0: moi, il y a eu un miracle. Voilà, ça y est, je m'envole, je me mets à chanter. Et depuis, j'ai toujours chanté. Si tu t'imagines, si tu t'imagines, fillette, fillette, si tu t'imagines que ça va, que ça va, que ça va durer toujours la saison, des à la saison.
1: Juliette s'échappe régulièrement de Saint-Germain-des-Prés, fuit le tourbillon de la vie parisienne pour goûter la douceur de vivre du Sud. En virée parfois à Saint-Tropez, avec ses copains Boris Vian ou François Sagan. Jusqu'en 1985, où elle est invitée à chanter au Festival de Ramatuel. Et c'est le déclic. C'est là qu'elle veut vivre avec son mari, le musicien Gérard Joannest.
2: Je voulais une maison face à la mer. Je voulais le soleil qui tourne autour de la maison toute la journée parce que Gérard adore ça. Et je voulais une maison qui me permette de rêver dans le silence.
1: Elle achète un terrain et demande à Serge Meige, l'architecte du théâtre de Verdure où elle a chanté pendant l'été, de lui concevoir son futur havre de paix qu'elle baptise la Maya. Elle va en penser les moindres détails, comme cette table de jardin construite autour d'un mûrier platane ou la tortue en mosaïque au fond de la piscine.
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1: Juliette, contemplative, aime se ressourcer sur la terrasse, avec vue sur la Méditerranée, et dans son jardin constellé de toutes sortes d'espèces méridionales. Elle développe même une passion pour les orchidées blanches. Elle fait de ce jardin et de sa maison son petit coin de paradis, son refuge. Celui qu'elle n'a jamais eu petite et qu'elle partage avec ses chats, ses chiens, un ménate prénommé Goya et même un bébé panthère. Mais on peut aussi la croiser dans Ramatuelle, au marché ou au café de l'Ormeau. Et puis, femme libre, c'est également une collectionneuse, notamment d'objets érotiques, mais aussi religieux.
0: Déshabillez-moi.
1: Elle était venue, elle aime toujours chanter au festival de Ramatuelle.
2: C'est vrai que ça ressemble un peu à Avignon, quand Avignon a démarré. C'est-à-dire une chose totalement artisanale, faite d'amour, de tendresse et de sueur, de larmes de sang, de larmes de sel, de larmes de miel.

0: C'est dans cette maison, face à sa Méditerranée, le 23 septembre 2020, que la jolie môme quitte la scène.
1: Jolie môme.
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3: Caroline Oscari, cadre de production audiovisuelle et accessoirement présidente de l'association Le Vrac, café de Champnétrie.
4: Les Limousins sont formidables. Stéphane Pigateau.
3: Une enfance plutôt classique, mais avec un bagage d'immigration, d'un côté l'Italie et de l'autre la Croatie.
5: Votre première envie dans la vie, c'était d'être traductrice internationale. Est-ce que c'est ce côté fille d'immigré qui vous a donné cette envie d'être traductrice ?
3: C'est effectivement ce bagage fait d'immigration qui m'a ouvert les yeux sur le monde. Et puis, en bonne belge que je suis, j'ai évidemment lu Tintin. Et ça m'a confirmé dans l'idée d'ailleurs, de voyage.
5: Premier voyage, entre guillemets, premier départ aux États-Unis pour apprendre l'anglais.
3: Voilà, donc à 17 ans. Un regard à la fois critique et admiratif de ce que sont les États-Unis. J'ai fait le tour des États-Unis. Voilà.
5: Et comme ça ne vous suffisait pas et que vous êtes pour le rapprochement des peuples, Caroline, vous avez décidé de faire la même chose cette fois-ci, mais en Russie.
3: J'ai entamé des études de philologie slavistique à l'Université libre de Bruxelles à l'époque, à l'issue desquelles j'aurais dû me rendre effectivement à Moscou. Et puis ben, l'histoire en a décidé autrement, puisqu'en 1991, je ne peux pas partir en URSS et donc je suis obligée de revoir mes plans.
5: Alors qu'est-ce qui se passe à ce moment-là dans la tête de la jeune Caroline ?
3: Je décide de quitter la Belgique pour une formation plus professionnalisante, information et communication, et j'atterris à Bordeaux.
5: Et là, vous travaillez dans l'audiovisuel ?
3: À l'issue de mes études en information et communication, je suis recrutée à France Télévisions, donc sur le site de Bordeaux, France 3. Puis, ben, un jour, j'en ai eu marre de la ville. Ça faisait très longtemps qu'on rêvait de vivre autre chose et de redonner du sens à nos vies. J'ai été mutée, effectivement, à la station de Limoges.
5: Aujourd'hui, donc, à Champnétrie, avec Le Vrac.
3: Voilà.
5: Cette épicerie, enfin, plus qu'une épicerie, un vrai lieu de vie au centre du village. Comment vous est venue l'idée et l'envie d'ouvrir ce lieu ici à Champnétrie ?
3: Alors, c'est effectivement l'aboutissement, on va dire, le couronnement de toute une vie d'engagement et de désir de solidarité, de main tendue vers l'autre, qui date effectivement de mon adolescence. J'ai été très soucieuse très vite des injustices et des inégalités territoriales. J'ai souhaité effectivement donner à Champnétrie un lieu de vie, un lieu de rencontre, un lieu où tout un chacun pouvait s'exprimer librement, un lieu de vie, un lieu de joie.
5: Si on se replonge un petit peu dans le temps et qu'on rencontre la jeune Caroline de 18 ans, des envies de voyage à travers le monde plein les yeux, qu'est-ce qu'elle penserait de la un peu plus vieille Caroline d'aujourd'hui qui vit en Limousin?
3: J'étais en plus très citadine, voilà, très avide des bars, des cafés, des théâtres, du cinéma. Je me dis qu'on peut aussi voyager en rencontrant toutes ces riches personnalités locales qui font aussi la richesse du territoire. Je pense que c'est vraiment l'aboutissement d'un cheminement, de réflexion, de désir, de goût, de... Non, je ne changerai rien. Je pense qu'il y a une forme de cohérence entre ce que j'étais à 18 ans et ce que je suis aujourd'hui.
5: Champnétrie jusqu'au bout, quoi.
3: Champnétrie à fond.
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6: Pour changer, je ne vais pas vous apprendre un mot, mais vous apprendre quelques subtilités pour écrire en breton. Et ensuite, place à un prénom pour changer aussi.
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6: Bon, c'est la journée du changement. Alors, je vous apprends chaque jour des mots. La pratique orale, c'est bien, mais l'écrit, c'est important aussi. Alors, dans l'alphabet breton, il y a deux ou trois petites choses à savoir. En premier, vous verrez une lettre que vous connaissez, mais que vous ne prononcez pas bien. C'est le C'H, qui sert à écrire le son RE, et donc pas CHE ni QUE, c'est RE. C'est un gros H aspiré. Pensez à un hangar, hein, voilà, comme ça, ça va vous aider. Ensuite, une autre chose à savoir, pas de bol, le cul n'existe pas en breton, on ne parle pas de cul, mais à la place, nous avons le K, qui sert à remplacer donc le cul, mais aussi le C, et ça sert à faire le son que. Un K, tout simplement. Donc avec ça, vous ne devriez plus confondre C'H, c'est le H, le hangar, hein. Et si c'est un K, eh ben là, vous pourrez dire K. Ça paraît bête comme chou, mais c'est important à connaître pour pouvoir écrire, mais aussi lire et retrouver la bonne prononciation. À vous de répéter, ou alors écrivez-le quelque part pour vous en souvenir.
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6: Et pour changer des noms de lieux de famille, un prénom aujourd'hui qui est sûrement parmi les plus répandus, ou du moins dans le top des prénoms bretons, c'est Maël, avec sa variante Maëlan. Alors Maël, c'est un très vieux prénom, commun à d'autres langues celtiques. Maël, ça vient du Moyen-Âge, de l'époque du vieux breton, et ce nom était celui des princes ou des chefs de clan, à l'époque où la Bretagne était clanique, évidemment. Mais ce joli prénom est resté. Maël, c'est un prénom masculin, féminisé depuis peu, mais Maël, c'est le chef de clan, et dans Maëlan, eh bien là, on a une contraction de Maël et Tan, qui donne Maël Dan, et ensuite Maëlan, c'est-à-dire le chef de feu, donc au caractère bien trempé. C'est lycée en Maëlan. Voilà. Il est temps pour moi de vous laisser, de vous dire à demain, même heure, Canoir-Houas.
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1: Les médias, les réseaux sociaux, les moyens aujourd'hui sont multiples pour connaître une célébrité mondiale, mais fut un temps où l'arc était loin de posséder autant de cordes.
2: En plein dans le milieu.
1: 8 septembre 1886, des cordes, cette fois vocales, retentissent dans la maison de Félix-Philippe Valin, clerc de notaire à Montalieu-Versieux. Cette voix, c'est celle de Joséphine Eugénie, que l'on surnommera plus tard Ninon, et si c'est la première fois qu'on l'entend, ce ne sera certainement pas la dernière. D'ailleurs, la première fois qu'elle l'emploiera en spectacle, ce sera chez nous. En 1909, après un passage au Conservatoire de Lyon, sa première expérience de soliste, c'est à Bourgoin, pas encore jumelée à Jallieu à l'époque.
3: Quelle histoire, ça aussi.
1: Une histoire de maladie, figurez-vous. La première chanteuse de l'Opéra de Lyon tombe malade, et Ninon la remplace pour le premier rôle, et c'est un triomphe. Cette réussite, elle poussera son entourage à l'envoyer à Paris pour tenter sa chance, mais les débuts sont difficiles. Ninon s'aguerrit, fait des rencontres, notamment l'un de ses premiers fans, un certain Claude Debussy. Et puis en 1912, c'est le tournant grâce à un deuxième fan de la voix si particulière de Ninon. Elle auditionne à l'Opéra Comique.
4: T'es un comique, toi, tu regardes les Simpsons le soir.
1: Et Albert Carré, le directeur, est séduit. Il l'engage aussitôt. Mais l'idylle ne durera pas. Pierre Barthélémy Gueusi succède à Albert Carré à la tête de l'Opéra Comique.
5: Ça va trancher, chérie.
1: Il déteste Ninon et lui fait subir des crasses en tout genre. C'est le cauchemar.
6: Personne ne peut être aussi con que ça.
1: Son salut viendra d'un gala. En 1916, elle chante au profit des blessés de guerre. Le destin aura voulu que dans la salle soit présent le directeur du Colonne de Buenos Aires, une salle aussi prestigieuse que la Scala de Milan ou l'Opéra de Paris.
7: Ça, c'est énorme.
1: Et Ninon, elle lui a tapé dans l'oreille au directeur. La chanteuse n'hésite pas. Elle casse son contrat avec Gueusi et s'embarque dans le plus grand voyage de sa vie.
8: Oh, ça fait du bien, ça.
9: C'est bon, ça.
8: C'est bien.
1: Pour la Montalieu-Lande, c'est le début d'un triomphe de 10 ans en Argentine qui lui assure une célébrité mondiale.
10: C'est Darty mon kiki.
1: Ninon Valin est accueillie comme une star en Grèce, en Turquie. Elle donne un récital privé à la Maison Blanche pour le président Roosevelt. La reine-mère d'Angleterre réclame au président Lebrun de l'entendre pour sa venue diplomatique en 1938.
11: Soit on est quelqu'un, soit on est personne.
1: Les tournées s'enchaîneront jusqu'en 1945, date à partir de laquelle Ninon préférera rester dans sa propriété lyonnaise de Millery. Héroïne dans les opéras qu'elle interprète, Ninon Valin le deviendra aussi dans la vraie vie. Pendant l'occupation, elle cachera des juifs et sauvegardera, en la soustrayant aux Allemands, la collection inestimable de François Lang, l'un de ses amis, pianiste et mécène français qui décédera en déportation.
12: C'est des commandos anti-char, des P-51.
13: Ce sont nos anges gardiens.
1: Si sa carrière a fait d'elle une voix incontournable à l'étranger, son héritage dépasse la simple performance. Elle est à l'origine de la création du conservatoire de Montevideo, en Uruguay. Elle a tourné les cinéphonies, les premiers clips de l'histoire. Elle a été l'artiste la plus radiodiffusée dans les années 20 et 30.
14: Enfin, c'est fou.
1: C'est également à Ninon Valin que l'on doit l'éclosion de jeunes talents comme Georges Guettari ou encore un certain Luis Mariano. Mexico. Comme un symbole ou une reconnaissance ultime du destin, Ninon Valin décède le 22 novembre 1961, jour de la Sainte Cécile, patronne des musiciens. La plus grande cantatrice du monde a été pendant longtemps Ninon Valin, une iséroise, illustre iséroise.
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15: Bah, ça me fait toujours rire parce que les gens, à la rigueur, j'ai pu les faire sourire seulement en mettant des arrosoirs contre une maison. Essayez de faire sourire maintenant, vous pouvez toujours y attendre et rigoler.
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17: Nous sommes à Rougemont-le-Château, devant une façade incroyable, ornée de plus de 1000 arrosoirs. J'ai rencontré le créateur de ce lieu, Bruno. Bruno, 1000 arrosoirs sur une maison. Est-ce que c'est un défi un peu fou que vous vous êtes lancé?
15: Ah non, même pas du tout. Là, c'est quand j'allais au puits, je voyais un petit arrosoir abandonné, là, à 5 francs. Je dis, viens vite à la maison. Alors, 1, 2, 3, 4, c'est pas du tout le but, en fait.
17: Parce qu'il y a une histoire particulière avec l'arrosoir, l'objet en lui-même, ou c'était un objet qui était arrivé à ce moment-là et vous êtes rentré dedans?
15: Non, je pense que de toute façon, c'est une histoire. Si je vends des fleurs et je cultive des fleurs, il faut quand même leur donner à boire. Donc, par logique, il fallait quand même un arrosoir. Donc, c'est un complément de ce que je fais, en fait.
17: Quand on voit votre façade, vous l'avez dit, plus de 1000 arrosoirs qui sont disséminés sur la façade, autour également de votre belle boutique. Est-ce que des clients, est-ce que des proches, du coup, ça devient quelque part un cadeau, ça devient un présent qu'on reçoit à force?
15: Oui, c'est vrai que sur les 1000, il y en a peut-être 100 ou 200 que des gens m'ont amené aînés parce qu'ils vidaient la maison de leurs grands-parents ou autres. Donc automatiquement, j'en ai eu des quantités qui me laissent devant la porte. Je ne peux même pas leur dire merci puisqu'il n'y a pas de mots, mais merci à ceux qui m'ont donné des arrosoirs.
17: C'est vrai que vous mettez ces arrosoirs sur votre façade. À l'intérieur, quand on rentre dans votre boutique, les fleurs, on a l'impression de rentrer dans un conte de fées. C'est ça en fait, vous avez envie de partager du positif, quelque part un peu de rêve quand on passe la porte de votre boutique.
15: Moi je pense qu'à la rigueur, déjà les fleurs ça donne de la couleur, donc de l'énergie et compagnie, et je pense que de se promener dans les plusieurs pièces du magasin, ça fait du bien. C'est pas moi qui le dis, c'est aussi les clients qui viennent à la rigueur, aussi bien à Noël, à Pâques et autres, ils me disent quand on passe chez vous, on a de nouveau de l'énergie et compagnie. Moi je répète.
17: Et vous-même, quand vous voyez tous les jours cette façade, quand vous rentrez dans votre boutique avec toutes ces fleurs, toutes ces couleurs, ça vous procure quoi?
15: En fait, j'ai fait plus ou moins l'univers, donc ces couleurs correspondent à ce que j'ai bien voulu faire, mais le résultat, c'est surtout le brillant des gens qui me racontent et qui sont contents de venir. C'est surtout ça qui est le résultat de tout ce que j'ai fait.
17: J'ai cru comprendre aussi que les gens s'arrêtent aussi, notamment pour prendre en photo votre façade. On peut la retrouver sur les réseaux pour partager aussi ce lieu quelque part insolite. Ça vous fait quoi quand vous voyez que votre façade est prise en photo avec tous ces arrosoirs?
15: Ça me fait toujours rire parce que les gens, à la rigueur, j'ai pu les faire sourire seulement en mettant des arrosoirs contre une maison. Essayez de faire sourire maintenant, vous pouvez toujours y attendre. Rigoler. Donc ça, je suis déjà arrivé sans sortir, sans que les personnes rentrent dans le magasin. Donc c'est déjà un bon point en fait.
17: Un immense merci à Bruno pour son accueil, cette énergie communicative à Rougemont-le-Château. Et si vous avez besoin d'une dose de merveilleux pour attaquer 2026, levez les yeux juste devant sa façade et le sourire est garanti.
0: 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Wichizef, petit guide à l'usage des étrangers du sud du péage d'Arras en vacances dans notre belle région.
3: Nous sommes de retour dans la famille. En ce moment, il fait beau, il fait froid. On est dans le nord, il y avait un indice. Et en plus, il y a un vent de voleur. C'est une situation que j'aime peu parce qu'en général, quand on dit « oh, il fait froid », on nous répond « ben non, il fait pas froid, c'est le vent qui est froid ». Je pourrais la taper, la personne qui me dit ça. Parce que la conséquence directe du vent froid, c'est qu'il fait froid. Du coup, avance et ferme votre gif. Donc, je résume. Il fait froid, mais il fait beau. Il y a quelqu'un qui a allumé la lumière et d'un coup, vous voyez votre cousine enlever son manteau, tirer sur son col et pousser un soupir. Je sais pas ce que j'ai étouffe d'un coup. Et son mari de répondre. Qu'est-ce que t'as tes vapeurs de belle-mère? Ne paniquez pas. Wikizef est là pour vous aider. Je vous comprends, ça surprend. Bon, ce n'est pas très 21e siècle comme expression. Mais c'est celle qu'utilisait ma grand-mère quand elle avait une bouffée de chaleur. Ou quand elle remarquait que quelqu'un avait anormalement chaud. Cocteau, tête rouge, t'as des vapeurs de belle-mère ou quoi?
5: Définition.
3: Les vapeurs de belle-mère sont originellement les bouffées de chaleur dont souffre la majorité de la gente féminine lors du dérèglement hormonal conséquent de l'arrivée de la ménopause. Quand je parle des filles et de leurs soucis, en général, je préfère partir dans le médical par les temps qui courent, c'est plus sûr. Et puis c'est imagé, parce que dans l'esprit de ma grand-mère, que je rappelle est enterrée au cimetière de l'Est depuis les années 80, je replace dans le contexte. La ménopause atteignait essentiellement les belles-mères. Ou si vous préférez, si t'es belle-mère, t'es forcément ménopausée. Et je tiens à préciser qu'elle disait ça aussi aux hommes. Mais quand est-ce que ça peut vous arriver d'avoir des vapeurs de belle-mère, par exemple?
5: Exemple.
3: En écoutant le discours de Vladimir Poutine, en s'apercevant que son match Tinder, c'est sa sœur, avec leur nouvelle mode de pas mettre la photo en plus. Et alternative à vapeur de belle-mère, il y a « j'ai chaud, je crois que j'ai une buée ».
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1: Aujourd'hui, je me trouve à Châteauroux. Je suis devant un gîte de France, plus connu sous le nom de Porte de la Vieille Prison. Mais alors, pourquoi ce nom? Eh bien, vous allez le savoir tout de suite.
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1: Je suis avec Amélie Bourmaud-Binard, guide conférencière à l'Office de Tourisme de Châteauroux. Bonjour Amélie.
4: Bonjour.
1: Bon, alors, on s'en doute un petit peu, hein, de ce que c'était avant.
4: Oui, c'est ça. Alors, entre le nom et l'apparence, alors, on est vraiment avec un gîte de France aujourd'hui, hein, mais il n'y a pas de doute, hein, autrefois, c'était une porte. Mais pourquoi porte de la vieille prison et porte de quoi aussi? En fait, c'était la seule et unique porte d'entrée pour entrer dans la cour du château Raoul. Et oui, hein, quand on passe cette porte, on arrive au niveau du château Raoul, qui est encore là aujourd'hui. Et cette porte de la vieille prison, à la base, s'appelait la porte Saint-Martin. Et c'était la seule porte d'entrée. Donc, on voit encore aujourd'hui, au niveau de cette porte, déjà, on a l'arcade de la porte, mais au niveau de l'arcade, on voit une sorte de rigole, qui est l'emplacement de l'ancienne herse. Ces grilles qui étaient souvent en métal ou en bois et qui permettaient de protéger. On voit aussi encore les gonds. Alors, quand on voit la taille, hein, vous voyez, ils sont imposants, ce qui montre la taille de la porte en bois. Et puis quand on passe cette porte, on est dans un petit chemin très étroit qui était aussi un des systèmes de défense pour arriver dans le château.
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4: Et donc pourquoi porte de la vieille prison ? Dans les années 18e, 19e siècle, petit à petit les remparts sont détruits. Parce qu'on avait des remparts qui entouraient le château mais aussi la ville. Donc la plupart des parties des remparts ont été complètement détruites. Il n'en reste plus grand chose aujourd'hui. Mais cette porte, elle a été préservée parce que la salle des gardes qui se trouve donc dans la partie haute au-dessus de l'arcade, eh bien elle a servi temporairement de prison. Donc on l'appelait la porte de la prison. Mmh. Et puis quand il y a une autre prison qui a été construite, eh bien c'est devenu...
1: Il faut différencier.
4: Exactement. Mmh. La porte de la vieille prison. Et aujourd'hui, cette ancienne salle des gardes, cette ancienne prison, c'est tout simplement un gîte de France.
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6: Vous chantez ça, Michel Rivérol, parce que vous chantiez des chansons polissonnes sur les scènes il y a quelques années.
7: Pendant très longtemps, effectivement, avec un pianiste, c'était un spectacle piano-voix. Et j'ai par ailleurs payé mes études en chantant et j'étais CPE.
6: Ah oui, voilà, parce que ça, on va en parler. Vous étiez CPE à quel endroit?
7: Au collège de l'Onaguet, puis quand un poste s'est libéré au lycée Saint-Sernin, je l'ai demandé, j'ai eu la chance de l'avoir. Et d'y rencontrer des élèves en option musique.
6: Et deux garçons célèbres.
7: Big Flo et Oli. Effectivement, j'ai eu cette chance pendant mes 17 années passées dans ce lycée. Oui.
6: Vous faisiez tampon parfois, c'est-à-dire?
7: Un enseignant, il doit faire passer un programme et quand ses élèves sont trop souvent absents, là, ça passe plus du tout. Et je me souviens de moments d'échange avec un professeur de mathématiques qui me disait, non mais là, ça suffit, il faut les coller maintenant, il faut les punir, moi j'en peux plus, ils sont jamais là. Mais je t'assure qu'ils sont malades, je me disais. En fait, je savais qu'ils faisaient une première partie à l'Olympia, donc bon, ils étaient déjà... Et vite, ils ont atteint une sacrée notoriété et mener les choses de front devenait difficile à ce moment-là.
6: Et vous aviez des contacts avec la maman aussi?
7: Ah oui, la maman aussi. La maman voulait qu'ils aient le bac et elle a réussi. Elle disait sans le bac, non, je ne les lâche pas. Bon, après, elle était bien obligée de lâcher quand même, une fois qu'ils sont majeurs. Elle aussi, elle s'est retrouvée dans mon bureau à examiner les absences. Et vraiment, ils peuvent remercier Patricia, leur maman, qui m'a dit déjà, mais voyons, ça, ce n'est pas justifié, ça, ce n'est pas justifié. Ça, non, là, je compte sur vous, vous les punissez, ce n'est pas possible. Bon, elle veillait au grain et elle avait bien raison.
6: Alors, il y avait de la complicité avec eux, au point d'ailleurs qu'ils vous ont demandé de tourner dans un clip.
7: Ils m'ont demandé de tourner dans un clip qui s'appelle « Pourquoi pas nous ?» Et pour dire deux malheureuses phrases, il a fallu, alors je pensais moi, du premier coup avec mon expérience, pas du tout. Il a fallu recommencer et à un moment, c'est Florian qui me regarde complètement désappointé. Il me dit « Mais vous l'entendez pas, madame ?» Et là, c'était le renversement, quoi. Habituellement, c'est plus les adultes qui apportent aux élèves, effectivement. Et là, je les mettais dans l'embarras et je ne comprenais pas ce qui ne collait pas. Enfin, c'est une anecdote que je n'ai jamais racontée et je la raconte pour la première fois, là. Peut-être que j'avais ça au fond de moi, je n'osais pas trop m'en vanter. Enfin, j'ai fini à la troisième fois. On m'a fait signe que c'était OK. J'ai été applaudie, la scène était dans la boîte. Voilà. Mais ils m'ont fait douter de mes capacités.
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3: Le saviez-vous, tous les jours, on prend 2 minutes pour découvrir les histoires méconnues du Vaucluse. Et ça, c'est avec vous, Maxime Perron. Bonjour.
8: Bonjour Mathieu et bonjour à toute l'équipe.
3: Et aujourd'hui, vous nous parlez d'un surnom assez surprenant. Je pense que même les habitants de Villeneuve-les-Avignon ne connaissent absolument pas cette histoire. Alors certains des habitants ont des surnoms. Alors c'est le cas à Nîmes, hein, on les appelle les crocodiles là-bas. Et donc Maxime, vous nous dites qu'à Villeneuve-les-Avignon, les habitants sont surnommés les lézards.
8: Oui. Alors les lézards, ouais, c'est plutôt étonnant parce que derrière en fait ce surnom un peu amusant se cache une véritable histoire médiévale à la frontière entre la réalité et la légende. Une histoire qui commence donc au XIVe siècle avec un personnage aujourd'hui presque oublié, Pierre de Luxembourg.
3: Vous parlez de Pierre de Luxembourg, c'est qui ce monsieur? C'est un roi, un pape, un cardinal?
8: Un cardinal, oui. Oui, c'est ça. Un cardinal très jeune d'ailleurs, connu pour sa vie pieuse, son humilité et sa générosité. Il vit à

0: que la caisse des reliques peut en contenir. Ah, c'est une proposition alléchante. Et pour les habitants de Villeneuve, cette offre est difficile à refuser. Alors ils vont accepter. L'échange se fait entre les deux rives du Rhône, d'une manière très solennelle. Les reliques partent à Avignon dans l'église des Célestins, construite spécialement pour ces reliques quand même. Et les Villeneuvois repartent avec une caisse identique, censée être donc remplie d'or.
1: Censée, parce que ça veut dire qu'il y a un problème quelque part, c'est ça?
0: Bah oui, parce que selon la légende, une fois la malle ouverte, les pièces d'or se transforment en milliers de lézards. Des lézards qui s'échappent aussitôt, qui filent dans les rochers de Villeneuve et disparaissent autour de la ville. Une histoire racontée dans des archives et des récits anciens comme une punition symbolique de la cupidité. Depuis plus de 6 siècles, on appelle les habitants de Villeneuve donc les lézards. Et aujourd'hui encore, il y a quelques symboles qui se cachent un peu partout, sur certaines façades et sur la place notamment Jean Jaurès, où vous avez une statue de lézard. Je vous ai mis la photo dans l'article web. Comme le disait Frédéric Mistral, « Gai lézard, bois ton soleil, l'heure passe trop vite et demain, il pleuvra peut-être ». À Villeneuve, les Avignons, être un lézard, ce n'est pas juste une moquerie, c'est presque une philosophie de vie.
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1: Alors, j'ai testé pour vous un week-end dans les Cévennes. 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J'ai testé, j'ai adoré, c'était Delphine, je vous retrouve très vite pour une nouvelle découverte locale.
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2: C'est bien Laetitia, c'est mieux.
3: Ça fait décharger toute la semaine là. C'est très bien. Ah oui.
2: Mais qu'est-ce que tu me fais alors?
3: C'est pas évident, hein?
2: Oui.
3: Le faire de la contrée, c'est pas évident.
2: Est-ce que tout le monde est OK?
4: Virginie et vous.
5: La danse country est arrivée en France dans les années 90. Et depuis, les chiffres augmentent. En 2022, il y avait 4 millions d'amateurs en France, plutôt dans les campagnes et autour des villes. Qu'on se le dise, la country est une danse populaire. La preuve, à Saint-Pargoire, gros village de 2500 habitants dans le canton de Gignac. C'est là, dans la salle Max Pox, que Céline Cabel donne ses cours hebdomadaires. 3 cours d'1 heure, le soir, du plus simple au plus avancé. Quand on arrive, le cours a déjà commencé, zut! Thierry, le technicien, va vite poser sa perche au-dessus de la tête de l'animatrice. En face d'elle, une 20aine de femmes de 35 à 75 ans, pantalons, petites bottines et chapeaux de cow-boy sur la tête. L'ambiance est à la fois joyeuse et studieuse.
2: Est-ce que tout le monde a compris les pas, la danse? Si vous devez parler, c'est maintenant.
5: Vous vous taisez à jamais.
2: Je mets la musique.
5: Je m'approche rapidement de Régine, Josiane et Séverine.
6: Bonjour mesdames. Toutes les trois, vous avez déjà le t-shirt? C'est obligatoire quand on est là, on a le t-shirt?
7: Let's go girls.
8: C'est-à-dire nous, ça fait 3 ans déjà.
9: Et puis on fait des démonstrations dans la rue, pour le carnaval, les associations.
6: Et le t-shirt, c'est très drôle, c'est un chapeau de cow-boy sur des Santiago, et il y a marqué Let's go girls, c'est le titre de Shania Twain. Et alors vous, c'est venu comment la country? Parce que vous dites que ça fait 3 ans, donc dès qu'elle est arrivée, vous avez tout de suite embrayé.
8: Oui, ça m'a tenté, je suis venue.
6: C'est génial. Hein.
9: Je fais les 3 premiers cours gratuits. Pour voir si vraiment ça nous plaît ou pas, il faut quand même. C'est pas évident, hein.
6: Oui.
9: Le faire de la contrée, c'est pas évident.
8: Puis il y a une bonne ambiance, donc voilà.
6: Oui, puis la salle, je la trouve sympa. Elle est très haute de plafond, la salle. Il y a des poutres en bois. En fait, ça fait pas la salle un peu où tu te gèles au mois de novembre, où tu t'attends.
9: Figurez-vous que l'année dernière, on était dans une salle comme ça.
6: Ah, moche.
9: Une grande salle moche.
2: Allez, on y va. En ligne, nickel. Mon premier cours de country il y a 22 ans, c'était cette danse-là, Duchesse. J'en ai les larmes aux yeux, parce que ça me fait nostalgique.

0: Ah, c'est cool, super.
1: Eh, écoute.
0: Ah, c'est génial. Yes.
1: Alors, ça, ce sont les nouvelles du mois de septembre.
0: Ah ouais.
1: Et le reste, bah, ce sont des anciennes. On est sur notre troisième année d'association Country Saint-Parois. Troisième année. Troisième année.
0: Donc que... ça finit par se savoir.
1: Oui.
0: Il y a du monde.
1: Le bouche à oreille fonctionne bien dans les villages.
0: Alors que le premier cours est terminé, les filles enchaînent avec le deuxième. Visiblement, personne n'a envie de partir.
1: Tout le monde reste au niveau 2. Yes.
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3: La dernière fois que vous y êtes allé, je suis sûr que vous aviez un kawé fluo et un petit goûter dans un sac en plastique préparé par maman. Avec plus de 80 oiseaux de proie et 30 espèces différentes, et surtout un spectacle où le seul effet spécial, ah bah c'est la nature elle-même, aujourd'hui je teste pour vous la volerie des aigles. Nous sommes dans les ruines du château de Kinsheim. C'est juste sous le Haut-Königsbourg. Et je grimpe les derniers mètres à pied vers la volerie, où je suis déjà accueilli par Eric Renaud, le directeur du site, et une équipe de soigneurs passionnés, et quelques cris que j'entends au loin, assez impressionnants, d'oiseaux qui ont l'air quand même assez gros. Et on commence par les coulisses, derrière la zone qui est accessible au public. Et Alexandre, qui est soigneur, est équipé d'un gant en cuir sur tout le bras, et surtout, il est d'un calme absolu. Et je crois que c'est nécessaire. Et autour de nous, plein d'oiseaux. Et chacun d'entre eux est identifié, suivi, observé quotidiennement. Et j'apprends d'ailleurs que les oiseaux ne sont jamais forcés à voler. Ah non, non, non. Ils participent volontairement grâce à un entraînement basé sur la confiance et le renforcement positif. On les encourage, puis on leur donne des petites gâteries pour les remercier quand même. Et c'est ainsi qu'Alexandre me propose évidemment de tenir le gant. Oui, alors pas pour sortir la tarte du four, hein, mais pour tenir, non pas un pigeon non plus, hein, mais bel et bien un aigle, oui, qui passe tranquillement du gant d'Alex et au mien, voilà. Battement d'ailes XXL, je sens les plumes sur ma face, oui, parce qu'il fait son petit point, hein, le petit bonhomme, et heureusement que je suis accompagné, hein. Et étonnamment, je n'ai pas eu trop peur, parce que le regard de l'aigle est si perçant que j'étais quelque peu fasciné. Même si mon bras, lui, l'était un peu moins. La volerie des aigles, c'est la première volerie créée en France. C'était en 1968. Et à l'époque, elle avait été créée surtout pour changer l'image qu'on avait des rapaces qui ont été longtemps persécutés. Allez, hop, le spectacle commence. Je m'installe dans les gradins et je constate que pas de musique spectaculaire. Hein, juste une voix, des explications sur la vie et les comportements des rapaces. Et soudain... lointain dans le ciel au-dessus de nous, un vautour apparaît au-dessus des remparts, silence total. Et même les enfants arrêtent de parler, ça c'est pas mal. Le soigneur explique que certains oiseaux dépassent même les 2 mètres d'envergure. Et c'est grand 2 mètres, hein. Et il demande au public de rester bien immobile pour faire un passage encore plus près de nos têtes. Alors j'applique, je reste immobile, et sauf que ma tête, elle continue de regarder l'oiseau au-dessus de nous, un peu comme au tennis. Mauvais réflexe. Et j'entends mon voisin qui me chuchote, faut pas bouger. Ah oui, en effet, hein, parce que plusieurs rapaces s'élancent, hein, chouettes, aigles, pigargues, et on en prend plein les yeux. En tout cas, moi, j'ai retenu une chose, hein, c'est qu'ici, c'est pas les humains qui regardent un show d'oiseaux, c'est plutôt l'inverse, hein, c'est les oiseaux qui nous observent en train d'essayer de rester calme. Et ça, c'est tout un spectacle.
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1: Oui, salut, bonjour. Je m'appelle Jean Meyer. Je suis né à Sarlat, mais je suis bordelais d'adoption depuis 1964.
2: C'est un florilège de klaxons. Alors, on a commencé par le klaxon italien, ensuite le klaxon de combi.
1: Tous les enfants ont klaxonné un peu plus dans les tunnels et voilà.
2: Ça affirme aussi la personnalité d'une voiture.
1: Oui, oui, chacun.
2: Comme la de chevaux. Jean Meyer nous reçoit chez lui à Bordeaux, dans le quartier de la Bastide. Difficile d'imaginer que derrière la porte d'un garage se cache un véritable trésor sentimental. Des voitures anciennes dont deux modèles font sensation. La 2 chevaux cactus et la 2 chevaux vigne, sur laquelle poussent des raisins.
1: J'ai trouvé un marchand de plants à Sainte-Livrade qui nous a dit « On va trouver un cépage qui résiste au vent » et on a fait faire une très belle galerie complètement adaptée. Je crois que j'amuse la galerie avec ma vigne. Oui, tout le long de l'auto, l'auto a même été prolongée puisque je dors dedans. Donc il y a un lit dans l'auto et vous imaginez que une berline est transformée en break. Et la vigne dégueule sur les côtés et sur l'arrière. La vigne tient toute la longueur de l'auto.
2: Et elle pousse bien.
1: Et elle pousse très bien, oui. Elle est bichonnée l'hiver.
2: Et ça veut dire qu'au mois de septembre, quand vous promenez avec cette deux chevaux, cette voiture, oui, avec la vigne à l'intérieur, vous pouvez conduire en dégustant des raisins.
1: Sûrement pas, hein, parce que c'est vraiment un cépage qui est choisi pas pour être dégusté ni pour faire du vin.
2: Quand les Bordelais vous croisent, comment réagissent-ils exactement? Est-ce qu'ils sont surpris? Est-ce qu'ils vous saluent? Ils font des grands sourires.
1: Ceux qui l'ont vu s'en souviennent. Donc après, la vigne est verte, alors on a fait ça sur une auto verte. Oui.
2: Vous concevez que c'est pas quelque chose de commun?
1: Mon goût, c'est effectivement de faire les choses belles, efficaces et drôles. Ça sert à aimer la vie.
2: Le but d'une voiture, c'est quand même de se déplacer, d'être mobile avec. Elle roule à combien?
1: Elle roule à combien? Oh là là, je dépasse pas 60 à l'heure avec cette auto, mais ce qui m'a pas empêché d'aller et de revenir de Grèce en l'an 2000.
2: Est-ce qu'elle a un nom d'ailleurs cette voiture? Est-ce qu'elle a un surnom?
1: Nous, on l'appelle la vigne.
2: Il y a la vigne et puis d'autres voitures, il y en a une qui me plaît bien, c'est la 2 chevaux cactus.
1: Ben moi, à la place de la roue de secours, j'ai mis un jardin de cactus. En 2007, je suis allé à Pékin et retour.
2: Et toujours le lit dedans. Mais avec les cactus donc sur le capot, jamais vous vous êtes fait arrêter sur la route par la gendarmerie ou la police? On vous a posé des questions?
1: Ils ne nous arrêtent que en disant « C'est pour la photo du magazine de la gendarmerie ».
2: On peut rentrer à l'intérieur?
1: Mais bien sûr.
2: Ça couine à l'intérieur.
1: Coquin.
2: La 2 chevaux vigne est de l'année 1980. Les pieds de vigne ont été plantés en 2000. Ce véhicule a véritablement créé le buzz. Des propriétés viticoles du Médoc ont même contacté Jean Meyer à plusieurs reprises pour organiser des animations. Et Jean Meyer, quand il rentre dans son garage tous les matins, qu'est-ce qu'il se dit?
1: Que je suis le plus heureux du monde.
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3: Victor Hugo est venu à Reims à plusieurs reprises, et notamment lors du sacre de Charles X, le 29 mai 1825. Charles X qui a succédé à son frère, Louis XVIII, quelques mois plus tôt, en octobre 1824. Depuis 10 ans, en fait, les Bourbons retrouvaient le trône après la chute de Napoléon et l'entrée dans la période dite de la Restauration. Louis XVIII n'avait pas souhaité renouer avec la tradition du sacre. La Révolution restait présente dans les esprits, puis sa santé fragile rendait une longue cérémonie difficile pour lui. Charles X, lui, choisit l'option inverse. Le souverain entend affirmer la légitimité monarchique par un retour aux rites ancestraux. La cathédrale Notre-Dame de Reims accueille la cérémonie et c'est une véritable parade en ville. Un cortège royal avec bannières, soldats, les dignitaires du royaume et les membres de la famille royale qui composent donc cette procession spectaculaire. Parmi les invités figure un jeune écrivain de 23 ans, Victor Hugo. Et il est invité officiellement à cet événement car il ne cache pas son penchant royaliste. Mais il n'est pas dupe, hein. S'il est convié au sacre royal, c'est pour en écrire tout le bien qu'il en pense. Le roi a demandé si j'étais ici. Je suis effrayé de ce qu'ils attendent de moi, précise-t-il à sa femme Adèle dans une lettre. Il en profite tout de même pour faire un peu de tourisme. Et comme tout écrivain qui se respecte, il observe et prend des notes. Il passe notamment rue de Venise et tombe sur une jeune femme dans une cour de la rue Folpen. C'est une gitane qui danse. Il poursuit sa balade dans le quartier Saint-Remy et s'arrête devant la basilique pour en faire la découverte. Il croise un petit homme d'une trentaine d'années. Il est bossu. C'est en fait le sonneur de cloche de la basilique. Tout cela inspire Victor Hugo pour l'écriture des personnages principaux de son roman Notre-Dame de Paris, publié en 1831. Le bossu sera Quasimodo et la gitane devient bohémienne sous le nom d'Esmeralda. Les héros de Notre-Dame de Paris, imaginés à Reims, c'est l'un des trésors de Champagne-Ardenne.
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3: Salut à toutes, salut à tous et merci d'avoir choisi ici pour passer votre mardi soir. Décibel avec Matmata, vous l'avez compris, mais aussi qui célébrera à la fin de l'émission l'anniversaire de Jacques Dutronc, 83 ans aujourd'hui. Jacques Dutronc qui sera aussi dans le blind test. On vous fera deviner dans le blind test, essayer de reconnaître les interprètes des meilleures reprises de Jacques Dutronc. Si vous avez envie de jouer avec nous, c'est maintenant qu'il faut vous inscrire et appeler le standard 0810 055 056 0810 055 056. Laura vous attend au standard. Venez jouer, c'est l'album de Matmata qui est à gagner. Il y a Stan, il y a Léo, il y a Chol, il y a Matmata. Bonsoir messieurs.
4: Bonsoir.
5: Bonsoir.
3: Bienvenue, on célèbre ensemble aujourd'hui la sortie de Lambardé. C'est le nouvel album de Matmata, un album de reprises, toujours brillante, je dirais parfois savante, parce que vous vous amusez à reprendre des chansons qu'on ne connaît pas forcément, et en tout cas toujours surprenante et réjouissante. Exemple.

0: Johnny comme on ne l'avait jamais entendu. Ça fait longtemps que vous aviez envie de faire un album de reprise?
1: On a toujours eu ça en tête, je pense. On vient de là.
0: Ouais,
1: on a commencé comme ça dans les bars, on faisait des reprises. Alors, par contre, ces reprises-là, on les avait jamais jouées.
0: Ouais.
1: Il se trouve que l'année dernière, on a quand même passé l'année à préparer le concert de Bercy. Et on devenait un petit peu monomaniaque, en fait. On s'est dit, il faut qu'on fasse quelque chose à côté, sinon on va devenir fou.
0: C'était un gros événement, en même temps, les 30 ans de Matmata, quoi.
1: Oui. Mais il fallait faire autre chose.
0: D'accord,
1: à côté.
0: Ok.
1: Et puis bon, dans les moments de détente pendant les répés, on essayait des trucs et on s'est dit tiens, pourquoi pas mettre quelques reprises sur un disque.
0: Sauf que, et c'est pour ça que je vous aime, Matmata, c'est qu'au lieu de faire un album avec 8, 9 reprises, etc., des chansons que vous aimez bien, enfin voilà, un truc un peu, je mets des guillemets, mais banal, parce que vous auriez pas été les premiers à faire ça, là, vous nous avez pondu un concept qui est génial. Il y a 20 chansons, 20 reprises, donc, mais alors, qui date d'entre le 18e et le 21e siècle et interprété dans une dizaine de langues européennes. On fera le tour des langues, justement, tout à l'heure. Vous allez voir, on va voyager. Ça, c'est arrivé, j'imagine, dans un second temps, quand justement, vous n'avez pas eu envie de faire comme tout le monde.
1: On n'a jamais envie de faire comme tout le monde.
0: Ouais. Oui, mais puis, faut-il puis, y arriver? Là,
1: oui,
0: vous y arrivez.
1: Puis, voilà, enfin, on a un socle commun dans le groupe de gens qu'on aime, et puis un socle qui n'est pas du tout commun.
0: Ouais.
1: Voilà, on a beaucoup de divergences sur certains trucs. Je dis, ben, voilà, on va faire un challenge. Ouais. Tiens, t'as envie de chanter ça? Ok, d'accord, moi je déteste ça, mais on va le faire quand même. Et voilà, c'était un challenge entre nous. Aborder des esthétiques complètement différentes des nôtres. Et. En fait, voilà, il y a l'esthétique de la chanson, il y a la qualité de la chanson. Il y a des esthétiques qu'on n'aimait pas forcément, mais la chanson était bonne et on s'est dit, ouais, j'aurais pas fait ça comme ça. Bon, bah, on va le faire comme on l'entend.
0: Comme voilà. Matmata le fait. Alors, par exemple, Johnny, là, qu'on vient d'entendre, pour moi, la vie va commencer, c'est le choix de qui? Dénoncez-vous.
2: C'est Stan, non? C'est
1: ouais.
2: Pas toi?
1: Ouais.
2: Tu dis ça?
1: Ouais, ce qui est assez paradoxal, parce qu'en fait, moi, j'ai pas de disque de Johnny chez moi. Ouais. En fait, Johnny, c'est comme la Tour Eiffel. C'est-à-dire qu'en fait, on aime ou on n'aime pas, enfin, on n'a pas d'avis, et de toute façon, la Tour Eiffel, elle est là, on fait avec.
0: Ouais.
1: Et par contre, cette chanson-là, je l'aime bien parce qu'en fait, c'est pas encore Johnny, c'est Jean-Philippe Smet.
0: C'est ouais, au tout c'est
1: début,
0: un petit
1: et puis,
0: jeune. Hein.
1: Il y a
0: ouais.
1: quelque chose d'assez attendrissant là-dedans. Et c'est une chanson de Jean-Jacques Debout, d'ailleurs.
0: Mais
1: c'est pas la meilleure. La meilleure, c'est Capitaine Flamme, mais celle-là est pas mal aussi.
0: Alors sur Lambardé, ce nouvel album de Matmata, album de reprise, un joli sticker, nouvel album inclut que des hits et effectivement il y a un paquet de tubes dans tout un tas de styles différents. Vous reprenez tiré des années 80, il y a pas mal de choix quand même qui datent des années 80, Louis Chédid, Anne Masseran.

0: Moi, je suis sûre que Louis Chédid, il va adorer cette version. Est-ce que vous avez envoyé... Johnny n'est plus en capacité de donner son avis, mais est-ce que vous avez envoyé l'album aux artistes concernés encore en vie?
1: Non, on a envoyé deux chansons, on a envoyé, voilà.
0: Lesquelles?
1: Miss Maggie.
0: À Renaud, ouais, ouais, on l'écoutera tout à l'heure.
1: Et Iceberg, hein, Stéphane Echer.
0: Ah, Stéphane Echer. Et qu'est-ce qu'il a dit, Stéphane Echer?
1: Je crois qu'il aime bien.
0: Bah oui, évidemment. Et Renaud aussi.
1: Ouais.
0: Eh ben voilà.
1: Non, non, bon, mais bah, cool.
0: Hyper réussi l'album, vraiment, je vous le recommande. Le premier titre que vous aviez dévoilé, c'est Tombé pour la France, d'Étienne Dao. 1985, à nouveau. Il s'est passé un truc spécial en 85 ou pas? Parce qu'il y a beaucoup de chansons de...
1: Le premier, exactement, c'était Putain d'Arnaud.
0: Oui. Ah oui, c'est vrai.
1: Ouais, on l'avait sorti un petit peu avant, parce que c'était le moment. C'était juste après l'élection de l'autre, là. Outre-Atlantique. Et,
0: non, mais c'est,
1: c'est vrai que, les années 80, il y a, voilà, c'est vraiment une production très particulière avec énormément de claviers. Donc, c'est à peu près l'opposé de ce qu'on fait.
0: Oui.
1: Et, Tombé pour la France, c'est une super chanson. Mais c'est vrai que, voilà, les claviers, bah, nous, c'est pas nos instruments, donc essayons. Et une bonne chanson, quel que soit l'arrangement, ça reste une bonne chanson.
0: Ah oui, Tombé pour la France, pour le coup, votre version, elle est vraiment géniale. Je propose qu'on la découvre ensemble, les amis, pour que vous vous rendiez compte du boulot de réinterprétation, de réorchestration. Pour juste me donner une idée, quand on part de la chanson de Dao que tout le monde connaît, et pour arriver à cette version-là, il a fallu combien de temps de travail, combien d'essais?
1: 5 minutes.
2: Non, ça n'a pas été très long en fait.
0: Ouais.
2: Parce qu'on suit notre inspiration et puis de toute façon on joue avec ce qu'on est et ce qu'on sait faire. Donc dans ce cas-là, les limites sont les bienvenues finalement. Donc ça va assez vite.
0: Allez, découvrez Tombé pour la France par Matt Mata. C'est sur Lambardé, le nouvel album qui vient de sortir, inclut que des hits.

0: Matmata reprend Dao, tombé pour la France. Ça fait partie des titres incontournables du nouvel album Lambardé qui vient de sortir, un album de reprise. Donc, il y a de la chanson française, on l'a entendu à l'instant, et puis Johnny, et puis Louis Chédid, mais il y a aussi beaucoup d'anglais. Alors, est-ce que le rock anglais, ça fait partie de l'ADN de Matmata?
1: Bah oui, c'est même la base en fait.
0: C'est la musique de votre adolescence?
1: La musique de notre de nos parents aussi.
0: Ouais.
1: Parce que dans les années 80, on écoutait plus les disques de nos parents que...
0: Oui, mais on n'avait pas le choix à l'époque.
1: Si, on avait le choix, mais on préférait ça en fait, voilà.
0: Ah, c'est vrai?
1: Ah ouais, quand même, ouais.
0: Ah,
1: ouais.
0: Donc toi, t'as toujours aimé les trucs un peu plus vieux que toi?
1: Voilà, sorti du contexte.
0: Oui, pardon, c'est vrai qu'elle est bizarre ma phrase.
1: Non, mais c'est peut-être une histoire de production aussi en fait. C'est une histoire d'arrangement. Voilà, ça, on a toujours été un groupe à guitare et c'est ça qui nous a plu dès le début.
0: Donc, ouais. Et quand vous repreniez des chansons, alors au début de Matmata, vous repreniez quoi?
1: On est vraiment obligé d'en parler?
0: Je sais pas. Bah, par exemple, les Cures là. Est-ce que vous les repreniez déjà à l'époque?
1: Alors, pas celle-là.
0: Pas mais Boys on Cry?
1: On avait repris A Forest, Hanging Garden aussi. C'était Eric qui amenait ces chansons-là. C'était plus son truc et on les jouait, quoi.
0: En tout cas, là, sur l'album, il y a Boys Don't Cry comme vous ne l'avez jamais entendu.

0: entendant tous ces extraits, vous comprenez, si vous n'aviez pas encore écouté l'album, ce que je disais tout à l'heure sur le fait que c'est pas des bêtes reprises, quoi. Il y a vraiment beaucoup de boulot de réinterprétation, etc. Bon, fait en 5 minutes, mais c'est sans doute...
1: Non, pas toujours, hein.
0: Ces gens-là sont des génies. Ah, voilà. Joy Division.

0: Billy Jean qui vient de faire son entrée, tiens, Rock'n'Roll Hall of Fame. Et cette année, c'était une promotion quasiment 100% britannique avec ce Love Will Tear Us Apart. Des chansons comme ça, tellement cultes, c'est la récré de les reprendre ou il y a quand même une petite pression? On se dit, on peut pas les foirer. On n'a pas tellement le droit. Et les gens vont avoir un avis parce que tout le monde connaît ces chansons-là.
1: Celles-ci, non. Alors, il y en a, peut-être que celles où on aurait eu peur de, on les a pas jouées.
2: Bon, il y avait quand même un enjeu parce que bon, une chanson comme Love Will Tear Us Apart, ça reste un monument.
0: Ouais. C'est-à-dire, ceux qui adorent cette chanson, en plus, c'est souvent gens qui sont un peu pointilleux, quoi.
2: Ouais, mais
0: un
2: bon.
0: Peu rock snob.
2: Mais je pense qu'on va s'en prendre plein la gueule sur cette chanson.
0: T'es sérieux? Je trouve que c'est hyper réussi.
2: Oui, mais.
0: Et toi, je suis une ordure. Oui, mais. Je te jure. Non, mais vraiment.
2: Je suis vachement plus bienveillante que d'autres personnes. Voilà.
0: Bon, moi, en tout cas, je valide à fond, enfin vraiment, toutes les reprises.
2: On note.
0: Même celle de Lennon. Alors, John Lennon, Give Me Some Truth, 1971, Lennon, donc après les Beatles. Lennon, à qui on prête une citation, mais je crois qu'elle n'est pas vraie, en fait, qui se moquait, qui disait « Le rock français, c'est comme le vin anglais ». Mais après, on m'a dit que c'était sans doute faux, qu'il n'avait pas dit ça.
2: Ça doit être de Conan Doyle ou un truc comme ça.
0: Voilà Matmata qui reprend les nonnes.

0: 20 chansons en tout sur l'album, c'est parce que vous vous êtes limité, parce qu'il faut justement avoir un cadre. Ou est-ce que
1: à la base, on devait en faire 14, et puis au bout de 12, on s'est rendu compte que ça rentrait pas sur un vinyle, donc on dit bon, allez, on double. Donc on en a fait 20.
0: Double vinyle que j'ai dans les mains et qui est absolument magnifique, Lambardé, de Matmata. Je parlais tout à l'heure des chansons que je ne connaissais pas, que j'ai découvertes grâce à vous sur ce disque. Alison Gross en fait partie. Une chanson traditionnelle, sans doute écossaise, mais on n'est pas sûr. Des années 1700, ça on est sûr. De quoi ça parle ?
1: Oh, c'est une chanson, ça parle d'une histoire de sorcière, mais je pense que la chanson est beaucoup plus ancienne que ça. Les premières traces datent du 18e,
0: ouais.
1: Mais d'ailleurs, c'est pas vraiment de l'anglais, c'est ce qu'on pourrait appeler de l'anglois, parce qu'il y a quand même des termes qui n'existent absolument plus dans la langue anglaise.
0: Anglais.
1: Voilà. Ouais. Et ça a été un peu popularisé par un groupe qui s'appelait Still Ice Pan dans les années 70. Une chanson que j'avais repérée à l'époque, qui est assez bizarre. Elle est assez bizarre comme chanson, en fait. Et il y a quelques années, on s'était dit, tiens, ce serait peut-être bien de la faire sur scène. On avait un petit peu bossé, mais bon, ça n'avait pas abouti. Et puis là, on s'est dit, tiens, c'est peut-être l'occasion, en fait, d'en faire enfin quelque chose. Ouais. Et donc, avec la participation de Morgane Mercier, qui avait déjà travaillé sur certains de nos disques, plus en chœur, elle a dit, non, Morgane, là, cette fois-ci, on chante, on fait un contre-chant duo, parce que c'est quand même une deuxième voix qui est très technique, et bon, on a pensé à elle, parce que elle est assez fortiche là-dessus.
0: Et donc c'est l'histoire de la sorcière, mais c'est pas juste une sorcière en fait, c'est la sorcière la plus laide de tous les temps et de tous les lieux.
1: Oui, mais je crois que les Écossais exagèrent un peu.
0: faites-vous votre avis, moi j'ai pas envie de la croiser, Alison, elle a pas l'air commode.

0: effectivement, ça déconne pas la deuxième voix. Ça, c'est sûr. Est-ce que ces chansons-là, vous allez les chanter sur votre tournée des festivals 2026?
1: C'est pas trop l'idée.
0: Ah bah merde, alors, et pourquoi?
1: Non, on va
0: j'aime
1: en faire
0: dire
1: une
0: que
1: ou
0: j'adorais,
1: deux,
0: mais on va
1: en
0: surtout faire une pas ou les deux. Jouer sur scène.
1: C'est un projet particulier, c'est un petit peu à part, on va faire une ou deux, mais bon, voilà, je crois que les gens, ils sont quand même, ils viennent nous voir pour nos chansons, donc...
2: Ouais, les reprises, on les fera pour la tournée des bars.
0: La tournée des bars?
2: Ouais, enfin,
0: je suis pas au courant, vous allez faire une tournée des bars pour
2: non
0: de vrai
2: plus. Mais non, mais on joue les reprises que dans les bars.
0: Ah oui, alors ça remarque, ce serait un joli clin d'œil à vos débuts.
3: Et au conditionnel.
0: Alors commence pas à me chauffer avec au conditionnel.
1: Je vais y aller.
0: Ah, Stan, dehors. Au conditionnel, qui est quand même une chanson que j'adore,
3: oui,
0: de Matmata. Et je trouve que franchement, vous la traitez pas aussi bien qu'elle le mérite. Avec les égards qu'elle mérite, cette chanson magnifique.
1: On en reparlera après.
0: D'accord, ça marche.
1: Pendant le match.
0: Très bien. Eh ben, on va en profiter alors pour vous écouter chanter une BO de James Bond. Oui, les enfants, c'est possible. Matmata sait faire ça aussi sur le nouvel album. Shirley Bassey avait chanté Goldfinger en 1964, produite par George Martin. Donc on a quand même toujours cette petite filiation avec les Beatles. Là, il faut que vous m'expliquiez pourquoi, comment vous arrivez à chanter une chanson de James Bond d'une diva anglaise.
1: C'est une chanson assez complexe en fait dans la composition, qui est pas forcément évidente à réarranger parce que tout est déjà dit dans la composition. Mais ouais, c'est un challenge. Et puis c'est pas une chanson de James Bond en fait. Voilà.
0: C'est,
1: voilà.
0: Bah, c'est faut, au-delà de. Tu penses.
1: Bah, il faut la sortir du contexte en fait. En fait, c'est une chanson sur la manipulation. C'est un sujet qui a pas forcément été énormément abordé dans les chansons.
0: Sauf dans Au conditionnel.
1: Bon, ok, bien d'accord. Waouh, je sais pas quoi répondre. voilà. Démerdez-vous.
0: Goldfinger n'est pas une chanson de James Bond. C'est ce qu'on a appris ce soir. Oh, j'adore. Matmata. L'album s'appelle Lambardet, vous devriez l'écouter.

0: magistrale reprise de Goldfinger. La première version qu'on connaissait, c'était celle chantée par Shirley Bassey pour James Bond en 1964. Et là, à l'instant, c'était la version de Matmata sur le nouvel album qui s'appelle Lambardé. Les 20 titres, vous les avez enquillés en studio très rapidement, comme sur un vrai album, ou bien vous avez pris un peu votre temps?
1: Non, on a pris le temps, on a pris un an en fait, c'était vraiment une espèce d'activité annexe en fait, donc on a vraiment pris notre temps avec un peu de recul et puis il y a des choses qui arrivaient, voilà.
0: Bah, vous avez bien fait, on continue à en parler. Matmata, invité de Décibel, à tout de suite.
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0: Il est 20h24 et vous avez choisi Ici pour passer votre mardi soir. Bravo pour votre bon goût qui va être récompensé par l'anniversaire de Jacques Dutronc que nous célébrerons à la fin de l'émission. Une découverte aussi, une jeune artiste belge qui s'appelle Yasmine et qui cartonne avec sa nouvelle chanson « Ma mère, c'est mon père ». C'est comme ça que ça s'appelle. Vous la découvrirez tout à l'heure. C'est notre découverte du jour. Et puis, un blind test consacré aux reprises de Jacques Dutronc. Si vous avez envie de jouer avec nous, appelez dès maintenant le standard 0810 055 056. C'est Laura qui répond à vos appels. Et à gagner ce soir au blind test, c'est Lambardé, le nouvel album de Matmata. La version de Goldfinger qu'on a entendue juste avant la petite pause, il y a un couplet en espagnol qui s'est astucieusement inséré dans la chanson. Et c'est pas le seul moment où on entend d'autres pays d'Europe, on va dire, dans l'album. Alors là, c'est en français, mais quand même, il y a la Belgique avec la reprise d'Arnaud, Tessématique, putain.

0: du suisse allemand.
1: Oui, c'est du vrai, vrai suisse allemand.
0: Du vrai suisse allemand. Et on salue Fanny Gillard qui chante avec vous sur ce morceau-là. On n'est qu'au début là, de notre balade européenne, mais pourquoi avoir eu envie de mettre plein de langues étrangères qui ne passent jamais à la radio en France?
1: C'est arrivé assez naturellement. Ouais, Icebar était une espèce de déclencheur, en fait, parce que Fanny m'avait fait découvrir cette chanson que je ne connaissais pas, en fait. Et bon, moi, la Cold Wave, c'est vraiment pas ma cam du tout. Et en même temps, je me disais, il y a quelque chose d'hyper intéressant dans cette chanson-là. Donc, j'ai dit, écoute, je vais la reprendre et j'aimerais bien que tu la chantes. Et c'était pas forcément pour le groupe à la base. Et puis, on s'est rendu compte que ça pouvait rentrer dans le projet. Il y a eu Putain, Putain, où il y a donc un couplet en flamand. Et puis, bon, on s'est dit, on va chanter en espagnol, et puis en italien, et puis en portugais. Et en fait, naturellement, c'est dessiné, ouais, une espèce d'album européen, voilà, pour rendre hommage à la diversité du continent. Et une langue, c'est un instrument. Et découvrir une langue, c'est découvrir un nouvel instrument. Et on chante pas en portugais comme on peut chanter en allemand ou en norvégien. Il y a du norvégien aussi. Ouais. Et c'était assez passionnant, en fait, à faire.
0: Voilà. Et quand tu parles pas la langue, parce que bon, l'anglais, évidemment, tu parles et tu comprends. Je t'ai déjà entendu chanter en espagnol aussi, Casi el silencio, tout ça, ça fait déjà un bail. Mais une langue que tu parles pas, je sais pas, est-ce que tu parles portugais?
1: Pas du tout.
0: Fasch-falta. Pardon, j'ai fait allemand, moi, en LV2. J'essaye, mais c'est dur. Là, comment ça marche? Tu fonctionnes 100% en phonétique?
1: Alors, je suis coaché déjà, quand même, parce que, alors oui, phonétique, mais pas que. J'aime bien savoir ce que je chante, voilà.
0: Oui.
1: Et là, pour, je dois avouer que je crois que la plus compliquée était Fasch-falta en portugais. C'est très compliqué parce qu'en fait, ce qu'on a chanté n'a rien à voir avec ce qui est écrit.
0: Voilà. Vous avez changé les paroles?
1: Non, mais il y a 80% des voyelles qui dégagent, en fait.
0: Ah oui, donc, c'est ça, voilà. Oui. Si tu veux lire, en fait,
1: ouais,
0: tu te trompes.
1: Ouais.
0: Oui.
1: Donc maintenant, après, voilà. Il faut écouter, il faut lire. Ouais, il faut passer du temps, en fait. Un petit peu.
0: Ok, ça, en tout cas, c'est un tube de José Alfonso de 1974, hein, ce Okay Fash.
1: Ah, ouais, c'est un hymne.
0: Un hymne.
1: Bah, les Italiens ont Bella Ciao et les Portugais ont Fasch Falta.
0: Oh là là, de mieux en mieux.
1: Vous le tenez bien. M'améliore de jour en jour.
0: L'Italie tire justement des années 70 avec Angelo Branduardi et cette chanson reprise par Matmata. Là encore une fois, pour moi, c'était une découverte.

0: comprend à quel point ça peut être marrant de reprendre comme ça des chansons d'un peu partout en Europe pour Stan qui est chanteur. Léo et Scholl, vous, à la guitare, à la batterie, c'est marrant aussi d'aller chercher de la musique.
1: Ce qui est intéressant, en fait, c'est de se dire, bon, comment on va sortir des versions originales? Parce que là, pour le coup, celle-ci, elle est franchement très très loin de la version d'Angelo, et que je connais très bien.
2: Elle a une histoire dans le bus, cette chanson-là.
0: Pardon, les amis, mais là, il va falloir me donner l'annec. C'est-à-dire, c'est ta chanson de karaoké, c'est quoi?
1: Non, c'est une chanson qu'on passait dans le bus à une époque, je sais plus, l'avant-dernière tournée, je crois, je sais plus.
2: Mais bon, autant des derniers fumeurs, en fait. Voilà. C'était la punition de Julien Carton, qui était notre pianiste, donc il n'était pas fumeur. Les derniers fumeurs historiques, dès que quelqu'un fumait une clope, il passait la chanson, genre pour les punir.
0: Voilà. Et c'est devenu finalement une chanson de l'album.
1: C'est génial. Mais c'est une super chanson. Mais c'est vrai qu'on supporte. Enfin, moi, personnellement, j'avais du mal à supporter la version originale.
0: Oui, et les punitions aussi, sans doute. Enfin, je ne sais pas. Elle est encore bizarre, ma phrase. Qu'est-ce qui m'arrive? Quand vous êtes là, je raconte n'importe quoi. Heureusement, voici Federico Garcia Lorca, l'Espagne, la fin des années 20, et encore une reprise, Matmata, décidément, vous nous gâtez.

0: Alors c'est marrant parce que celle-là, quand je l'ai écoutée, elle a pourtant plus de 100 ans, hein, la version originale, et je me suis dit, ça sonne vraiment comme du classique Matmata.
1: Oui, alors c'est une fausse reprise en fait. C'est un texte de Garcia Lorca que nous avons mis en musique. Je vais essayer de raconter l'histoire en 20 secondes.
0: Vas-y.
1: En 1991, Julien, notre manager, est en terminale. Je suis en vacances chez lui et il vient d'étudier un texte en classe d'espagnol, ce texte-là. Et nous, on prend une guitare et on fait une chanson avec. On l'enregistre sur un magnétophone. Il le fait écouter à sa prof d'espagnol qui est offusquée. Comment avez-vous osé mettre en musique García Lorca? Et voilà, je me suis souvenu de cette histoire-là. Et puis, 35 ans après, il dit « Hey, on le fait en vrai ou quoi ?» Et on l'a fait, voilà. Donc, je ne sais pas si sa prof d'espagnol nous écoute, mais bouchez-vous les oreilles.
0: Exactement. Allez, on se casse en Suède.

0: première. C'est ça, hein. Je ne peux jamais te dire de conneries parce que les Bretons nous écoutent. Bisous la Bretagne. Et bravo Matmata pour cet album. 20 chansons, 20 reprises, 10 langues européennes sur Lambardé. On va terminer en écoutant la reprise de Renaud, Miss Maggie. Au tout début, tout à l'heure, vous m'avez dit qu'il n'y a que deux artistes à qui vous aviez envoyé les chansons. C'est Stéphane Echer et Renaud. Pourquoi ?
1: Je sais pas, on n'avait pas les contacts. Non, mais
0: Renaud, c'est important pour vous. Bah,
1: en fait, ce sont deux personnes qu'on avait déjà rencontrées en fait il y a quelques années et que voilà, on aurait pu ne pas leur envoyer, mais je sais pas, on avait peut-être besoin d'une espèce de validation des patrons quoi.
0: Ah donc voilà, il y a quand même quelque chose avec Echer et avec Renaud.
2: Oui.
0: Ça va, franchement, c'est pas les plus pourris hein.
1: Non.
0: Ah non, c'est beau d'avoir ces références là et votre version de Miss Maggie, qu'on dédie évidemment à M. Thatcher. Et j'en profite pour annoncer donc toute une série de festivals sur lesquels vous ne chanterez pas ces reprises.
1: Quelques-unes, voilà.
0: C'est ça. Quelques-unes surprises et peut-être même différentes tous les soirs. Donc il va falloir aller à tous les festivals. Applaudir Matmata. La tournée des festivals, ça commencera le 16 mai au Moisson Rock. Puis les Petites Folies le 22 mai. L'Outdoor Mix Festival d'Embrun le 24 mai. Les Ars en Mail, le Marcel Festoche, le Clos des Tourelles le 12 juin, l'excellent Rétro C'est Trop à Tilloloy le 26 juin, et puis l'Irréductible, les Nuits de l'Erdre, les Alpagas Bleus, toujours de bonnes idées dans les noms de festivals, ça sera au mois de juillet, tout comme le festival à tout bout de champ, les Arsoniques, les Gueules de Bois, Drûle en fait, le festival du Roi Arthur le 23 août, le 5 septembre, les musicales du Parc des Oiseaux, et puis vous terminez votre saison de festival le 12 septembre avec le festival de la Poule des Champs. Bon été à vous messieurs. Merci d'être venu nous voir.
1: Merci à toi.
0: Bonne route et on écoute Miss Maggie, version Matmata. C'est sur Lambardé.

0: Matmata, qui rend un bel hommage à la chanson de Renaud, Miss Maggie, sur le nouvel album Lambardé. Et si vous êtes fan de Matmata, sachez qu'un beau bouquin vient de sortir aux éditions Le Mot et le Reste. C'est toute l'histoire de Matmata. Matmata, 30 ans ferme, c'est le nom du bouquin. Signé Gwenaëlle Fleur et Steven Leroy. Ça raconte toute l'histoire du groupe qui vient de fêter ses 30 ans. Matmata, 30 ans ferme, aux éditions Le Mot et le Reste.
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0: Il y a un autre groupe qui fête ses 30 ans, c'est le groupe Trio. Alors après un petit flottement au niveau du casting, certains sont partis, puis revenus, puis repartis. Là c'est bien à 4, Gizmo, Mali, Daniel et Manu, que le groupe Trio va fêter ses 30 ans. Réjouissance attendue sur scène, notamment dans les mois qui viennent. Et en attendant, je vous propose de réviser les classiques.
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0: Trio de retour à 4 pour les 30 ans du groupe. Une tournée et aussi, très probablement, un album à faire à suivre.
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0: Allez, on va jouer au blind test maintenant. Le cadeau du jour, c'est Lambardé, le nouvel album de Matmata, double vinyle, absolument canon, que je suis ravie d'offrir à Muriel. Bonsoir Muriel.
2: Bonsoir Émilie.
0: Bienvenue, ça va Muriel?
2: Ah bah ça va toujours quand je suis avec toi.
0: Ah merci, ça me fait trop plaisir, t'es trop gentille.
2: Bah on passe toujours un bon moment.
0: Merci Muriel. Et pour jouer avec nous ce soir, il y a aussi Romain. Salut Romain.
3: Oui, bonsoir Émilie.
0: Comment vas-tu?
3: Ça va bien, oui. Puis c'est toujours un plaisir de participer au blind test.
0: Ouais, on va bien jouer ce soir. Alors, c'est pas un jour comme les autres, hein, le 28 avril. Ça pourrait être la journée internationale de la sieste, puisque c'est l'anniversaire de Jacques Dutronc, évidemment, qui pour fêter ça a fait une énorme sieste, hein, en Corse. Normal, il a bien raison. 83 ans pour Jacques Dutronc, idole, évidemment, on l'adore. Alors, le blind test, eh bien, ça va être des reprises des chansons de Jacques Dutronc. Il va falloir retrouver le plus rapidement possible le nom des artistes qui ont osé reprendre du Dutronc. Et pour le coup, j'ai pas pris des reprises ratées, parce que parfois on aime bien se moquer, on peut être un peu cruel, mais là c'est pas le cas, c'est vraiment des reprises réussies. Et donc Muriel et Romain, il va falloir retrouver le plus vite possible le nom de ces artistes donc qui chantent du Dutronc.
2: On va essayer.
0: Ben oui, mais je suis sûre que ça va très bien se passer. Et à la fin, tout le monde gagne, vous le savez, on n'est pas venu ici pour souffrir. Muriel, Romain, voici une première reprise de Dutronc. Mais qui chante ça?
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0: Muriel.
2: Zaz.
0: C'est Zaz, bravo.
4: 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Ah oui. 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
0: Et ça va très très bien à Zaz. En plus, cette chanson, elle fait ressortir le côté jazz de Il est 5 heures, Paris s'éveille. Premier point pour Muriel. Romain, pas de regret, tu l'avais pas?
3: Non, je l'avais pas, non.
0: Bon.
3: Et pourtant, j'aime bien Zaz, mais là, j'ai pas reconnu.
0: Pas grave, on continue. Alors là, c'est un classique de Dutronc, mais qui est vraiment transfiguré, transformé en slow qui tue. Mais par qui exactement? Sa voix arrive en 3, 2, 1.
2: J'aime les filles. Muriel. Julien Doré.
0: Oui, bravo.
5: Vous êtes comme ça, téléphonez-moi.
2: Il a fait beaucoup de reprises comme ça.
0: Oui, c'est vrai.

0: aime les filles, Muriel, c'est un sans faute. Bravo. Très bien. Mon petit Romain, qu'est-ce qui se passe?
1: Bah oui.
0: Non, c'est pas, je rigole, on
1: s'en
0: fiche.
1: Muriel est plus forte que moi.
0: Mais oui, non, mais
2: là,
0: Romain.
2: Là, je suis sûre que tu vas trouver, Romain.
0: Mais oui, bien sûr, tu vas trouver, Romain. Et puis non, je plaisantais, on s'en fiche, hein, on passe pas l'oral du bac.
2: On passe pas le bac, oui.
0: Mais non, on passe pas le bac, d'ailleurs. Est-ce qu'on l'a, Muriel, t'as le bac?
2: Oui, oui, avec mention, je crois assez bien, mais alors c'était juste, hein. J'étais
0: Madame,
2: contente d'avoir fini.
0: Madame, la petite mention qui va bien, j'adore. Romain, t'as ton bac, toi?
1: Non.
0: Non, bah tu vois, et pourtant, tu es là pour jouer avec nous.
2: Ben voilà.
0: Ah ouais,
2: ben
0: oui. Donc c'est pas l'oral du bac, tu t'inquiètes pas. Et on y va pour une dernière chanson, toujours une reprise de Monsieur Dutronc. Mais dites-moi, qui est là? Ah là, il y a une très longue intro. On aurait peut-être pu la couper un peu. En tout cas, ça fait plaisir. On reconnaît. On nous cache tout. On nous dit rien. Et dans 5 secondes, vous allez entendre la voix de ce chanteur français qui reprend Jacques Dutronc.
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1: Romain. Francis Cabrel.
0: Oui.
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0: Eh bien, tu vois, Romain, c'est dommage que ça n'ait pas été l'oral du bac parce que tu l'aurais eu. Et c'est con, hein, je...
2: Mais là, c'est facile. Hein.
1: J'ai dit, le chanteur là, il a un accent. Je pense que c'est.
0: Ouais. C'est Francis, évidemment.
2: C'est Francis.
0: Mais oui, on nous cache tout, on nous dit rien. Et bravo à toi, Romain. Et bravo à Muriel aussi pour ce
1: parcours. Oui, bravo à Muriel aussi.
0: Magnifique.
2: Oh, tous les deux étaient très bien.
0: Oui, vous étiez tellement parfaits que vous allez chacun gagner un exemplaire de Lambardé, double album de Matmata qui vient de sortir avec que des reprises géniales. Certaines,
2: génial, merci beaucoup.
0: Ouais, certaines très connues comme les reprises des Cure ou encore de ABBA ou John Lennon. Et puis des chansons voilà, beaucoup moins connues. Il y a du Renaud, il y a du Dao, du Johnny, du Louis Chédid. C'est vraiment génial. Et je vous l'envoie avec plaisir, les amis.
1: Merci, Émilie.
0: Merci d'être venue jouer. À la prochaine.
2: À bientôt.
1: À la prochaine,
0: bye.
1: Oui.
0: Bye. Allez, puisque c'est l'anniversaire de Jacques Dutronc, bah double dose, on l'écoutera tout à l'heure à la fin de l'émission, au moment de la chanson anniversaire. Mais on va l'écouter maintenant, reprendre lui-même une de ses chansons signatures, L'Opportuniste. Mais attention, il n'est pas tout seul. Il est accompagné par Nicolas Sirkis d'Indochine.

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1: Oh là là, cette chanson incroyable, L'Opportuniste de Jacques Dutronc, avec des paroles de Jacques Lanzmann et Anne Ségalen. On peut quand même dire, et c'est frappant, que c'était très très d'actualité quand c'est sorti en 1968, très très d'actualité en 1992 quand c'est redevenu un tube grâce à l'album live Dutronc au Casino, et à nouveau très très d'actualité quand on l'écoute comme ça, innocemment, un 28 avril 2026. Elle est vraiment magique, cette chanson, magique comme Monsieur Dutronc, évidemment. Évidemment, qui au départ s'en prenait aux hommes politiques qui faisaient un petit peu de récupération sur mai 68. Ah bah ça, ils ont vu deux barricades, les mecs, ils sont devenus Che Guevara. C'était un petit peu ça à l'époque. Et voilà, les circonstances de la naissance de cette chanson qui ne cesse donc de se renouveler grâce à notre belle actualité. Cette reprise avec Nicolas Sirkis figure sur un très chouette album de reprise qui s'appelle Joyeux anniversaire, Monsieur Dutronc. Évidemment, vous en parlez un 28 avril, c'était tout naturel.
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1: Elle s'appelle Yasmine, elle est belge et elle est ce soir notre coup de cœur, notre découverte avec sa chanson « Ma mère, c'est mon père ». Alors Yasmine, elle a sorti quelques chansons en 2024-2025, mais celle-là, c'est vraiment sa première grosse sortie. Surtout, n'hésitez pas, comme à chaque fois que je vous présente des artistes émergents qui n'ont même pas encore un album dans les bacs, à aller la suivre sur les réseaux sociaux. Yasmine M. SC, c'est ainsi qu'elle s'appelle sur Instagram. Elle partage régulièrement des vidéos très chouettes et je trouve que c'est une artiste avec une belle sensibilité. Je vais pas vous la survendre, vous allez juste écouter et je pense que vous allez craquer. Yasmine, ma mère, c'est mon père, c'est tout nouveau. Et merci à Sarah qui est ce soir à la console de Décibel et qui m'a fait découvrir cette chanteuse Yasmine, donc, qui nous vient de Belgique.

0: Elle s'appelle Yasmine, la chanson « Ma mère, c'est mon père » et sur les réseaux sociaux, Yasmine SMC.
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0: Ah ben on termine l'émission avec quelqu'un qui est loin d'être une découverte, ça c'est sûr, mais un sacré coup de cœur. Jacques Dutronc, né le 28 avril 1943 à Paris. On l'adore en tant que chanteur. N'oublions pas qu'il est aussi auteur et compositeur. Et puis surtout, un acteur qui a été récompensé notamment au César. Voilà, Jacques Dutronc. Mais c'est un peu mon idole, hein, je dois dire. À chaque fois que je l'ai vu sur scène, c'était un truc de fou. Et il me semble que c'est aussi le premier concert de toute ma vie, le concert de Jacques Dutronc. Et c'est mon papa qui m'avait emmené applaudir Jacques Dutronc au tout début des années 90. Et en échange, il était venu avec moi voir MC Solar. Vous voyez, déjà à l'époque, on mélangeait les styles sans complexe dans la famille Mazoyer. Alors je sais pas pour vous, quel est votre souvenir avec Jacques Dutronc? Est-ce que c'est les vieilles canailles avec Eddie Mitchell et Johnny Hallyday? Est-ce que c'est sa grande histoire d'amour avec Françoise Hardy? Est-ce que vous adorez leur fils, Thomas Dutronc? Est-ce que vous chantez sous la douche, il est 5h Paris s'éveille, les Playboys, les Cactus ou encore J'aime les filles. Ce soir, j'avais envie qu'on écoute une chanson qui s'appelle Fais pas ci, fais pas ça et qui, selon moi, mais je pense que je suis pas la seule, vous allez me dire, est la meilleure intro de batterie de tous les temps. Alors on monte le son et bon anniversaire, Monsieur Dutronc.

0: la meilleure chanson de Dutron pour décomplexer les enfants qui font des bêtises, fais pas ci, fais pas ça, que j'ai confondu avec On nous cache tout, on nous dit rien. Ça, c'est la meilleure intro de batterie. Et c'est là-dessus qu'on va se dire au revoir, et les amis, et bon anniversaire à Monsieur Dutron. Merci à l'équipe de l'émission qui était là avec moi ce soir dans Décibel. Mathilde Mallet, Sarah Bécard, Elodie Bianca Maria, Laura Carvalho et Franck Moilier. À demain avec notre invité Monroe.
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3: Bonjour la France, j'espère que tu vas bien. On est mardi, c'est Ravioli. Toute la semaine, nos candidats vont s'affronter. J'ai plein de trucs à vous dire. Comment ça va, Éric Bastien ?
4: Bon, écoutez, moi, ça va forcément parce que je suis à vos côtés. Je vous trouve belle.
3: Oui, allez, ça là. Magnifique. Ok, allez, alors aujourd'hui,
4: ensoleillé.
3: Je vous rappelle. Tais-toi.
4: Bah,
3: j'ai plein de trucs à dire. Oui, c'est ma fête. Alors, on a plein de trucs à dire. Déjà, vendredi, le premier prix, c'est quoi ? C'est 3 jours, 2 nuits pour 4 personnes à la découverte de l'île Tatiou.
4: Ah, vous le dites bien.
3: Oh là là, bien sûr. Alors, vous partirez 3 jours, 2 nuits. Vous dormirez dans les maisons de Tatiou. Vous allez aller là-bas en bateau amphibie.
4: Quelle diction magnifique.
3: Amphibie. Vous allez visiter le musée maritime et vous irez en vieux gréement à bord de l'Ami Pierre. Et pour profiter pleinement de ce séjour, vous aurez 100 euros de carburant. Si vous ne gagnez pas ça, bien sûr, vous gagnez la machine.
4: Malongo, bien sûr, Valérie, aujourd'hui c'est votre fête. Alors j'ai décidé d'être,
3: oh là là, mon Dieu,
4: d'être gentil avec vous jusqu'à 13h. Oui, rappelons que nous sommes le 28 avril déjà. Et le 28 avril, c'est un jour de fête nationale puisque c'est aujourd'hui la Saint-Valérie. Alors quand c'est la Saint-Valérie, on fait la fête.
3: Bien sûr.
4: Et une fête organisée par Joe Malongo, bien sûr. Il y aura du champobi, il y aura du café. Et alors, il y a une deuxième partie de soirée pour la Saint-Valérie, c'est ça.
3: Oh my god, alors ça sera sans moi les gars, j'ai horreur de la technique.
4: Bonne fête Valérie.
3: Et merci mon petit chou. À mon âge, il y a plus ma vieille tati Nicole qui me souhaite ma fête. Ah là là là là, c'est ça la vie. 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
4: Merci d'avoir suivi cette émission, il est 13h, Wendy Bouchard pour Ma France.
3: Et bien avant de retrouver ma petite Wendy Chou, on va accueillir Christophe et Catherine, nos deux candidats du jour.
4: Je me permets que vous avez fait une super présentation.
3: Oui d'accord, Madame. Alors comment ça va les amis ?
5: Ça va bien, merci.
3: Bon, super.
4: On dit bonne fête.
6: Catherine. Oui, ça va bien, bonne fête. Oui.
3: Wow. Merci mes amis, c'est tellement naturel tout ça. Alors, Christophe.
6: Merci,
3: ouais. C'est quand la Sainte Catherine ? Ah bah c'est les Catherinettes, c'est en novembre ça.
4: Le 25.
6: Non ? Ouais, mais j'en ai 3 dans l'année, moi.
3: Ah ouais ?
6: Ouais. 25 novembre, j'en ai au mois de là, d'avril, demain, je crois.
3: Dis donc, les Catherine, ça va, tranquille, les filles. Alors que moi, Valérie, il y a 15 jours. Et toi, Christophe, c'est quand la Saint-Christophe ?
7: C'est au mois d'août.
3: Ah ouais, donc.
7: C'est le 21 août.
3: Ah, voilà, quand il n'y a plus personne, quand c'est les vacances, mon Dieu. Alors, Christophe, tu as 53 ans, tu habites la Courneuve.
7: Oui, c'est ça.
3: Tu vis en concubinage avec ton amoureux qui s'appelle Frédéric.
7: Oui, c'est ça.
3: Jusqu'ici, j'ai tout bon.
4: Oui,
3: j'ai tout
4: ça.
3: Bon, j'ai tout bon, j'ai
7: oui,
3: tout
7: oui,
3: bon.
7: Oui.
3: Alors, tu as un chien qui s'appelle Lolita. C'est quoi le modèle du chien ?
7: C'est un Staffy.
3: Oh là là là là ! De quelle couleur il est, ce Staffy mignon ?
7: Marron.
3: Oh là là, j'adore les Staffy, c'est trop mignon. Et tu as, attention, 2 chats qui s'appellent comment ?
7: Frimousse et Blandine.
3: Oh, on adore les gens qui aiment les animaux. Alors, ça, c'est bien. Alors, attention, parce que là, on va parler sérieusement. Tu es à la recherche d'un emploi dans la restauration. Qu'est-ce que tu aimerais faire exactement dans la restauration ?
7: Servir les gens parce que j'ai un très bon contact avec les personnes et puis j'adore faire ça.
3: Ah bah écoute, alors...
7: Je sais prendre les commandes aussi. Hein,
3: ah bah heureusement.
7: Ah oui, oui.
3: Bah, parce qu'avant, tu livrais des... et tu cuisinais des repas pour les personnes âgées. Donc,
7: oui, voilà, c'est ça.
3: Depuis toujours, tu veux être dans la restauration, en fait.
7: Oui, oui.
3: Bon, eh bien 0810 055 056, si vous avez un emploi pour mon Christophe qui habite à La Courneuve, n'hésitez pas à nous appeler. Alors, nous aurons le temps de te rencontrer et de découvrir qui tu es. Mais là, nous allons tout de suite marquer le premier point. Tiens, je te mets un petit extrait de film.
8: Mais dites donc, vous ne croyez tout de même pas que je vais vous trimballer sur mon dos?
9: Alors, ne perdons pas de temps, bavard. Allez, allez, en avant, alors.
8: Ça fait trois fois que vous me faites ça. Mes souliers, mon vélo...
3: Mes souliers, mon vélo, ah ouais. De Funès, Bourville, et c'est le film La Grande Vadrouille. Alors, il paraît que ça a été un échec au cinéma, et que c'est ensuite devenu culte grâce à la télévision. Est-ce que c'est vrai ou faux? Top chrono, 5 secondes. Ouais. Tu dis quoi?
8: Oh.
3: Tu dis faux. Eh ben, t'as bien raison. C'est complètement faux. Ça, à sa sortie en 66, le film a fait 17 millions de spectateurs. Ça a été le plus grand succès du cinéma pendant plus de 30 ans, le cinéma français. Et le film qui va le battre, c'est Intouchable. Il y a eu d'autres trucs avant, mais français, c'est le plus grand succès pendant 30 ans. Bravo, premier point.
4: Et puis, bien, oui, il y a eu Bienvenue chez les Ch'tis aussi, c'est vrai.
3: Ouais.
4: Bon, Catherine, bienvenue. Oui. Catherine, ici Normandie. Rappelons, Catherine, qu'aujourd'hui, c'est la Saint. C'est la Saint.
10: Valérie.
4: Oui. Oh, on n'en fait jamais assez.
3: Quelle faillite.
4: Oh, c'est la patronne, hein. Moi j'essaye de gratter des trucs.
3: Enfin, hein. Tu parles la patronne de quoi? La patronne de mes pieds, ouais.
4: Ben, j'aime vos pieds. Catherine avec ici Normandie qui a le bel âge, puisqu'elle a quasiment l'âge de Valérie. Ouais.
3: Bah évidemment.
4: Presque.
10: Oh, oui, ouais, un
4: peu plus. Oh, touche bon, le chouïa.
10: Ouais, tu as dit un chouïa.
4: Évreux, c'est dans l'heure. Qui partage ta vie, oui. Catherine?
10: Patrick.
4: Ok.
10: Patoche pour les copains.
4: Patoche. Ok. Vous avez des enfants, une grande famille?
10: Oui, deux enfants, oui. Un grand garçon de 30 ans et une fille de 28 ans.
4: Ok. Maxime, voilà, et Agatha.
10: Maintenant.
4: Bah oui,
10: voilà, Maxime et Agatha qui travaillent après de longues études.
4: Ils ont bien réussi. Qu'est-ce qu'ils font dans la vie, Catherine, tes enfants?
10: Oui, Maxime, il travaille dans l'événementiel, les foires expo, et puis ma fille, chef de chantier, voilà.
4: Ça va.
3: Mais bravo, voilà. Chef de chantier.
4: Ben, bien sûr.
10: Moi qui la voyais jouer à la poupée, ben voilà, quoi.
4: Ben, elle a grandi, hein. Ah oui.
10: Oui, voilà.
4: Te voilà à la retraite depuis maintenant un an et demi, Catherine. C'est agréable la retraite depuis un an et demi, tu profites, c'est sympa.
10: Oui, pour l'instant ça va. Oui, ça va. On va dire que pour l'instant j'ai l'impression d'être en vacances.
4: Bon.
10: J'ai pas encore trop les journées où je tourne en rond, ça va. Alors il fait beau.
4: Ben oui, profite de la vie.
10: Et la nature, voilà.
4: Tu as travaillé dans l'industrie pharmaceutique. On va découvrir davantage de choses avant 13h et notamment le fait que tu chantes. Et d'ailleurs, on t'écoutera chanter. Voici un extrait. Oui. Question à un point, on va parler des couleurs et la couleur de vêtements. La couleur de vêtements qui attire le moins la chaleur au soleil, c'est le jaune, je l'affirme. Est-ce que c'est vrai ou faux? Couleur de vêtements qui attire le moins la chaleur au soleil, c'est le jaune. Top chrono, 5 secondes.
10: Vrai.
4: Alors non, c'est faux. Et c'est le blanc. Le blanc réfléchit la majorité des rayons lumineux, contrairement au noir qui les absorbe. Désolé, pas les bonnes couleurs là.
3: Allez, c'est pas grave, on a plein de questions pour que tout le monde se rattrape. Et là, tout de suite, on va partir avec Waterloo. Abba, Abba, 1974, et c'était la bonne époque. On bouge son boule, à tout de suite, mes chers.

0: Mythique Abba avec Waterloo à 10h15. À 12h, pourquoi je dis 10h15 bon, il est midi 15. 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
2: Et ici, j'ai un message de Yvette de Béthune. Ah. Et oui, parce qu'Yvette, elle a appelé, elle m'a souhaité ma fête.
0: Oui, sympa.
2: Et elle fête, elle aussi, ses 53 ans de mariage aujourd'hui avec son mari Alain.
0: Oh, bah ça s'arrose.
2: Merci Yvette et bon anniversaire de mariage à Alain. J'adore les auditeurs qui me souhaitent ma fête. Vous êtes trop mignons, je vous aime.
0: Bah appelez-nous, 0810 055 oui, 056, vos petits messages pour Baloche.
2: La pauvre Alex qui va devenir folle. Alors, je rappelle que Christophe a un point, Catherine n'a pas de point. Christophe habite à la Courneuve avec son chéri Frédéric. Alors, il paraît que tu fais de l'équitation, de la muscu, et enfin, tu en faisais beaucoup et t'as tout arrêté. Pourquoi t'as tout arrêté?
3: Parce que ça coûtait trop cher et puis je pouvais pas payer le sport.
2: Eh ben voilà, il faut donc que tu trouves un travail. Voilà, on va tout faire.
3: Voilà.
2: Alors, tu adores cuisiner, il paraît que tu fais très très bien la tartiflette et plein d'autres choses.
3: Oui, oui. Alors, j'adore faire la tartiflette, les endives au jambon. J'adore faire... la langue sauce piquante,
2: ah oui.
3: Tout plein de choses, voilà.
2: Oh, pop, dis donc. Et Frédéric, il cuisine un peu ou pas du tout?
3: Non, il n'y a que moi qui le sais.
2: Et voilà, encore un cas de lâche.
3: Il y a une chose qu'il sait faire, c'est les flans.
2: Bah, c'est pas mal. Et moi, j'aime bien les flans. Un vrai bon flan, c'est pas mal. Hein. Bon, donc, en fait,
3: voilà.
2: Ouais, il se laisse...
0: que ça tienne, quoi.
2: Oui, il se laisse chouchouter, quoi, Frédéric. Voilà.
3: Ouais, exactement.
2: Et voilà. Bravo, Frédéric. Hein, bravo. Hein. Alors, tu adores la musique, tu adores danser et tu adores surtout ça.
0: Zouk.
3: Ah oui,
0: zouk.
3: J'adore ça, ouais. Exactement.
2: Et alors, tu danses le zouk dans les fêtes ou t'as un cours de zouk ou tu danses juste chez tes potes?
3: Non. Dans les fêtes, j'ai des amis qui sont guadeloupéens et ils adorent le zouk. Et puis, bah, moi, je kiffe.
2: Eh ben voilà, le zouk.
3: Je kiffe.
2: Et alors, t'adores non seulement chanter et danser le zouk, mais tu chantes dans les karaokés?
3: Oui, exactement.
2: Et voilà. Alors, c'est quoi là? C'est quoi ton titre emblématique quand tu prends le micro au karaoké?
3: Alors, je chante une chanson de Jérôme qui est étudiante avec lui. Jean-Luc Lahaye, Femme que j'aime. Et puis, Décibel aussi, j'adore, de Jean-Luc Lahaye.
2: Et non, tu danses avec lui.
0: On l'a en plus.
2: Avec lui.
0: Ah, c'est beau ça.
2: La sur son épaule. Oh là là là. Alors, on va essayer de marquer un deuxième point, mon petit cri-cri. Écoute bien, il y a une chanson. Tiens, hop.
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2: Alors, je vais te parler de desserts. Écoute bien. Le dessert le plus cher du monde coûte 5 000 $. Est-ce que c'est vrai ou faux? Top chrono, 5 secondes. Vite!
0: Aïe, aïe.
2: Faux, très bien, ça fait 2. Oui, parce que le plus cher du monde, il coûte 25 000 $. C'est le frozen chocolate. Il y a 28 chocolats ultra rares dedans, de l'or comestible et une cuillère en or avec des diamants, bien sûr, que le client conserve. Bravo, 2 points.
0: Catherine, attention, hein, on a 5 secondes pour répondre. Hein, faut pas prendre trop de temps. Oui. Catherine, avec ici Normandie, qui a des enfants qui ont bien réussi, Maxime et Agatha, qui est à la retraite. Et alors, on a écouté notre ami qui fait du karaoké, mais alors toi aussi, le chant, c'est quelque chose qui te passionne. Raconte-moi, tu t'es inscrite à une chorale.
5: Oui. Donc, je me suis lancée, là, en retraite. J'ai dit, allez, je veux faire ma passion depuis toute petite.
0: Ouais.
5: Je rêvais d'être chanteuse.
0: D'accord.
5: Et du coup, j'ai rejoint une chorale d'une trentaine de personnes et ça se passe très bien. Voilà. Alors, je chante une fois par semaine. Il y a des petits spectacles de temps en temps.
0: Et oui, alors, on va les annoncer, ces spectacles, parce qu'il y en a un au mois de juin, si je dis pas de bêtises. C'est le combien? Ah oui?
5: Oui, le 6 juin.
0: Le 6 juin, c'est où? C'est où? À quel endroit? À Évreux?
5: Oui, non, c'est dans un petit village à Ciré.
0: Et bien, c'est bien de l'annoncer. Et puis, vous serez aussi en novembre. Alors, c'est pareil, c'est à Ciré ou c'est ailleurs, en novembre?
5: Ce sera à Ciré également.
0: Ah,
5: mais ce sera les 30 ans de la chorale.
0: Les 30 ans de la chorale.
5: Ouais.
0: Alors, tu me vois venir. Le thème de cette année, c'est les prénoms. Ils chantent les prénoms, par exemple, Nathalie, Beko, celui-ci aussi.
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0: Jimmy, qu'est-ce que tu me chanterais comme ça en quelques secondes pour le plaisir?
5: Peut-être Jim.
0: Vas-y.
5: Alain Souchon.
0: Allez, bah vas-y. Allez.
5: Mais bon, on est 30, hein, d'habitude.
0: Non, mais bon, comme ça, pour le fun.
5: Je précise.
0: Allez.
5: Allez, on y va. Comme elle est partie, Jim a les nerfs. 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
6: Comme elle est partie,
5: attention, Jimmy tourne en rond.
0: Bravo, bravo. Génial, Catherine, quel courage.
5: Merci, je pensais que vous alliez prendre avec moi.
2: Ah bah non, je veux t'écouter.
0: C'est pas chanté, nous, hein. Enfin, si, Valérie.
2: Enfin. Mais... parle pour toi.
5: Bah si, voilà.
0: Non, Valérie a tous les talents. Valérie, c'est la Saint Valérie.
2: Oui,
0: donc Valérie,
2: allez, pose ta
0: talents.
2: Question.
0: Oh Catherine, tu as bien chanté, j'ai adoré. On y va. Voici ta question.
5: Alors.
0: Et on va parler de Skippy.
2: Oh là là, Skippy.
5: Oh,
2: j'adorais Skippy, moi.
0: Le kangourou.
5: Ah, bah oui.
0: Le kangourou, écoute bien, ne peut pas reculer. Je te pose la question, vrai ou faux? Le kangourou ne peut pas reculer. Top chrono. 5
5: vrai.
0: Secondes. C'est vrai. Alors, tu dis vrai? Eh bien, tu as raison. À cause de ses longues pattes et de sa grande queue, les kangourous ne peuvent pas reculer, ni même sauter en arrière. C'est la raison pour laquelle les kangourous figurent sur les armoiries de l'Australie, symbole de la nation qui va toujours de l'avant. Un point, Catherine.
2: Allez, 2 pour Christophe, 1 pour Catherine. Et là, vous écoutez ici. Et on va écouter Patrick Fiori et Florent Pagny. J'y vais. À tout de suite.

0: compagnie et Patrick Fiori avec ce titre J'y vais. Bien sûr qu'on y va, la soirée Malongo en l'hommage de Valérie Damido. Bonne fête Valérie Damido et bienvenue ce soir sur ICI. Fête à Valérie, on est chou.
1: Eh ouais, il y a même Lydie du Cotentin qui vient d'appeler, qui a joué avec nous, qui pour me souhaiter ma fête, pour me dire qu'il y avait une vache qui était née ce matin. J'espère qu'elle va s'appeler Valérie, hein. Allez, on reprend tout de suite avec Christophe et Catherine.
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0: On va faire ça, la série Que sont-ils devenus ?
1: Voilà, exactement. Alors, Christophe, qui a 53 ans, qui est en concubinage avec son chéri Frédéric, qui recherche un emploi dans la restauration et qui est totalement fan de Frédéric François.
3: Oulala. Ah oui.
1: Tu adorerais déjeuner avec lui et surtout, tu connais toutes ses chansons par cœur.
3: Oui.
1: Alors, on va chanter une petite chanson. Oh!

0: l'italienne.
1: Et voilà, je t'aime à l'italienne.
2: Fredo.
1: Fredo. Et comme par hasard, ton chéri s'appelle Frédéric. Tiens, tiens, tiens.
0: Eh oui.
1: Alors, écoute bien, là, c'est le moment du quiz musical. Il y a, on va écouter deux artistes qui sont... Il s'enchaîne, il n'y a pas de coupure entre les deux artistes. Et il faut que tu me retrouves ces deux artistes. Je peux juste te dire qu'ils ont fait l'Eurovision.
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1: Allez, on écoute tout de suite les deux artistes. Comme

0: Alors, qui sont ces deux artistes qui chantent? Top chrono, 10 secondes.
1: Marie-Myriam et Patrick Fury.
0: Pop, pop, pop, pop, pop, pop, pop, la, la. Oui, Marie-Myriam, l'oiseau et l'enfant.
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0: 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Et oui, Patrick Fiori, Marie-Myriam. Eh bien, grâce à ces deux artistes, Christophe, te voilà en tête avec 4 points.
3: Et Mama Corsica représentait bien la France, c'était en 1993. Et depuis, on n'a toujours pas gagné, hein, depuis L'Oiseau et l'Enfant. Hein.
0: Et 77 bah non, quand même. Hein. Bah oui, bah écoutez.
3: Toujours pas. Hein. Monroe cette année, il me semble, pour représenter la France.
0: Eh ben, on va voir.
3: Bon, Catherine, la situation est pas trop mal.
1: Ouais. Mmh. Enfin, oui, bon. Mais bon, il est fort.
3: Oui, il est fort. Mais toi, tu es fort en lasagne. Ah oui, les lasagnes. Oui. Pareil que c'est un de tes plats maison que tu réussis à merveille.
1: Oui, entre autres, oui, voilà. Et après, il y a des petites tagines aussi.
0: Mmh. Oh.
1: Mmh. Et puis, après, plutôt sucré, les tiramisu.
3: Oh là là.
1: Les cannelés,
3: oh.
1: Voilà, les gâteaux aussi,
3: oh.
1: Oui,
3: j'aime
1: bien.
3: Les fondants au chocolat.
1: Les fondants au chocolat.
3: Non, oui. On va jouer. Non, ça suffit. Catherine, je n'en peux
1: plus. Oui, voilà, c'est pas la bonne heure.
3: Non. Voici ton quiz avec deux extraits mixés, deux artistes à identifier.

0: Allez, top chrono, qui chante? Qui as-tu reconnu?
1: Alors, oui, comme un avion sans aile, c'est Charlely Couture.
0: Ok.
1: Et puis Julien Clerc, avec Lily, vous l'avez dansé.
0: Eh ben bravo ma chérie, c'est ça.
1: Ouais,
0: oui. Comme un avion sans aile, bien sûr. Et Julien Clerc, 2 points, ça te fait 3, Catherine.
2: Alors, 4 pour Christophe, 3 pour Catherine, c'est magnifique.

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2: Je rappelle que toute la semaine, les candidats s'affrontent pour aller en finale. Premier prix, 3 jours, 2 nuits pour 4 personnes à la découverte de l'île Tatiou. Vous dormirez aux maisons de Tatiou. Vous irez en bateau amphibie. Vous visiterez le musée de la marine. Vous irez à bord de l'Ami Pierre, un vieux gréement. Et vous aurez 100 euros de carburant pour aller là-bas. Et si vous ne gagnez pas ce premier prix, vous gagnez la machine à café expresso, 32 dosettes, 6 verres. En vert, attention, jingle.
3: Quelle excellence, quel débit.
2: Alors, qu'est-ce qui se passe? Il paraît qu'il y a Lydie qui appelle.
3: Alors qui, Lydie?
4: Oui.
2: Alors, comment ça va? Merci, ma chérie, d'appeler. Alors, cette petite vache, elle va s'appeler Valérie.
3: Enfin, on rappelle qu'elle était avec nous il y a quelques jours.
4: Oui. Elle est très contente de vous la faire voir, oui.
2: Oh,
4: elle est née ce matin, elle va très bien, la maman aussi.
2: Oh là là, je suis contente, j'ai une vache à mon prénom. Bah alors là, écoute, tu sais quoi? Lydie, tu ne pouvais pas me faire plus plaisir. Merci, ma Lydie.
3: Je me souviens que c'était ma candidate et qu'elle avait gagné.
2: Oui, mais c'est à moi qu'elle souhaite la fête et c'est moi qui ai la vache à mon nom.
3: C'est normal.
2: Merci, ma petite Lydie, d'avoir appelé. Je t'embrasse très fort. Embrasse Valérie. Embrasse Valérie pour moi. Oh là là, j'ai une vache à mon nom, c'est magnifique.
3: Ah, si tout le monde nous rappelle, là, on est mal, hein.
2: Alors, Christophe et Catherine. Christophe à 4, Catherine à 3 et Christophe. Ah là là là là là là, Christophe, il est un petit peu notre Pierre Richard de la semaine. Oui, bah oui. Et il se trompe souvent d'étage. Ça t'arrive de sonner chez d'autres gens. Et que même tu rentres dans l'appart, tu... Hein? C'est-à-dire?
5: Exactement.
2: Tu sonnes et tu rentres, toi. Je sais pas si c'est ce qui a marqué sur ma petite fiche de maître Coupez.
5: Oui, c'est ça.
2: Mais alors, quand tu sonnes et que tu rentres, tu te rends pas compte que quand le monsieur il t'a ouvert, c'est pas le bon copain que tu viens voir?
5: Bah non.
2: Et alors, qu'est-ce que tu fais? Tu rentres et tu dis, je boirais bien un petit café. Comment ça se passe?
5: Presque.
2: Mais il a dû être content, le monsieur, que t'es rentré chez lui.
5: Et oui.
2: Il a pas appelé la police quand même, t'es sorti tout seul, tu t'es rendu compte de ta bêtise.
5: Oui.
2: Alors c'est pas que ça, hein. Il lui arrive tout le temps des aventures. Par exemple, quand il fait sauter des crêpes, bah c'est rare qu'elles tombent dans la poêle, hein. Elles vont au plafond, par terre.
5: Voilà, exactement.
3: Ils arrivent chez le voisin.
2: Tu ne peux pas si bien dire parce qu'elles sautent par la fenêtre.
3: C'est pour ça qu'il va les récupérer en fait.
2: Et alors, et surtout, elles vont même sur la tête de ce pauvre chien, dis donc. Pauvre Staffy avec une tête de crêpe. Ça te fait rire, pauvre Staffy, comme il doit être content, tiens. Alors, c'est pas grave, tu les manges quand même, il y en a qui arrivent dans la poêle.
5: Oui.
2: Tu sais quoi, c'est déjà pas mal. Voilà. Alors, écoute, j'espère que tu vas marquer 3 points de plus. C'est la question à choix multiple. Je te pose la question, je te propose des réponses. Évidemment, à mon top chrono, tu as 10 secondes pour me donner ton choix. Tiens, un petit
6: exemple. Fais pas ça.
2: Alors, Jacques Dutronc. Aujourd'hui, mardi 28 avril, ce n'est pas que la Saint-Valérie.
3: Oui, mais quand même.
2: C'est l'anniversaire de notre ami Jacques Dutronc. Alors, joyeux anniversaire, Jacques Dutronc, on t'embrasse. Et est-ce que tu sais, Christophe, dans quel groupe a débuté Jacques Dutronc dans les années 60? Écoute bien. Les Chaussettes Noires, El Toro et les Cyclones, les Chats Sauvages, les Bastiano.
3: Oui.
2: Alors, dans quoi il a débuté dans les années 60? Les Chaussettes Noires, El Toro et les Cyclones, les Chats Sauvages, El Bastiano. Top chrono, 10 secondes.
5: Les taureaux et les cyclones.
2: Les taureaux et les cyclones. Oui. Il a fait ses débuts comme guitariste dans ce groupe au début des années 60. Bon, le groupe a sorti des titres et ensuite, il est parti solo. Il a explosé avec Et moi.
5: Ah oui.
2: Voilà, toc-toc.
3: Ah, les Chaussettes Noires, c'était Eddie Mitchell.
2: Puis Dick Rivers, c'était les Chats Sauvages. Bref, allez, ça fait 7 points pour Christophe.
3: Oh là là, attention Catherine. Attention. Catherine, est-ce que tu as envie de chanter?

0: on n'est pas loin de la côte. Soit on va sur la côte normande, ouais, ou la Bretagne un petit peu plus loin. Et on a été même jusqu'en Hollande. Là, on a été voir les tulipes, les moulins. C'était magnifique là, en mars.
1: C'est la liberté, voilà, quoi. Le camping-car, c'est super. Voilà. On se pose un peu où on peut.
0: Et Tonka, le chien, elle est heureuse comme tout. Elle est au milieu entre papa et maman. Et voilà.
1: Oui, parce que j'ai pas dit que tu avais un chien. Et comment s'appelle ton chien, d'ailleurs? Oui. Comment s'appelle-t-il?
0: Oui, c'est Tonka.
1: Tonka,
0: c'est une
1: d'accord.
0: Fille, oui.
1: Tonka. D'accord, petite fille.
0: Et un berger australien.
1: Oui. Ah oui, ok, bah, y a du monde à la maison. Tu as fait beaucoup de voyages, ouais. Tu as été en Asie, tu as été en Thaïlande, au Sri Lanka, au Vietnam, en Bulgarie, en Espagne, en Hollande, tu l'as dit. Oui. Mais alors là, tu rêves de Cuba. Oui. Pourquoi, hein?
0: Oui, bah, c'est les maisons colorées, la musique, les cigares,
2: le soleil.
1: Ben oui, Tahiti soleil, aussi, t'aimerais bien. J'ai vu Tahiti, tous les pays d'Amérique latine également. Ouais. Tout ça te donne envie. Mais ouais, non, c'est un peu compliqué. Ouais. En camping-car, c'est compliqué quand même. Enfin,
0: voilà.
1: Si, on peut y aller.
0: Là, mais... non. Là, ce serait sans camping-car.
1: Ouais. Ouais. qu'est-ce que j'apprends? On a fait de la radio?
0: Oui, dans les années 80, les radios libres.
1: C'est génial, comment elle s'appelait cette radio? Elle existe toujours?
0: Ben, je pense pas, non, parce que c'était des radios libres FM. Cristal, ça existe toujours, mais c'était pas je pense que c'est pas la même.
1: Radio Cristal qui est à Évreux. Et tu faisais ça avec une copine? Vous faisiez quoi comme émission, tu te souviens?
0: Oui, non, je me souviens plus de l'émission, mais c'était l'après-midi et on passait des disques à l'époque.
1: Oh, bah, c'est cool tout ça. Bon, bah, t'es à l'aise alors à la radio. Écoute. Nous allons tenter de te faire marquer. Eh ben, c'est 3 points, là, pour cette question. Tu connais la question à 3 points. Il y a plusieurs propositions de réponse. Tu réfléchis correctement et puis tu me donnes la bonne. Ça serait bien, hein?
0: D'accord.
1: Bah, tu reviendras au score presque. Catherine, voici un extrait. Les seuls témoins sont les Mirabelles. Mirabelle. Et c'est signé MC Solar. Avant tout. Quelle ville de Lorraine organise la célèbre fête de la Mirabelle? Est-ce qu'il s'agit de Nancy, de Metz, Épinal, d'Amido City, celui où il fait bon vivre, bien sûr.
0: Ah.
1: Top chrono, 10 secondes. Nancy, Metz, Épinal, d'Amido City pour la Mirabelle.
0: Oh.
1: Fête de la Mirabelle. Allez, vite.
0: Oh, Nancy, Metz.
1: Alors attention, je t'ai bien dit sur le gong, quoi qu'il en soit, c'est pas Nancy. Non, c'est Metz. Chaque été, Metz célèbre la Mirabelle. Il y a des défilés, des concerts, élection de la reine. C'est né après la guerre, c'est tout un symbole pour la ville et la Lorraine. On les salue, les Lorrains et les Lorraines. Désolé Catherine, pas de points.
2: Alors ça fait 7 pour Christophe, 3 pour Catherine. Et là maintenant, tu peux préparer le café noir.
1: Le café Malongo.
2: Tes nuits blanches et même ton mouchoir. Monsieur Eddy, Michel, vous écoutez ici, on vous aime, à tout de suite.

0: rouge. Oh,
1: quel hommage à Joe Malongo, la légende. Tu peux préparer le café noir, un café Malongo, elle dit Michel. Café Malongo qui t'a gagné. Tous les vendredis, la machine Malongo sur ici.
0: Voilà, jungle.
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0: Et ici, nous sommes toujours avec Christophe, qui a 7, Catherine, qui a 3. Ah, on avait parlé un petit peu du côté Pierre-Richard de mon Christophe. Mais il y a d'autres trucs à faire encore, mon Pierre-Richard. Oh, j'adore. Alors, il paraît qu'à la Foire du Trône, on fait un manège. À un moment donné, on se retrouve avec la tête en bas. Et qu'est-ce qui se passe?
3: Ben, j'avais des préservatifs dans ma poche et ils sont tombés de ma poche.
0: Ils sont tombés sur la tête à quelqu'un ou comment ça se passe?
3: Mais non, ils sont tombés par terre et quand je suis descendue, il y a... La personne, elle a dit, c'est à qui ça? J'ai dit, c'est à moi.
0: Et voilà, c'est à qui les 750 préservatifs qui sont tombés de la poche? Non, c'est bien. De toute façon, sortez couverts. On le sait, hein, c'est Christophe de Chavannes nous l'a assez répété. Alors, c'est pas tout. Hop, hop, hop, hop, hop. Alors, Christophe, il n'a pas son permis. Et son frère, apparemment pas non plus, hein, parce que Christophe, il avait une voiture sans permis. Voilà. Donc, au moment de prendre de l'essence, c'est Christophe qui reprend le volant. Il accélère trop fort et qu'est-ce qui s'est passé?
3: J'ai foncé dans le mur et puis la voiture a été abîmée.
0: Oh bah,
1: ça fait rire.
0: Oh bah, il est mort de rire, hein, Christophe, il est content lui, il lui arrive que des
3: choses. J'avais le pied trop lourd à part.
0: Ah bah oui, donc t'as défoncé la voiture de ton frère en fait, hein, c'est ça?
3: Oui, oui.
0: T'as repassé ton permis ou pas?
3: Tout homme, il a pas? Et puis il l'a pas fait réparer.
0: Ah bah écoute, c'est super. Du coup, tu roules avec une voiture abîmée ou comment ça se passe?
3: Bah, il devait la réparer et puis la voiture elle restait comme ça.
1: Non mais sa vie est un film.
0: Eh bah écoute, oui, bah, c'est mon petit Pierre-Richard à moi, c'est comme ça. Alors écoute bien mon Pierre-Richard, t'as 7 points, là je vais te permettre d'en marquer 5 de plus si tu réponds convenablement à la question suivante. Écoute bien. Quelle série télé suit les aventures d'un serial killer qui ne tue que des criminels? Quelle série télé suit les aventures d'un serial killer qui ne tue que les vilains? Top chrono, 10 secondes.
3: Dexter.
0: Bam bam bam bam. C'est Dexter hein, qui est revenu là pour une dernière saison. Meilleur générique télé depuis. Enfin, c'est vraiment exceptionnel. On adore Dexter. Et effectivement, il ne tue que les méchants. Bravo, tu as 12. C'est un sans faute.
1: Elle vient de le dire, hein, Catherine. Hein. C'est un sans faute là pour Christophe. Hein.
4: Oui, dis donc, qu'est-ce qu'il est fort.
0: Vas-y, ma catoche, perds pas espoir.
1: Oui, n'oublie pas, il y a le bingo qui arrive juste avant 13h et tu peux encore l'emporter et être avec nous vendredi. Alors, quelques petits mots encore sur toi, pour ceux qui prennent l'émission en route. Hein, tu viens de Évreux, dans l'Eure, tu écoutes ici Normandie, on l'a dit, deux beaux enfants, tu fais de la chorale, tu chantes, t'as un joli camping-car. Voilà, t'es un peu impatiente, j'ai découvert comme défaut. Oui, ça peut arriver, ça.
4: Oui. Bah oui, comme là, je me dis mince, ces questions, je connais ces réponses,
1: oui,
4: Christophe,
1: oui.
4: Mince.
1: Ah, ça va, t'inquiète, ça va bien se passer. Si t'étais un animal, qu'est-ce que tu serais?
4: Un écureuil.
1: Oui, c'est vrai que c'est beau les écureuils. Pourquoi?
4: Bah c'est... oui, c'est mignon.
1: Bah oui.
4: Bah non, je trouve que c'est mignon, c'est beau. Bah c'est dans son arme, ça embête personne.
1: C'est vrai, c'est libre, t'as raison. Est-ce que tu portes le bracelet que ta fille t'a offert aujourd'hui?
4: Oui, toujours.
1: Ah,
4: oui,
1: tu m'as inquiété.
4: Pas, ouais.
1: Non, parce que c'est ton porte-bonheur. Ouais. Ah oui, non, moi j'ai besoin du porte-bonheur là pour l'emporter.
4: Bon, ben
1: On a parlé des lasagnes. Dis donc, si tu partageais des lasagnes à midi, ce serait avec ce monsieur.
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1: Ah oui.
4: Ah oui, je fonds quand je l'entends.
1: Ah, je fonds. Pourquoi? Pourquoi? C'est quoi? C'est la voix?
4: Sa voix, sa mélodie, oui, voilà, en fait, toutes ces chansons, je craque.
1: Ouais, je comprends. Craque. En même temps, c'est pour Patrick que tu as craqué. Parlons de cette belle rencontre avec Patoche, oui. Comme tu l'as appelé tout à l'heure. Vous êtes rencontrés par le biais d'un copain, un ami?
4: Oui, c'est ça, en fait, un ami commun. Et puis, en fait, on s'est vus, on s'est revus, comme dit la chanson, et puis on ne sait plus.
1: Ça s'est fait assez facilement, le resto, sympathie, on échange les numéros et voilà. Ça fait 34 ans.
4: À l'époque, non, il n'y avait pas les portables.
1: D'accord.
4: Non. C'était plutôt, je toque à la porte. Hein.
1: T'as toqué, mais il a ouvert.
0: C'était pas plus mal.
1: Faire attention parce que Christophe lui toque à des portes, il tombe sur des voisins.
0: Oui, il s'incruste, voilà, il fait des crêpes.
1: T'es tombé voilà. sur le bon Patrick. Et puis un dernier mot, madame est forte au flipper. Flipper.
4: Ah là là.
0: C'est la génération, mon gars.
4: Je regarde,
1: mais
4: ouais, j'aimerais bien m'en acheter.
1: C'est cher, je pense,
0: non. Alors, ça dépend, mais de toute façon, c'est notre génération.
1: T'en as pas un, toi ?
0: Mais j'en ai pas un, j'ai juste une tête de flipper que j'ai transformée en lampe, mais...
4: Ouais.
1: Je sais pas combien ça coûte un flipper, quoi.
0: Ouais, ça peut coûter 2000 balles. Il y en a à 1000 balles, oui. mais bon.
1: Dans voilà. des brocantes ou...
4: Oui, voilà.
0: Non, il y a des mecs qui les vendent et c'est magnifique. Spécialiste,
1: quoi. Bah, je te souhaite de pouvoir t'offrir ça. Allez, Catherine, jouons d'accord. à présent, ça vaut 5 points. Petit extrait. C'est du tango. Quel pays, et c'est la question pour 5 points, question cash, quel pays est à l'origine du tango? Top chrono, 10 secondes.
4: D'accord.
1: Tango vient d'où?
4: Alors oui, je vais dire de Buenos Aires.
1: C'est l'Argentine, bien sûr, d'accord. Oui, l'Argentine, le tango qui est né à la fin du 19e siècle dans les quartiers populaires de Buenos Aires.
0: Eh bien, sur ces petites 5 points de plus, Catherine a 8 et Christophe a 12.
1: Ouais, c'est pas gagné.
0: C'est pas gagné, mais c'est sur la bonne voie. Allez, nous allons tout de suite écouter Hoplite, Taylor Swift. Vous écoutez ici et vous allez danser avec Taylor Swift. A tout de suite, mes chéris.

0: Taylor Swift.
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2: Nous sommes au taquet avec Christophe qui a fait un sans faute avec 12, Catherine qui a 8. Alors, on n'a pas tout raconté sur notre petite cri-cri. On a pas rentré. Tu as rencontré Frédéric dans un bar, c'était il y a combien de temps ?
3: 9 ans.
2: Oh bah dis donc, il y a eu un gros blanc. Tu t'essayais de compter sur tes doigts ou comment ça se passe ?
3: Non.
2: Alors comment ça s'est passé ? Le coup de foudre, comment ça s'est passé ? Je veux tout savoir.
3: Ah oui, alors, bah, un soir, je suis allée dans un bar boire un verre et puis j'ai rencontré ce monsieur et puis notre bouche se sont croisées et voilà.
2: Oh là là là là là là là là. Et alors vous êtes plus jamais quittés ?
3: Exactement.
2: C'est pour quand le mariage ?
3: Alors, l'année prochaine.
2: Ah, voilà, j'aime ça, c'est j'aime beau. L'amour, j'aime tout ça, bravo. Ah, ça c'est bien, voilà, je suis très contente. Alors, écoute, tu es en tête, mais tu sais comment ça se passe, il y a le bingo qui va arriver. Il faut que tu marques le plus de points au bingo, afin de t'encourager et pour que tu sois le gagnant, bien sûr.
0: Non.
2: On verra bien. Oui. Voici une petite chanson de ton idole.

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1: Ah voilà, même les chansons pas connues, il les connaît. Frédéric François. Alors.
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1: C'est pas lui, ça. C'est pas du tout Frédéric François. Hein, mais alors pas du tout. Frédéric François, c'est
0: Je t'aime à l'italienne.
1: Voilà.
2: Parfait.
1: Je suis Rital et je le reste.
2: C'est Claude.
1: Eh oui, Barzotti. Alors, attention, écoute bien. À mon top chrono, tu auras 10 secondes pour me donner un maximum de choses qui donnent l'heure ou la notion du temps qui passe. Tout ce qui concerne l'heure et le temps qui passe, quelles sont ces choses et ces objets qui donnent l'heure ou qui parlent du temps qui passe? Top chrono, 10 secondes.
0: Pendule, montre, horloge, reptile.
1: Alors, tu m'en as donné 4. Il y avait également, évidemment, le réveil, le téléphone, le clocher, la tablette, l'ordinateur, le sablier, le cadran solaire et l'astrolabe. Voilà, tu m'en as donné 4. Pas mal.
2: Catherine.
3: Oui.
2: Tu as 8, il a 12. Mais on arrive dans le bingo et vient de faire 4. Franchement, c'est prenable. Ah oui, c'est prenable. Il faut que tu fasses un peu plus, c'est-à-dire qu'il faut que tu donnes 5 bonnes réponses dans le bingo qui va arriver. Si tu fais ça, tu te sélectionnes pour vendredi. Si tu fais moins, tu le laisses revenir. Est-ce que les choses semblent claires et évidentes? Parfait.
3: Oui, je crois que les doigts de pied, les doigts de main.
2: Tout ce qui se croise. Tout ce que tu as.
3: Voilà.
2: Tu aimes la musique, tu aimes la variété française, tu aimes le jazz. Alors Laurent Voulzy, on en a parlé. Michel Jonas aussi, t'aimes bien. Véronique Sanson. Et ceci.
1: Là, tu mets ça, tout le monde est debout. Hein.
2: Bien sûr, d'ailleurs, on est tous debout là, regardez.
1: Sur
2: la fête pour la Saint-Valérie.
1: Fais attention, tu vas tomber.
2: Je vais me faire mal. Avant de jouer, je rappelle donc le 6 juin et en novembre pour fêter les 30 ans de ta chorale. Redonne-nous le nom de la ville.
3: Ciré.
2: Voilà, Ciré.
3: Enfin, village très heureux.
2: Petit village. Mais c'est bien. Et en plus, tu chantes dedans, tu fais partie de cette chorale. Vas-tu chanter ou déchanter? Nous allons le savoir maintenant.
3: Non.
2: Jeu de mots à mucho. 10 secondes pour, s'il te plaît, Catherine, me donner un maximum de choses.
1: D'objets, de trucs, de bidules.
2: C'est clair. Que l'on peut, dans lequel, pardon, on met du liquide.
1: On peut en mettre, quoi. Voilà. Ça peut contenir un liquide.
2: Dans lequel on peut mettre du liquide. Allez, top chrono, 10 secondes. Alors là, tu vas t'en vouloir. Écoute bien. La bouteille, la carafe, la casserole, une marmite, un évier, on peut mettre de l'eau, la
1: baignoire. Un verre, un vase.
2: Le bol, la cuve, la barrique.
3: Oui.
2: Pinon.
1: Ah là là.
2: Il n'y a que 3. Hein.
1: Alors,
2: il n'y a que 3, on est d'accord.
1: Oui, il n'y a que 3. Voilà. Tu as compris, Christophe, que c'est toi qu'on retrouve vendredi en finale?
0: Oui, merci.
1: Alors, tu tenteras de gagner.
0: C'est génial.
1: Tu vas tenter de gagner les 3 jours et les 2 nuits pour 4 personnes à la découverte de l'île Tatiou, qui est un fleuron de patrimoine normand. Alors, tu pourras dormir aux maisons de Tatiou, tu rejoindras l'île en bateau amphibie, tu visiteras tu te promèneras à bord du vieux gréement, et tu pourras avoir 100 € pour aller en Normandie. Si tu ne gagnes pas ça, tu gagnes quoi?
2: La machine Malongo, 32 dosettes, 6 verres en verre. Elle est en acier, elle est en or, elle est en métal. Elle sera à la maison, mais c'est pas encore gagné.
1: Eh bien écoutez, merci d'avoir joué. Merci aux auditeurs qui m'ont appelé, Qui m'ont souhaité ma fête. Je vous aime vraiment d'un amour pur et sincère. Je vous embrasse tous un par un, merci à Céline à la Réal. Merci à Sarah à la Technique. Merci à Alex au Standard. Merci à Maître Coupez. Et bienvenue à la petite vache Valérie dans le Cotentin. Merci Lydie, merci Eric Bastien.
2: Ah oui, j'étais gentil avec vous aujourd'hui hein.
1: Ouais, bonne pour une fois, ça change.
2: Oui. Ça ne durait qu'aujourd'hui.
1: Allez, à demain mes chéris. Dis donc, il n'est pas un peu l'heure d'aller se coucher?
2: Oui, parce que là, on vient de passer un bon moment avec le best-of d'Otaquet. Faut quand même qu'on récupère pour tout à l'heure, là. Hein.
1: Et puis surtout, c'est l'heure que Johan Guérin nous informe.
2: Il est là, Johan Guérin?
1: Mais oui!
2: Le grand Johan Guérin?
1: Bien sûr!
2: Il arrive tout de suite avec Ici, dès 5h.

0: Pastime Paradise avec Stevie Wonder pour donner le la à votre mardi. Bon réveil.
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0: Bonjour, ravi de vous retrouver. On espère que la nuit a été bonne. La météo sera encore capricieuse. Mais heureusement, il y a le soleil de l'équipe ici des 5h. Emeline, Saveria, Mélodie, Pierre et Aude Razo. Bonjour Aude.
3: Bonjour Johan Guérin. Je vous propose qu'on écoute Christian Prudhomme, le patron du Tour. Absolument ravi d'apprendre que la jeune pépite française Paul Sexas fera bien le Tour de France dans 2 mois.
0: Et nous aussi, on est ravis justement. On en parle dans le journal. Ce matin, on parle aussi travail. Si vous démissionnez, dans quel cas pouvez-vous percevoir le chômage? Valère Correa vous répond dans 5 minutes. 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
0: Mardi 5 mai, excellent réveil avec votre radio ICI. Il est 5h. Dont l'évoquait énorme engouement depuis qu'on sait que Paul Sexas participera au Tour de France cet été.
3: 19 ans seulement, et voilà la pépite du cyclisme français qui plonge dans le grand bain, le Tour de France mythique, la grande boucle. On vous dévoile ce matin la réaction du directeur du Tour, Christian Prudhomme, au micro de ICI Pays de Savoie.
4: C'est une très belle nouvelle qu'on attendait, qu'on espérait. Les résultats de Paul Sexas depuis le début de l'année ont créé un élan d'enthousiasme assez impressionnant. Sa victoire à la Flèche Wallonne, sa résistance face à Pogacar lors du Liège-Bastogne-Liège où il est terminé deuxième, les gens qui l'encourageaient en Belgique. On entendait déjà Paul. Enfin, on voit monter quelque chose, et pour moi, très clairement, pour un coureur français qui va disputer le Tour de France pour la première fois, je n'ai pas vu un tel élan depuis Bernard Hinault. Certes, il n'a que 19 ans, mais c'est d'ores et déjà un champion du présent. On peut attendre de Paul Sexas le meilleur sur les routes du Tour de France. Bien évidemment, le favori du Tour de France reste incontestablement Tadej Pogacar. Bien évidemment, son premier rival, c'est le Danois Jonas Vingegaard, double vainqueur du Tour. Mais Paul Sexas est là, et il l'a dit très clairement, sans embâche. Il parle clair, Paul Sexas. Je viens pas au Tour de France pour découvrir une course. Je viens pour faire le meilleur résultat possible.
3: Je n'ai pas vu un tel élan depuis Bernard Hinault. Elle est marquante, cette petite phrase de Christian Prudhomme. Alors, qu'en pense Bernard Hinault? Il est un peu plus sceptique. Il estime que l'engouement du public risque de pousser le français à, je cite, faire des conneries. Le Tour de France, dit-il encore, ce n'est pas les vacances.
0: Une question maintenant, est-ce qu'on risque de manquer de carburant dans les semaines qui viennent?
3: Pénurie ou pas pour les grands week-ends du mois de mai, on a posé la question à Olivier Gantois, président de l'Union française des industries pétrolières. Réponse rassurante, il estime qu'il n'y aura pas de problème d'approvisionnement, en tout cas pour le mois de mai.
5: Tant que le conflit dure, mais à la fois le blocage d'Hormuz et le conflit autour de l'Iran, on restera dans des prix à la pompe très élevé. Deuxièmement, sur l'approvisionnement, notamment des stations-services et l'approvisionnement pétrolier de la France de façon générale, nous avons, comme depuis le début du conflit, une visibilité limitée que je considère de 3 à 4 semaines. Donc, pour le mois de mai, les approvisionnements aussi bien en pétrole brut pour les raffineries françaises que en produits finis pétroliers, puisqu'on importe également des produits finis, notamment du diesel et du carburant pour les avions, du carburant réacteur, tous ces approvisionnements pour le mois de mai seront assurés. Au-delà de 3 à 4 semaines, je n'ai pas de visibilité. C'est en ça que la situation actuelle est extraordinaire. Ça ne veut pas dire que dans 4 semaines et un jour, on tombe en rupture. Je n'ai pas de signaux à aujourd'hui qu'on va vers une pénurie, en tout cas en France et de façon générale, pas en Europe, aussi bien sur le pétrole brut que sur les produits finis pétroliers.
3: Et pendant ce temps, le gouvernement joue la carte de la transparence. Sébastien Lecornu, le Premier ministre, s'engage à faire un point tous les 10 jours sur les surplus fiscaux générés par la hausse des prix des carburants. Il assure que le surplus va servir intégralement à financer les aides à la pompe annoncées pour les secteurs touchés et pour certains travailleurs.
0: Un animateur périscolaire est jugé aujourd'hui à Paris.
3: Accusé de harcèlement sexuel sur 9 fillettes de CM2 d'une école parisienne et même d'agression sexuelle sur 3 d'entre elles. Les enfants dénoncent des attouchements sur la poitrine. Plusieurs parents ont demandé un procès à 8 clos. Nous avons pu joindre l'une des mamans restée avec nous. Son témoignage à 5h30. 3 passagers décédés. Un navire suspecté d'être un foyer d'antivirus, une maladie qui peut provoquer de graves syndromes respiratoires. Le bateau de croisière MV Ondus est toujours bloqués au large du Cap-Vert, placés en quarantaine. Impossible de débarquer à terre pour les 149 personnes à bord, dont 5 Français. Boris Loumagne, qui pour les accueillir dans les prochains jours? Pour l'instant, on n'a pas la réponse.
2: Le Cap-Vert a déjà dit non. Non, il n'accueillera pas les passagers du bateau de croisière, et ce, malgré un risque faible de propagation de la maladie. En revanche, les Canaries n'ont pas fermé leurs portes. Les îles de Las Palmas ou celles de Tenerife sont envisagées comme porte d'entrée pour le débarquement. Mais en attendant le feu vert de l'archipel espagnol, eh bien les passagers et les membres d'équipage sont confinés dans leur cabine, puisque des mesures d'isolement ont été mises en place sur le navire. Une surveillance médicale est également en cours. Des médecins ont pu monter à bord ces dernières heures, notamment pour s'occuper en priorité des deux personnes qui présentent actuellement des symptômes. Enfin, le croisiériste que nous avons joint nous confirme que les passagers ne sont pas totalement coupés du monde. Ils peuvent régulièrement contacter leurs proches par téléphone.
3: Boris Loumagne, merci. Le Gard et l'Hérault ne sont plus en alerte orange pluie inondation ce matin. Gros cumul de pluie sur la région hier, plusieurs routes inondées, coupées à la circulation. Et c'est au tour de la Mayenne et de la Sarthe de passer en vigilance orange. Ce sera à 6h ce matin. Météo France, Johan annonce de fortes pluies pour la journée.
6: Oui, avec un axe pluvieux orageux qui stagne une grande partie de la journée, de la Bretagne sud au Pays de la Loire, au bassin parisien jusqu'aux Ardennes, contribuant donc à ces forts cumuls. Sur toute la façade est, la matinée est très nuageuse avec des pluies fréquentes ponctuées d'orages sur les Alpes. Cet après-midi, averses et orages qui concernent les régions aussi à l'homme de la Côte d'Azur, à la Bourgogne, à l'Alsace-Lorraine, y compris sur un grand quart sud-ouest. Les côtes de la Manche et le pourtour du golfe du Lion gardent plutôt un temps plus clément. Et puis à noter aussi le retour de la neige. Oui, le retour de la neige en montagne à partir de 1800 mètres sur les Pyrénées et 2400 mètres sur les Alpes. Les températures ce matin, Quimper 10 degrés, à Lille 11, à Strasbourg, Rouen, Nantes, Bordeaux et Toulouse 12, 13 à Paris, Blois et Grenoble, 15 à Marseille. Pour les maximales, on attend cet après-midi entre 15 et 19 en général sur le pays, entre 20 et 23 autour de la Méditerranée et en plaine d'Alsace, et jusqu'à 24 degrés en Corse.
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6: 5h06, on pense fort à vous qui partez au travail ce matin, qui êtes peut-être déjà sur la route. On vous accompagne de la meilleure des façons avec Daniel Balavoine, Vivre ou survivre. Bon mardi.

0: Daniel Balavoine, vivre ou survivre à 5h09.
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0: Bon, avec la météo pas terrible ce matin, Aude, je vous emmène au musée.
3: Ah, bonne idée.
0: Bah ouais, le musée en plus se renouvelle. Oubliez le silence feutré et les costumes plutôt stricts à la Fondation Beyeler en Suisse. On visite en ce moment l'expo Cézanne en bikini et en short de bain.
3: Non.
0: Les photos sont assez folles. L'idée, c'est de transformer en fait les visiteurs, vous, en œuvre vivante, en écho au célèbre baigneur du peintre, Cézanne. Alors, entre les bonnets de bain, les claquettes, on casse les codes, on s'offre un sourire complice devant l'étoile et surtout, bah, c'est gratuit pour ceux qui osent tomber la chemise et vraiment, les personnes, même certaines personnalités politiques locales, viennent habillées en maillot de bain. C'est plutôt...
3: Torse nu.
0: Ouais, non, mais vraiment torse nu. C'est très drôle. Alors, si l'art peut être léger comme ici en Suisse, il sait aussi se faire grave. À Paris, le musée d'Orsay vient d'inaugurer une salle au titre poignant « À qui appartiennent ces œuvres ?». C'est une salle consacrée aux œuvres spoliées par les nazis. Hommage nécessaire donc aux familles spoliées, un véritable travail d'enquête pour que 80 ans plus tard, la justice et la mémoire retrouvent enfin leur couleur. L'art qui se déshabille d'un côté et qui se révèle aussi de l'autre. Mais en tout cas, une chose est sûre, il ne nous laisse pas indifférent. 5h11 dans l'actualité ce mardi, Aude.
3: Est-ce que vous avez eu, petit Johan, une Sophie la girafe?
0: Ah bah oui.
3: Grosse déception pour beaucoup depuis qu'on sait que Sophie est en partie made in China. Ouais. On tend le micro ce matin.
0: Bon, côté musique, le réveil se partage avec Supertramp. Un bulletin météo dans une chanson, c'est formidable. It's raining again, c'est le programme pour bon nombre de régions, notamment ce matin. On l'écoute, Supertramp dans 5 minutes, mais avant, par ici les économies.
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0: Bonjour Valère Coréard.
5: Bonjour Johan, bonjour Aude.
3: Bonjour.
0: Chaque jour avec vous, un bon plan pour notre pouvoir d'achat aujourd'hui. Vous vouliez nous parler d'émissions.
5: Oui, parce qu'il est possible de démissionner et de percevoir ses droits au chômage malgré tout, à condition que cela corresponde à un des 17 cas de figure prévus par France Travail. C'est vrai qu'il y a des épisodes de vie où on ne peut pas poursuivre sa mission dans une entreprise. C'est donc indirectement une rupture involontaire de notre contrat dont on parle. Vous pouvez, dans certains cas, bénéficier de vos droits au chômage quand même. C'est par exemple le cas si vous vous mariez ou que vous vous paxez, que vous changez de lieu de résidence. Dans ce cas-là, ça marche si la démission intervient dans les 2 mois après la signature du contrat de mariage ou de PACS. France Travail en fait considère que votre démission est légitime si c'est poursuivre votre conjoint qui part travailler ailleurs en tant que salarié ou entrepreneur. Et puis il y a plusieurs autres cas, un mineur poursuivre ses parents, une personne victime de violences conjugales, lorsqu'un employeur ne verse plus votre salaire malgré une décision de justice.
3: Est-ce que Valère, il faut prouver à chaque fois la situation dans laquelle on se trouve ?
5: Oui, c'est important de vérifier que vous êtes en effet en mesure de fournir certains documents. Par exemple, si c'est suite à un mariage ou un PACS, suivi d'un changement de lieu de résidence, il faudra un livret de famille, un extrait ou une copie de l'acte de mariage ou l'attestation d'inscription de la déclaration au greffe du tribunal judiciaire, un justificatif de domicile de l'ancien et du nouveau lieu de résidence, comme une facture ou encore un bail. Alors vous avez toutes les informations qui sont détaillées sur le site de France Travail pour vérifier si vous êtes ou non concerné et les documents à fournir. Est-ce que vous connaissiez ces règles? Vous en avez peut-être déjà bénéficié. Pensez à m'écrire par ici leséconomies@radiofrance.com.
0: Merci Valère, et demain vous nous présenterez les objets tech ou les bibliothèques d'objets, un bon plan économique et écologique.
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0: 5h14, Aude, c'est une information qui fait réagir. Sophie la girafe est en partie fabriquée en Chine.
3: Sophie la girafe, qui n'a pas eu un jour lui ce jouet en caoutchouc? Eh bien, après une enquête de Mediapart, le fabricant Vully reconnaît que oui, Sophie est bien made in China depuis plusieurs années. Déjà, il assure que c'est temporaire. Déception à Rumilly, en Haute-Savoie, lieu d'implantation historique de l'entreprise. Notre reporter ici, Richard Vivion, s'y est rendu.
2: L'usine Vully est à peine à 500 mètres à vol d'oiseau. Là, je suis dans le centre-ville de Rumilly. Il fait pas beau, il pleut. Alors, on va se mettre à l'abri avec
7: Michel.
2: Si je vous dis, petit animal adoré par les enfants, fabriqué à Rumilly.
7: La fameuse Sophie, ouais. La girafe.
2: La girafe, fabriquée pas très loin.
7: Ouais, juste là, chez Vully.
2: Oui, sauf que l'entreprise l'a reconnu. La majorité des Sophie la girafe actuellement sont fabriquées en Chine.
7: Je le savais pas.
2: Ça vous déçoit ou pas que...
7: Un petit peu, oui. Parce qu'on fabrique tout en Chine et on fait pas travailler les industries françaises.
2: Et à Rumilly, l'image de Sophie la girafe reste associée à celle de la ville.
7: Depuis que j'habite à Rumilly, dès qu'il y a une naissance quelque part, moi j'offre une Sophie la girafe. Général, c'est pareil. C'est un peu ouais, l'icône pour les naissances.
2: Alors beaucoup de Rumilliens sont en colère.
7: C'est pas beau. Et ils disent, ils font fabriquer en Chine, en Thaïlande, au Japon, n'importe où, ils le disent. Mais qu'ils disent pas, c'est fabriqué en France, et puis que ça vient d'ailleurs. Non, moi, je suis pas d'accord.
2: Mais aussi résigné à l'image de Laurie venue chercher ses enfants à l'école.
8: Quand je dis c'est fabriqué à Rumilly, oui, c'est l'image de Sophie qui est fabriquée à Rumilly, mais ça me surprend pas. Non, moi, j'ai travaillé longtemps dans le commerce, et donc effectivement, je dirais pas la marque, mais c'est une marque française. Non, flirtait là-dessus.
2: Alors, l'image de marque de Sophie est-elle écornée ? Coup de fil à un magasin spécialisé en puériculture à Genève.
9: Non, je suis pas spécialement surpris. Ouais, j'ai bien dans l'emballage. Elle est bien ici. Maintenant, quand on regarde ça sur leur emballage, c'est plus indiqué forcément Made in France, ils jouent plus trop dessus. C'est bien indiqué, il était une fois justement. Et ils mettent bien le service de Rumilly Sedex, né à Paris. Et voilà.
2: Mais en tout cas, les gens qui viennent chez vous, quand ils achètent Sophie la girafe, ils ont dans la tête que c'est un jouet fabriqué en France ?
9: Ouais, pas forcément. Elle a surtout la réputation de Sophie la girafe.
2: Est-ce que la réputation de Sophie la girafe peut en prendre un coup ?
9: Ça peut prendre un petit coup au début, mais après, la vague, elle va passer. Tu vois, si c'est du Made in China, c'est forcément du mauvais, ça peut. Mais après, il faut leur faire confiance. Après, c'est comme des produits testés, ils sont certifiés. Hein.
2: Alors, même si les dirigeants de Vully affirment que toutes les girafes sont terminées et contrôlées une à une en France, cette jeune maman a pris sa décision.
10: Enfin, tout le monde fabrique en Chine maintenant, donc autant l'avouer.
2: Du coup, vous en achèterez une ou pas ?
10: Non, vu que c'est fabriqué en Chine, je préfère les petits producteurs qui mentent pas.
0: Un reportage ici de Richard Vivion et la répression des fraudes a d'ailleurs ouvert une enquête. 5h17, le théâtre s'invite ce soir à la télé, c'est sur France 3, direction les coulisses de la captation de la pièce Un pas de côté avec Isabelle Carré, Bernard Campan à l'affiche. On y revient dans les coulisses télé, mais avant, celle qui nous joue la comédie ce mardi, c'est la pluie, it's raining again. Voici Supertramp, bon début de journée avec votre radio ici.

0: Supertramp, it's raining again à 5h20 sur votre radio ici. L'éphéméride de ce mardi 5 mai. Bonne fête aux Judith. Bon anniversaire au tennisman Carlos Alcaraz, 23 ans. Tenant du titre à Roland Garros, qui est officiellement forfait pour la saison sur terre battue après une blessure au poignet. On souhaite aussi un bon anniversaire, tiens, ce matin à Adèle, 38 ans. Anniversaire ce mardi, Virginie Efira qui elle célèbre ses 49 ans et puis 78 ans pour Chantal Latsou. Côté histoire, le 5 mai 1921, Coco Chanel lançait son parfum emblématique, le Chanel numéro 5. Pourquoi ? En fait, Gabrielle Chanel, parce que Gabrielle c'était le vrai prénom de Coco Chanel, très superstitieuse, considérait le chiffre 5 comme son chiffre fétiche. Elle a présenté sa collection ce jour-là en déclarant « Je lance ma collection le 5 mai, 5e mois de l'année, laissons-lui le numéro qu'il porte et ce numéro 5 lui portera bonheur » et on peut dire qu'elle ne s'est pas trompée.
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0: On retrouve Patrice Gascoigne avec ses coulisses télé. Aujourd'hui, Patrice, vous avez envie de nous emmener découvrir le théâtre, mais sans bouger de notre canapé, juste en regardant France 3 ce soir.
2: Vous le voyez là, le banc, sur la scène du Théâtre de la Renaissance, à Paris? Oui, là où est assise Isabelle Carré? Eh bien, dans une seconde, Bernard Campan va venir s'asseoir à côté.
3: Excusez-moi, je peux?
4: Ah oui, bien sûr. Monsieur, s'il vous plaît.
3: Vous m'avez parlé?
4: Oui, pardon, mais vous faites vraiment beaucoup de bruit.
3: Moi?
4: Oui, vous pourriez baisser un peu votre musique, parce que là, franchement, je m'entends plus lire.
3: Oui, la musique, ça s'écoute fort, chère madame, et je préfère encore être sourde d'entendre certaines conneries.
2: Elle ne part pas très bien, la première rencontre entre Isabelle Carré et Bernard Campan dans Un pas de côté. Ce grand succès théâtral s'invite ce soir dans votre salon. France 3 a la bonne idée de nous en proposer une captation. Elle est réalisée par Dominique Thiel. Alors si on voit bien ce que fait un réalisateur de fiction télé, est-ce que filmer une pièce, la capter comme on dit, c'est finalement signer une réalisation quasi invisible aux yeux des téléspectateurs, Dominique Thiel?
5: Non, je crois pas. Quand on filme un spectacle, on a forcément une approche purement subjective. Ce que je m'impose, c'est de rester restituer le plus fidèlement possible les intentions du metteur en scène, tout en essayant de montrer au mieux le travail des acteurs. Il faut qu'on comprenne le texte, les relations qui existent entre les comédiens, les émotions qu'ils ressentent ou qu'ils cherchent à faire ressentir. Il faut qu'on comprenne la mise en scène, et parfois il faut faire vivre le lieu dans lequel on filme. Quand vous allez voir une pièce en tant que spectateur, il y a parfois des détails qui peuvent vous échapper. Vous ne voyez la pièce qu'une fois, si vous êtes assis un peu loin, pas forcément concentré du début à la fin, vous pouvez rater des choses. L'idée pour moi, c'est justement d'apporter au téléspectateur ce que le spectateur dans la salle ne verra pas forcément, lui donner des clés de compréhension supplémentaires. Et puis sinon, ça reste certes ma vision du spectacle que je transcris en essayant d'y apporter une approche cinématographique, donc une dimension supplémentaire.
2: Dominique Thiel, y a-t-il une tension particulière chez Isabelle Carré et Bernard Campan le soir de la captation de leur pièce ?
5: Tension, non, mais c'est vrai qu'il y a toujours un enjeu particulier pour les comédiens. Ils savent évidemment bien qu'au-delà de leur prestation sur la scène, la captation du spectacle qu'ils interprètent restera la trace et la mémoire du spectacle. Ils ont plus que l'habitude d'être filmés et ce sont deux formidables comédiens. On partage juste la même motivation et la même envie de bien faire les choses.
2: Dominique Thiel est réalisateur de la captation de Un pas de côté, une formidable pièce avec Isabelle Carré et Bernard Campan ce soir sur France 3. À demain pour écouter les trois coups des nouvelles coulisses télé.
0: Merci Patrice. 5h24. Riche comme Crésus. Vous connaissez cette expression?
6: Mais oui.
0: Bah oui, on aimerait bien la carner
6: plutôt.
0: C'est pas vraiment notre cas. Mais d'où vient-elle cette expression? Stéphane Bern vous dit tout dans 3 minutes. Mais avant, eux sont riches de valeur et riches dans le cœur. Les enfoirés, les voici avec L'île au trésor. C'est le deuxième hymne 2026 de la troupe.

0: Les Enfoirés, l'hymne L'île au trésor, hymne écrit par Gaëtan Roussel, deuxième hymne des Enfoirés pour cette dernière édition. C'est un peu une nouveauté parce que le premier a été écrit et composé par Santa et donc celui-ci par Gaëtan Roussel. Je vous ai vu vous ambiancer, Aude, sur ce titre. Je vous l'annonce, gardez un peu d'énergie parce que dans un instant...
1: Il y a Pascal ?
0: Ah, je ne dirais rien.
1: Ah, il n'y a pas Pascal Obispo ?
0: Ah, peut-être.
1: C'est une
0: peut-être
1: surprise.
0: Peut-être pas. Bon, en attendant, 5h27, un peu d'histoire avant l'actu. Stéphane Bern, ce matin, on voyage au temps où un roi d'Asie mineure est devenu, malgré lui, une expression française.
2: Pourquoi dit-on riche comme Crésus ? Et comment une petite rivière d'Orient a-t-elle donné naissance au mot pactole ? Wikipédia ? Pas besoin. Je suis là, je vous raconte. Vers 560 avant Jésus-Christ, en Lydie, dans l'actuelle Turquie, un roi monte sur le trône, Crésus. Sa capitale, Sardes, est construite près d'une rivière au nom enchanteur, le Pactole. Dans le Pactole, il y a de l'or, beaucoup d'or. Le genre de rivière où l'on ne pêche pas la truite, mais la pépite. Ajoutez à cela des routes commerciales très fréquentées, des taxes sur les marchandises et parmi les premières pièces d'or frappées de l'histoire. Crésus devient la référence absolue en matière de richesse.
3: Plaignez, plaignez le pauvre Crésus, l'argent, l'argent, c'est son virus.
2: Mais quand on est très riche, on se croit souvent très fort. Crésus part en guerre, agrandit son royaume et fait payer un tribut aux cités grecques voisines. En clair, elle lui verse régulièrement de l'argent pour avoir la paix, la version antique du racket. Puis arrive un adversaire plus ambitieux encore. Le roi perse Cyrus le Grand. Crésus consulte l'oracle de Delphes. Il demande au dieu s'il doit faire la guerre. La réponse est claire. S'il attaque, il détruira un grand empire. Crésus croit que ce sera celui de Cyrus. Spoiler. Pas vraiment, il se trompe. C'est bien du sien dont il s'agit. Après plusieurs batailles, Cyrus marche sur Sardes et prend la ville. Le royaume de Lydie disparaît, fermeture définitive, changement de propriétaire. Crésus a perdu son empire, mais il a gardé la marque déposée. 2500 ans plus tard, son nom est toujours synonyme de richesse. Le pactole, lui, a simplement changé de main.
0: Merci Stéphane Bern. Tiens, ici, vous démarrez la journée avec un cadeau. 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Nous sommes le mardi 5 mai dans l'info du jour. On parle des violences sexuelles dans le périscolaire avec le premier procès d'un animateur d'une école à Paris qui s'ouvre aujourd'hui. On y revient dans deux minutes, mais avant 5h30, toute l'actualité en français dans le monde, c'est le 90 secondes. Avec Vaudrazo.
4: La crise énergétique ne doit enrichir personne. Déclaration de Sébastien Lecornu. Le Premier ministre promet de faire un point tous les 10 jours sur les surplus de recettes fiscales générées par la hausse des prix des carburants. Il assure que ces surplus serviront intégralement à financer les aides qui ont été annoncées. Je n'ai pas vu un tel élan depuis Bernard Hinault. Le patron du Tour de France, Christian Prudhomme, se réjouit sur notre radio ici de la participation de Paul Sexas à la Grande Boucle. La pépite française de 19 ans va devenir cet été le plus jeune coureur sur le Tour depuis 1937. Faut-il obliger les soignants à se faire vacciner contre la grippe ? L'Académie de médecine est pour. Elle estime que les infections grippales sont très sous-estimées au sein des hôpitaux et des EHPAD. Le mois d'avril que nous venons de vivre a été l'un des plus secs jamais enregistrés en France. Les villes de Cannes, Nice ou encore Le Mans n'ont pas reçu une seule goutte d'eau le mois dernier, bilan que dresse Météo France. La pluie de retour en ce mois de mai, inondations et routes coupées hier dans le Gard et dans l'Hérault. La vigilance orange est levée ce matin dans les deux départements. Alerte orange activée en revanche d'ici une demi-heure pour la Mayenne et pour la Sarthe. La star hollywoodienne Demi Moore fera partie du jury du Festival de Cannes. 22 films à départager, la Palme d'Or à décerner. Le Festival de Cannes commence dans une semaine, le 12 mai.
0: L'info du jour, c'est ce procès aujourd'hui à Paris. Un animateur périscolaire est accusé d'agression sexuelle.
4: Trois petites filles de CM2 dénoncent des attouchements sur la poitrine et en tout, 9 fillettes racontent des câlins forcés, des réflexions déplacées, des dessins aussi hyper sexualisés. L'homme leur racontait des histoires d'horreur avec des scènes de viol. L'animateur est donc aussi poursuivi pour harcèlement sexuel. Coralie Moreau a pu joindre l'une des mamans.
1: Un an et demi après les faits, Pénélope assure que la famille se porte bien. Après des mois difficiles, sa fille, l'une des victimes de harcèlement sexuel, a fait de nombreux cauchemars et des crises d'angoisse après avoir osé dénoncer. Du courage, il en a fallu aux fillettes. Nicolas, c'était l'animateur préféré. Mais face au malaise grandissant, elles se sont serrées les coudes pour aller voir la directrice. Aujourd'hui, Pénélope attend beaucoup du procès. D'abord qu'ils disent le courage de sa fille et de ses amis, mais pas seulement.
5: Je suis toujours très en colère contre l'animateur, évidemment. Contre l'institution qui n'a pas su protéger notre enfant alors que c'était son devoir, contre les adultes qui n'ont pas su voir ce qui se passait sous leurs yeux, contre un système qui a favorisé les agissements de cet individu.
1: L'animateur est poursuivi pour des faits ayant eu lieu en 2024, mais pour Pénélope, comme pour son avocate, le comportement de l'animateur aurait sans doute pu être dénoncé bien plus tôt. Maître Julie Chalumeau.
6: Il y a eu des signalements précédents dans des écoles, effectivement. Au niveau du périscolaire. En toute hypothèse, il y a déjà eu des comportements problématiques. Alors après, il y a des degrés hein, sur les comportements problématiques, mais il y a déjà eu un recadrage précédent et qui manifestement n'a pas permis d'éviter ces faits-là.
1: Pour agression sexuelle sur mineur, le prévenu risque 10 ans de prison et 150 000 euros d'amende.
4: Merci Coralie Moreau. Vous avez tenté de joindre l'avocat de cet animateur, mais il ne vous a pas rappelé. L'homme nie toutes les infractions qui lui sont reprochées. Il parle de simple accolade et de, je cite, remarques bête et maladroite.
0: Des explications qui ne convainquent pas les parents. Plusieurs ont demandé le huis clos pour ce procès. 5h33, la météo, la Sarthe et la Mayenne en vigilance orange, pluie, inondation à partir de 6h. Le temps est instable sur l'ensemble du pays, avec un axe pluvio-orageux qui stagne une grande partie de la journée de la Bretagne sud au Pays de la Loire en passant par le bassin parisien et les Ardennes, avec de forts cumuls de pluie sur toute la façade est. La matinée est très nuageuse avec des pluies fréquentes ponctuées d'orages sur les Alpes. Cet après-midi, averses et orages qui concerne les régions allant de la Côte d'Azur à la Bourgogne, à l'Alsace-Lorraine, y compris sur un grand quart sud-ouest. Les côtes de la Manche et le

0: par Caroline à Nice. Pour les maximales, entre 15 et 19 en général sur le pays, de 20 à 23 cet après-midi autour de la Méditerranée et en plaine d'Alsace et jusqu'à 24 en Corse.
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0: 5h35, excellent réveil avec la grande famille ici des 5h. Je vous l'avais annoncé, je vous l'avais teasé, Aude. Eh ben voilà, il est là, Pascal Obispo. Ça fait plaisir de bon matin tomber pour elle, bon réveil.

0: Pascal Obispo, tombé pour elle. Je tiens à signaler. Non, mais je tiens à signaler quand même une petite arnaque, un scandale, cher Pascal. Aude ne connaît pas très bien vos paroles.
1: J'avoue, j'ai savonné.
0: Ah oui, dès la première strophe,
1: j'ai savonné, effectivement. Faut que je révise un peu mon Pascal.
0: Ben oui, s'il vous plaît, je compte sur vous.
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0: 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Bon, on est là chaque matin pour vous informer, vous divertir et vous mettre en garde aussi face aux arnaques du moment. Et ce matin, Aude, c'est plutôt un bon plan que vous avez pour nous.
1: Oui, vous qui rechignez à rentrer votre numéro.

0: de carte bleue sur Internet quand vous achetez quelque chose. J'ai une solution pour vous, un numéro de carte éphémère, je vous expliquer.
1: C'est parfait, on valide. Côté musique, on se fait plaisir de bon matin avec Coldplay. Feels like I'm falling in love. Coldplay, on l'écoute dans 5 minutes. Mais avant, on souhaite la bienvenue à Florence qui nous appelle depuis Lille dans le Nord. Bonjour Florence.
2: Oui, bonjour à tout le monde.
1: Comment ça va de bon matin ?
2: Tout va bien, merci à vous.
1: Bah, ravi de vous accueillir ce matin. Je découvre
2: merci
1: que vous êtes en formation en ce moment, c'est ça ?
2: Oui, je suis en formation depuis le 10 mars 2026 pour effectuer, bien sûr, la logistique. Hein. C'est mon rêve depuis longtemps.
1: Ouais.
2: Et là, je suis au bout du tunnel et je vais passer mes cassettes et en espérant de l'avoir.
1: Eh ben franchement, c'est tout le bonheur qu'on vous souhaite. On est derrière vous, Florence, on vous soutient.
2: Ah, merci beaucoup.
1: Ben
2: merci.
1: Non, mais on sent que c'est important aussi pour vous, donc on est de tout cœur avec vous. Eh ben justement, pour vous accompagner dans ces révisions, parce que ça doit aussi passer par ça, on vous offre, nous, ce matin, la Radio Collector, ici, dernière génération. Comme ça, vous pourrez aussi écouter les artistes que vous aimez, Isabelle Boulay, Chimène Badi, parce que je sais que vous
2: Chimène
1: les avez rencontrés.
2: Ouais. C'est ça, j'étais là voir Chimène le 13 avril, et j'ai eu la chance de qu'elle me dédicace son dernier album, et franchement, c'est bien. Trop bien.
1: Ah là là, ça fait plaisir à entendre de bon matin. Florence, on vous souhaite une très très bonne journée. On vous embrasse bien fort et merci de votre fidélité.
2: Merci beaucoup. Merci à
1: Issy
2: Nord. Merci beaucoup. Merci.
1: À bientôt.
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1: C'est pas vrai, le rendez-vous anti-arnaque. Aude, vous nous parlez ce matin d'une solution bien pratique pour éviter de se faire piquer notre numéro de carte bleue.
0: Oui, c'est la carte bleue éphémère, la e-carte bleue, c'est son vrai nom. Patrice, un auditeur, m'a écrit l'autre jour. Il écoute souvent la chronique et il me suggère d'en parler. Il a raison, très bonne idée, cette e-carte bleue. Si vous ne voulez pas laisser traîner votre numéro de carte partout sur Internet à chaque fois que vous achetez quelque chose. Comment ça marche ? Votre banque, en fait, génère un numéro de carte éphémère, utilisable une seule fois. Exemple, j'ai repéré un joli maillot de bain sur Internet ou je réserve un train pour les vacances. Au moment de payer, au lieu de rentrer le numéro habituel qui est écrit sur ma carte bleue en plastique, je demande à l'application dédiée sur le téléphone ou sur l'ordinateur de me donner un numéro de carte unique. Je le rentre et le tour est joué, c'est payé et personne ne pourra l'utiliser ensuite pour faire un autre achat, il devient inutilisable.
1: Bon, petite question pratique, c'est payant ou c'est gratuit la e-carte bleue ?
0: Ça dépend des banques et des options que vous avez, c'est du cas par cas, mais j'ai fait un petit tour, Johan, sur les sites des banques et au maximum, on parle de quelques euros par an, donc ça peut valoir le coup. Autre solution, le cryptogramme dynamique. Cryptogramme, ce sont les trois chiffres, vous savez, qui sont derrière la carte. Pareil, certaines banques proposent de vous générer des chiffres aléatoires que pareil, vous rentrez une seule et unique fois juste pour vous acheter ces fameuses lunettes de soleil, Johan, sur lesquelles vous avez flashé. Voilà pour ces quelques astuces. J'espère que ça peut réconcilier un peu certains d'entre vous avec les achats Internet. Vous êtes pas mal à me dire que vous avez levé le pied par peur des arnaques et je comprends tout à fait, je fais pareil.
1: Non mais c'est vrai, j'ai commencé aussi à regarder pour cette fameuse e-carte bleue. C'est intéressant en tout cas. Chronique à retrouver sur ici.fr, page C'est pas vrai. Puis si vous avez vous aussi des bons plans pour éviter les arnaques, vous nous les partagez ici pour arnaque avec un s@radiofrance.com. 5h44, voici Coldplay, Feels Like I'm Falling In Love sur votre radio ici. Bon réveil.

0: Feels like I'm falling in love, Coldplay sur votre radio ici. Avec la hausse du prix des carburants, est-ce vraiment le bon moment de passer aux véhicules électriques? Les avantages et les inconvénients, on en parle avec l'Automobile Magazine dans moins de 2 minutes. À tout de suite. 5h48, retrouvons l'équipe d'ici matin pour un point sur l'actualité qui va marquer votre journée. 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Bonjour.
1: Bonjour Johan. Dans l'actu de l'Hérault, l'épisode méditerranéen qui a touché l'est de notre département hier et qui est désormais terminé. La vigilance pluie-inondation activée hier soir a été levée dans la nuit. Il est tombé 100 mm d'eau du côté de Saint-Martin-de-Londres. Dans l'info ce mardi, cette question, comment mieux encadrer les rave parties sauvages? La RPI est éreintée et parfois concernée. Une mission sénatoriale fait une série de propositions. Le socialiste Hussein Bourgi, sénateur de l'Hérault, y a participé. Il est notre invité à 8h moins le quart. Enfin, dans l'actu sortie, le premier film d'une réalisatrice montpelliéraine, Catherine Cosme, signe Sauvant les meubles qui sort demain. L'histoire d'une photographe réputée qui retourne dans sa famille pour accompagner sa mère en fin de vie. Elle y retrouve son frère et son père. Un film sur les familles donc, l'amour, la rancune, les incompréhensions, l'omerta, la pudeur. Catherine Cosme.
2: Moi, je voulais un film qui puisse rassembler les familles en salle, qu'on soit enfant ou plus âgé. Moi, aujourd'hui, j'aime beaucoup quand des spectateurs voient le film et qu'ils me disent « Ah, ça m'a donné envie d'appeler ma mère ou mon père ou ma grand-mère. » Parce que pour moi, c'est un endroit où finalement, se réunir en famille, c'est précieux. C'est un film que j'ai souhaité pour beaucoup plus se permettre de dialoguer plus en famille, de se parler, de se dire plus les choses.
1: Sauvant les meubles de la réalisatrice montpelliéraine Catherine Cosme, ça sort demain en salle. La météo dans l'Hérault, le temps s'améliore, c'est une bonne nouvelle. Le soleil fait son retour ce matin en plaine et sur les reliefs. Il va briller toute la journée. Toujours des nuages sur les reliefs et des températures entre 16 et 21 degrés. 21 degrés la maximale à Clermont-Léaud et à l'Audève. À tout à l'heure, 6h, bon réveil.
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0: 5h49, la une de la presse.
4: Une question ce matin, envolée des prix à la pompe, enjeu géopolitique, la guerre en Iran est-elle devenue le meilleur argument de vente des véhicules électriques?
0: Et ben justement, on en parle avec Christophe Congréga, journaliste à l'Automobile Magazine. Bonjour Christophe.
5: Bonjour.
0: Merci d'être avec nous ce matin. Votre éclairage est important parce que c'est vrai que la guerre en Iran a un impact sur la pompe à essence, mais également sur la vente de voitures électriques.
5: Alors, en fait, on voit une évolution des ventes de voitures électriques et on peut effectivement attribuer ça au problème entre l'Iran et les États-Unis et Israël. Mais en fait, c'est un petit peu un trompe-l'œil. Parce qu'en fait, sur les ventes de voitures neuves, il y a généralement plus de 2 mois entre la prise de commande et la livraison. Donc en fait, les ventes de voitures électriques qu'on voit un peu en hausse là, c'est pas exactement lié à ça. C'est en fait lié à un autre phénomène, c'est que en fait, les voitures de société, la réglementation a changé et quand on a une voiture de société et qu'on est un salarié, on est maintenant imposément, si c'est pas une voiture électrique, sur les avantages en nature. Donc en fait, c'est plutôt les voitures de société qui ont basculé et aujourd'hui, 38% des voitures de société sont électriques pour cette raison-là, pour des raisons fiscales. Donc c'était un petit peu un trompe-l'œil, c'est deux phénomènes qui se télescopent. Mais en fait, ils ont des raisons différentes.
0: Ouais, son regard, il est intéressant ce matin. Très concrètement, quels sont les avantages de l'électrique?
5: Les avantages de l'électrique, c'est le coût. Parce qu'en fait, quand une voiture thermique aujourd'hui vous coûte, on va dire plutôt 12 euros au 100 km, une voiture électrique moyenne va vous coûter 4 à 5 euros au 100 km. Donc ça fait un gros écart. C'est ça qui motive un petit peu les acheteurs. Et ce qu'on voit par contre bouger pour les acheteurs individuels, c'est qu'ils sont en train de rechercher des voitures d'occasion électriques.
0: Ouais, ça, c'est
5: et
0: vrai.
5: Ça, c'est nouveau. Parce que c'était très difficile de revendre une voiture électrique d'occasion. Donc les stocks étaient longs à écouler. Les voitures restaient 60, 70, 80 jours, voire plus. Et aujourd'hui, comme il y a une demande chez les particuliers, eh ben effectivement, on voit une meilleure fluidité sur le marché d'occasion des voitures électriques.
0: On parlait des avantages côté finance. Il y a malgré tout des inconvénients aussi avec la voiture électrique.
5: Alors, effectivement, il y a quelques inconvénients parce que d'abord, ces voitures sont plus chères. En général, à peu près 10 000 euros plus chères qu'une voiture thermique équivalente. Donc ça, c'est un vrai inconvénient. L'autre inconvénient, c'est que si on veut une voiture thermique pas trop chère, à peu près abordable par les classes moyennes, souvent, c'est des batteries qui ne sont pas très, très grosses et les autonomies sont assez limité. Alors, il n'y a pas de problème pour un usage urbain, extra-urbain, pour aller au travail tous les jours, pour emmener les enfants au sport, etc. Ça va à peu près toujours. Le problème, c'est dès qu'on veut faire des déplacements un peu longs, un week-end ou un grand trajet, si c'est sur autoroute, on a des bornes de recharge rapide, ça se passe pas trop mal. Si c'est pas sur l'autoroute, c'est quand même beaucoup plus difficile à trouver. Et là, les temps de recharge peuvent s'allonger. Si je vous parle d'une Renault 5, par exemple, qui a une batterie de 50 kWh, si on n'a pas de borne rapide sur une borne dans le réseau en ville, on peut y passer 4-5 heures. Donc ouais. Ça, c'est un vrai problème.
0: Ouais, c'est vrai que c'est significatif. Christophe Congréga, merci en tout cas pour cet éclairage ce matin. Je rappelle que vous êtes journaliste à l'Automobile Magazine. 5h53, Aude, vous aimez les animaux ?
4: J'adore les animaux.
0: Ce matin, on va parler chiot business, parce que ça cartonne. C'est vrai qu'on considère un peu des chiots ou des chiens comme des enfants de la
4: Clairement.
0: Maison. Bah oui, ça c'est vrai. Et Muriel Jordan vous a posé aussi la question. On en parle dans un instant, mais avant, tiens, on parlait de voiture, on file dans le trafic. Avec qui ? Avec Francis Cabrel. Ma place dans le trafic. Très bon réveil.

0: On pense à vous, les leftos qui êtes sur la route en ce moment avec Francis Cabrel, Ma place dans le trafic. 5h56, c'est l'heure de votre rendez-vous pour tout comprendre des tendances de notre société. Ces tendances avec Muriel Jordan et aujourd'hui on s'intéresse à la toutoumania.
1: Oui, vous avez remarqué tout ce chiot business, toutes ces célébrités qui s'affichent sur les réseaux sociaux avec leurs chiens, sites de rencontres pour les animaux, boutiques partout en France dédiées au bien-être animal, il y a même des hôtels, des spas. Et depuis quelques mois, une chaîne télé, Dog and Cat TV, qui, comme son nom l'indique, s'adresse aux passionnés de chiens et de chats, qu'on regarde avec des pop-corns et des croquettes.
2: Alors que nos connaissances sur leur comportement progressent, nous découvrons les qualités fascinantes des chats.
3: Découvrez le parcours hors norme de ces canins d'élite formés pour détecter drogues, explosifs et protéger nos vies.
4: Alors, qui sera sacré meilleur toiletteur pour chiens ?
1: Une chaîne payante qui est apparue chez l'opérateur Free en septembre dernier, sorte de Netflix des toutous, avec j'espère bientôt une version de Top Chef, hein, pourquoi pas, autour de la croquette, ou un jeu qui veut gagner des ronrons. On assiste en France à une folie autour des chiens et des chats, une sorte de toutoumania.
5: Avec aussi, Muriel, un phénomène de plus en plus courant, considérer le chien comme son enfant, ça c'est tout moi. On appelle ça la dog parentalité.
1: Phénomène qui a même fait l'objet d'études très sérieuses. Par exemple, une étude hongroise suggère que les chiens ayant plusieurs caractéristiques communes avec les enfants, ça pourrait expliquer pourquoi certains humains parlent de leur animal de compagnie comme de leur bébé. D'ailleurs, il existe de plus en plus de comptes Instagram, hein, ou TikTok de chiens et de chats. Là, vous avez Nimbus, c'est le chat sibérien aux 2 millions d'abonnés. Il y a aussi Will, le beagle.
6: Séance, essayage, le style, le confort, la liberté de mouvement.
7: Oui, eh bien, mes deux chiens se sont battus il y a deux jours.
1: Vous avez aussi Yuki et Yumen, deux chiens Akita à Bordeaux, dont on suit le quotidien.
7: Même si en vieillissant, ils sont passés de deux Twix à se coller.
1: Une façon différente pour ces internautes de se raconter par le biais de leur animal. C'est un phénomène tellement répandu qu'il a donné lieu à une tendance baptisée par les anglophones Fur Baby, traduisée bébé à fourrure. Vous avez aussi Mathieu, un Montpelliérain, maître de Rio, un sacré de Birmanie de 5 ans. Alors Mathieu fait voyager son chat au bout du monde. On le voit en liberté se balader au Costa Rica, en Espagne. Le chat fait du kayak, il va dans un resto étoilé. Le rêve de tout propriétaire de chat ingérable.
8: Regardez ce chat extraordinaire. J'étais en bas, je l'ai laissé visiter tout l'hôtel tout seul.
9: Tu ouvres le portail, Rio, ou tu passes par en dessous?
8: Allez, monsieur. Merci, papa. De rien, Rio.
1: Bref, ces tendances de faire de nos chiens et de nos chats des stars sur Internet, et ne nous voilons pas la face, c'est bien sûr aussi un moyen pour les maîtres et les maîtresses de recevoir des produits gratuits, des voyages offerts, etc., etc. Parce que parmi ces vidéos, une grande partie sont des posts sponsorisés. Voilà donc un vrai business de niche.
0: Et ben je crois que Rio a des plus belles vacances que nous, visiblement. Merci beaucoup Muriel Jordan. On parlait de la toutoumania, voici la Ici Matin Mania. C'est avec vous, les amis. Bon mardi.
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0: Bonjour les Héroltés, il est 5h59. On est ravis de vous accompagner ici matin, Héros, jusqu'à 9h avec à mes côtés Sébastien Garnier. Bonjour Sébastien.
12: Bonjour François, bonjour à tous.
0: Et si vous partiez en voyage au frais de votre radio ?
13: Parti.
0: Je sais pas ce que vous en pensez, mais cette chanson, moi, elle me donne envie de partir. 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
0: Bon mardi, nous fêtons les Judith. C'est le 5 mai, il est 6h. L'actualité avec Sébastien Garnier. La vigilance orange pluie inondation activée hier soir dans l'Hérault et le Gard a été levée dans la nuit.
10: Oui, à l'heure qu'il est, on repasse en vert. L'épisode méditerranéen se termine. Les cumuls sur 24 heures, bien qu'un peu moins importants que prévu, ont été toutefois notables dans certains secteurs. Il est tombé environ 100 mm de pluie à Prades-le-Lez et à Saint-Martin-de-Londres. Beaucoup de précipitations aussi et des grosses vagues sur le littoral. Et à Montpellier, où les habitants ont dû faire avec Elisa Barthès.
12: Francesco est en route pour Castelnau. Pas de tram ni de voiture. Le sexagénaire reste fidèle à son vélo.
13: Ça fait plus de 30 ans que je fais du vélo à Montpellier, qu'il pleuve, qu'il vente, qu'il neige, qu'il descende, qu'il monte. Tous les jours, je prends mon vélo, il suffit de mettre des bottes, un pantalon de kawaii et une bonne veste, la casquette pour protéger les lunettes, et c'est parti.
14: La pluie, vous ne faites pas peur, toi ?
13: Non, on n'est pas fait en sucre.
12: Même pas peur aussi pour Constance. La jeune femme attend son amie dans une tenue quelque peu inattendue.
15: Je suis en tongs, avec une jupe courte, comme ça mes jambes elles sèchent facilement. Enfin, j'ai toujours trouvé que la peau mouillée c'était moins grave que le tissu mouillé. Je conseille à tout le monde. Après, faut pas avoir froid.
12: La place de la Comédie s'est transformée en une flaque d'eau géante. Bruno n'est pas habillé très chaudement. Il préfère s'abriter sous un porche pour sa pause déjeuner.
16: J'ai un manteau avec une capuche.
15: C'est suffisant, ça va ?
16: Non, je me suis arrêté avec vous, ici même, ouais, pour éviter parce qu'il pleut fort en ce moment précis. Ouais.
12: Quelques courageux sont assis en terrasse sous des parasols, mais la plupart des habitués semblent être restés au sec.
10: Un quartier privé d'électricité une bonne partie de la journée d'hier à Valras, conséquence d'un incendie survenu tôt hier matin, boulevard du 11 novembre. Il a détruit 3 voitures, a aussi touché un compteur électrique et un câble. Une personne a été légèrement blessée par la chute de ce câble. Un logement juste à côté a aussi été endommagé.
0: Après les élections municipales, avant la présidentielle, un nouveau scrutin se prépare, celui des sénatoriales en septembre.
10: La moitié du Sénat va être renouvelée. En général, ça intéresse moins le grand public qui ne peut pas voter à cette élection puisque ce sont les grands électeurs qui choisissent. Dans l'Hérault, 4 sièges sont à pourvoir, Guillaume Roulant.
17: Oui, seuls les députés, les conseillers régionaux, les conseillers généraux et les conseillers municipaux et maires sont autorisés à élire les sénateurs. L'Hérault fait partie des départements disposant de 3 sièges de sénateurs ou plus. À ce titre, c'est donc un scrutin de liste à la proportionnelle qui va s'appliquer. Les partis se répartiront les sièges en fonction de leurs scores respectifs. Alors comment les choses se présentent dans le département ? 2 sénateurs ont déjà annoncé qu'ils étaient de nouveaux candidats. À gauche, le socialiste Hussein Bourgi, élu il y a 6 ans. À droite, Jean-Pierre Grand, élu en 2014. Et qui a quitté les Républicains pour Horizon, le parti d'Édouard Philippe. Henri Cabanel, sénateur d'hiver gauche, a annoncé qu'il ne se représentera pas. Christian Billac, élu il y a 6 ans avec les radicaux de gauche, ne s'est pas encore prononcé. Y aura-t-il donc de nouveaux prétendants ? On en connaît au moins un. Jean-François Audrin, maire de Saint-Georges-d'Orc et délégué départemental d'Horizon, qui a officialisé sa candidature. Et puis le mundillo politique local bruise de rumeurs autour d'une éventuelle candidature de la socialiste Julie Fraîche, proche de Michaël Delafosse. Mais interrogé sur ce point par nos soins, affirme pour l'instant ne rien avoir à déclarer sur la question. À suivre.
10: Le sénateur Hussein Bourgi qui se représente donc, c'est ce que nous disait Guillaume, il sera notre invité tout à l'heure à 8h moins le quart pour parler des rave parties illégales. Il a travaillé sur le sujet et a toute une série de propositions à faire pour mieux gérer ce type d'événement. Il y en a chaque année dans notre département. Le rapport sur l'audiovisuel public rédigé par le député de l'Hérault Charles Alloncle est publié aujourd'hui. Plusieurs préconisations ont déjà fuité. Fusion de France 5 avec France 2, disparition de France 4. Certains proposent même de fusionner France Télévisions et Radio France ou de privatiser l'audiovisuel public. Quoi qu'il en soit, cette commission d'enquête menée par les députés a imposé le sujet dans le débat public et la campagne présidentielle à venir n'y échappera pas. Parents d'élèves, enseignants et élus mobilisés à partir de 8h ce matin devant le collège des Salins à Villeneuve-les-Maguelones. Depuis 2 mois, 2 classes de 6e sont sans prof de français. Nous en parlions hier avec notre invitée de 8h moins le quart, la présidente de la FCPE. Hier, c'était aussi la mobilisation au lycée Jules Guedes à Montpellier pour des surveillants supplémentaires après l'altercation entre profs et des élèves. Une délégation a été reçue au rectorat qui propose 2 postes supplémentaires de surveillants. Ils envisagent aussi d'intégrer 2 infirmières. Une nouvelle manifestation est malgré tout programmée jeudi.
0: Ici Hiro, il est 6h06. Dans quelques jours aura lieu le FIS à Montpellier, le Festival International des Sports Extrêmes. L'événement se prépare depuis déjà plusieurs semaines sur les berges du Lez.
10: Il faut monter les rampes, installer les tentes, les gradins. L'an dernier, 2000 sportifs avaient participé et 300 000 personnes étaient venues les encourager. Un gros festival donc qui cherche à réduire au maximum son impact environnemental. Et ce n'est pas simple, nous dit la chef de projet, Lucille Valla.
18: On a aussi des structures du coup qui sont sur des pelouses, donc à un moment donné on sait que ça a un impact. En attendant, nous on met en place le tri sélectif et pendant l'événement et pendant les phases de montage des montages. On a des bennes de tri que vous pouvez voir sur les zones. On a une énorme filière de réemploi, tous nos parcs sont réemployés à 95% à l'année, donc les parcs que vous voyez là, les scènes, ne font pas que ces événements-là. Le parc que l'on voit à notre gauche qui est le Freestyle Park a fait notamment les JO 2024. On a des équipes de nettoyage de la ville mais également les nôtres de bénévoles qui viennent nettoyer le site après événement pour essayer de le rendre le plus propre possible.
10: Et on revient plus longuement sur cette préparation du FIS dans l'info d'ici à 6h30. Le FIS, ce sera du 13 au 17 mai. Les Bleus du ping en 8e de finale des Mondiaux à Londres. L'équipe de France a surclassé les États-Unis hier soir. Félix Lebrun, le Montpellierin, Flavien Coton et Simon Gauzy n'ont pas été inquiétés. 3-0 pour le début des phases éliminatoires. Alexis Lebrun avait été laissé au repos. On saura cet après-midi qui du Portugal ou de l'Égypte rejoindra les Bleus en 8e. Et puis le match retour ce soir des quarts de finale de Ligue européenne pour le Montpellier Handball. Montpellier est en Macédoine à Skopje. Le MHB a, je le rappelle, 10 buts d'avance après sa victoire au match aller. La météo, François, alors c'est terminé, a priori, pour l'épisode méditerranéen.
0: Oui, la perturbation pluvio-orageuse a quitté le département, nous dit-on, par l'Est en fin de nuit. La vigilance orange a été levée pendant la nuit pour le Gard et l'Hérault. On va faire le point avec notre expert météo. Bonjour Loïc Spadafora.
19: Bonjour.
0: On a une idée, un petit bilan de ce qui s'est passé ces dernières heures dans l'Hérault.
19: Oui, effectivement, les précipitations ont évacué le département en milieu de nuit dernière. Elles concernent en ce moment le département du Gard, donc c'est le retour d'un temps sec hein, sur l'ensemble du département de l'Hérault à l'heure où l'on se parle. Et d'ailleurs, au lever du jour, on devrait apercevoir le soleil hein, sur une grande partie du département.
0: Pour ce qui est des cumuls, on a quelques chiffres de cette nuit ?
19: Oui, alors au total, sur l'ensemble de l'épisode, on a dépassé hein, les 100 mm du côté de Montpellier, du côté de Prades-le-Lez. On a atteint jusqu'à 120-130 mm localement dans le pays lunellois. Donc c'est des cumuls assez conséquents hein, en l'espace de 24 heures.
0: Oui, effectivement, on peut considérer qu'au-dessus de 100 mm, on est pas mal. Donc aujourd'hui, retour du soleil. Vous allez nous expliquer tout à l'heure, vous revenez après le journal de 8 heures, vous allez nous expliquer ce passage en vigilance orange très fugace, on peut le dire.
10: Et tardif.
0: Et tardif. Qui s'est arrêté en pleine nuit ? On a besoin de quelques explications, Loïc.
19: On en parlera effectivement tout à l'heure.
0: Tout à l'heure dans le Plus Météo à 8h10. Merci Loïc Spadafora, il est 6h09.
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0: J'espère que vous êtes en pleine forme, que vous avez passé une nuit réparatrice pour attaquer ce mardi qui démarre. À vos côtés dans la prochaine demi-heure, Taylor Swift, Jean-Louis Aubert et Laurent Voulzy. 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

0: Un début de journée apaisé avec votre radio locale ici Héro. Merci de nous choisir le matin au réveil.
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0: Comment fonctionne le centre d'appel du centre d'info et de commandement de l'hôtel de police de Montpellier, plus communément appelé police secours? Dans 3 minutes, vous allez visiter comme si vous étiez le centre et comprendre comment tout ça s'organise, notamment quand les équipes se croisent. Au menu des transmissions ce jour-là, tentative d'enlèvement, menace à un avocat et exfiltration sensible de la prison de Villeneuve-les-Maglones. Rien que ça, Virginie Vives dans le quotidien du service police secours à Montpellier. Reportage à 6h20.
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0: Chaque matin entre 9h et 10h, Ici Héro vous pose une question légère pour vous donner envie de nous raconter vos passions, vos souvenirs, votre quotidien. Ça se passe avec Vivian Cuguillère.
5: Est-ce que c'est important pour vous d'avoir un animal à la maison? On va poser la question à Luc qui est à Agde. Bonjour.
6: Bonjour, ici Héro.
5: Bonjour Luc, qu'est-ce qu'il y a à la maison alors comme animaux chez vous?
6: Alors Luc et Maryse prennent des chats, des Maine Coons pour une paisible retraite.
5: Eh ouais. Mais c'est gros ça comme chat, non?
6: Harmonia de Mazurka, elle fait un peu plus de 8 kilos.
5: Ah oui, oui.
6: Et Molly est plus petite, plus menue, grise avec des tons abricotés. Et voilà, et bien elles sont heureuses.
5: Et puis vous aussi du coup?
6: Ah mais c'est... Le Maine Coon, je ne sais pas ce que c'est qu'une griffe. Elles sont vraiment charmantes. Sauf le matin vers 7h30,
5: elles
6: vont sauter dans le lit pour les croquettes et la pâtée. Et ce qui est formidable chez les chats, c'est qu'ils ne sont pas connectés à Internet, à tous les réseaux sociaux.
5: Ouais.
6: Et franchement, je dis tout le temps, le chien a un maître, mais les chats ont des domestiques.
5: Ouais.
6: Nous, on est leurs esclaves.
5: Hein. Bon, ben, vous leur passez le bonjour, hein. Et puis.
6: Ouais, on se fait des câlins, ouais.
5: Voilà.
6: Une fois qu'elles ont fait leur toilette, elles viennent me faire des bisous.
5: Eh ben, c'est très bien. Voilà, c'est très agréable. Je vous embrasse. Merci, Luc, de nous avoir appelé à Agde.
6: Au revoir.
5: Bonne retraite avec les Maine Coons. À bientôt.
0: Et mon cher Sébastien, vous vous souvenez que l'on a beaucoup parlé des As du Jardin, le concours de jardinage qui a été tourné au château de Flaugergue à Montpellier. Les As du Jardin à voir à partir d'après-demain sur la plateforme France.tv. Voici la question du jour. Êtes-vous un As du Jardin, tout simplement?
7: Pas vraiment.
0: Non, vous n'êtes pas...
7: Non, ce que je vous disais, je suis très fier de mes roses.
0: Oui.
7: Là, j'avais de jolies roses.
0: Avec la pluie, ça a dû être...
7: La pluie, tout est par terre.
0: C'est parfait. Alors moi, c'est une catastrophe. Vous me confiez une plante, vous m'en offrez une, comptez une à deux semaines pour qu'elle fasse la gueule. C'est quasi systématique. Donc je ne suis pas un as du jardin.
7: Même un cactus?
0: Comment?
7: Même un petit cactus?
0: Si, quand même. Le cactus, il n'y a rien à faire. C'est pour ça que ça marche. 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Vous nous appelez 04 67 58 6000 pour participer cette semaine. À remporter, si vous témoignez, un dîner pour deux à la paillote L'Éphémère à la Grande Motte. Plutôt pas mal. 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

0: La grande conque au Cap d'Agde, le Pilou à Villeneuve-les-Maguelones ou les Arresquis à Vic-la-Gardiole, en se baladant sur les plages de l'Hérault avec à l'instant Jean-Louis Aubert. 6h20, c'est le reportage d'ici Hérault. On vous emmène cette semaine dans le quotidien des policiers du centre d'info et de commandement à Montpellier. 47 fonctionnaires qui se relaient 24 heures sur 24, 7 jours sur 7 pour parer à la moindre urgence. Et les infos doivent circuler en permanence d'une équipe à l'autre.
1: Vous mettez sur le côté, s'il vous plaît, monsieur, on va faire un petit contrôle.
2: Oui, mais c'est pas une infraction.
3: L'infraction n'est pas une interprétation.
2: Absolument.
3: C'est factuel.
4: Virginie et vous.
5: Le cycle se résume en un triangle avec, à la base, les appels 17 de la population, au centre, les policiers opérateurs radio qui prennent les appels, et en haut, les policiers intervenant sur le terrain.
6: Police secours, bonsoir.
5: Nous voici dans la salle des appels. Une très grande pièce carrée avec des bureaux, des ordinateurs et un mur d'écran géant avec les images de vidéosurveillance des rues des villes de Montpellier, mais très bientôt, Béziers, Sète et Agde. Le commandant m'explique que les espaces sont délimités. Renseignements, enquêtes, caméras, etc.
7: Je vous présente la salle. Donc là, je baisse un petit peu le niveau sonore pour qu'ils puissent communiquer. Les appels 17. Ici, nous recevons toutes les informations de nature opérationnelle.
6: Okay.
7: Lieu, date, signalement, combien ils sont, de quoi il s'agit,
6: oui.
7: Une violence, un vol, etc. L'opérateur 17 donne, prend toutes les informations. Et la BAC pourra pleinement travailler.
5: BAC, brigade anticriminalité, envoyée sur place.
7: La police, c'est une chaîne avec des maillons.
6: On est 35 heures fonctionnaires de police.
7: Plus ces régimes-là, ils travaillent les grandes semaines. Ils font donc 5 fois 12 heures pour les grandes semaines, dans 60 heures dans la semaine.
6: Ah oui.
7: Et la semaine qui suit, ils font deux journées.
8: Donc pour l'après-midi, nous avons eu sur la fin de journée donc une tentative d'enlèvement d'un enfant.
5: Il est 18h15. Le superviseur de jour, c'est-à-dire le chef de salle, donne ses consignes au superviseur de nuit. Les équipes de jour et de nuit font des vacations de 12 heures et changent à 6h30 et 18h30.
8: Et en consigne particulière, depuis ce matin, on est sur une affaire où un individu donc, a proféré des menaces auprès d'un avocat en se présentant là-bas, déclarant avoir des grenades sur lui. L'individu étant connu pour des faits similaires dans le passé, à savoir port d'armes de guerre. On a envoyé des équipages civils sur place. Ils ont interpellé le monsieur. Effectivement, il a été trouvé porteur de grenades. Voilà, donc pas d'incident lors de l'interpellation. Voilà, c'est tout ce que j'ai sur la consigne. Si tu peux passer ce message également demain, on a une extraction sensible de VLM.
5: VLM, prison de Villeneuve-les-Maguelones.
8: Ce monsieur donc, a une autorisation du magistrat pour aller voir sa défunte mère à l'hôpital. Donc il sort de VLM, il sera escorté et s'il y a un incident, ils nous appelleront directement sur la ligne réservée.
9: Allez, en te souhaitant un bon courage.
8: Allez.
6: Et vous, bonne nuit du coup.
8: Merci.
7: Bon repos parce qu'ils ont fini leur grande semaine. Voilà.
9: Oui, on va dormir ce soir.
6: Ah oui, c'est bien. Ça fait combien de temps vous faites ça, vous?
8: 20 ans.
6: 20 ans là?
8: 20 ans ici, ouais.
6: Et pourquoi pas dans une bagnole avec, en train de courir après?
8: Je l'ai fait. Je l'ai fait. Et en fait, après avoir, on va dire, essayé plusieurs services sur le terrain, à être confronté directement à la violence, je me suis rendu compte que j'étais pas quelqu'un qui est, je suis quelqu'un qui n'aime pas du tout la violence en général. Et en fait, ce poste me permet de, d'exercer mon pouvoir de policier, où vraiment je me sens très à l'aise parce qu'en fait, c'est comme jouer aux échecs. Vous cherchez toujours à avoir un coup d'avance par rapport à votre adversaire et, alors je ne qualifie pas mes collègues de pions, bien au contraire, mais plutôt de rois, et j'essaie de toujours de les préserver, ça c'est mon rôle. Je n'ai qu'une instruction à leur donner, c'est de rentrer tous les jours à la maison et si possible à l'heure. C'est ma mission première, assurer la sécurité de mes collègues.
6: Vocation.
8: Ah, je suis heureux ici.
6: Oui, c'est ouais. Donc vous allez encore rester jusqu'à la fin de votre carrière?
8: Ah ben je pense, j'espère, hein, ça va dépendre de ma hiérarchie.
6: Ah oui, il peut être affecté n'importe où, n'importe quand?
7: Non. Non. Le chef est très compétent et je suis heureux de travailler avec lui.
6: Ah, je suis heureux de l'avoir. C'est le sourire que je vois depuis une demi-heure, donc il faut me dire que c'est sincère. Ouais. Hein.
8: Et j'aime mon travail. Ah, de parler du commandant.
6: Oui.
8: Ah ben oui. Mais faut garder le sourire, faut garder la pêche parce que ça permet d'avoir cette adrénaline positive et ce stress positif qui vous permet d'être bien plus performant.
5: Ça y est, les équipes de nuit se sont installées à leur poste. C'est parti pour 12 heures de travail.
0: Et demain, à 6h20, Virginie va assister à une urgence et se faire embarquer dans un équipage de nuit dans le centre-ville de Montpellier. 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

0: Que se passe-t-il tous les matins à 6h27 sur votre radio locale ici Héro? C'est l'horoscope de Catherine Viguier. On parle d'un signe en particulier ce mardi.
1: Du Sagittaire, mais pas que. Bélier, vous aurez soif de voir ailleurs, d'apporter une note de fantaisie à votre quotidien. Taureau, on vous sollicite pour défendre vos intérêts. Bon, vous saurez aussi défendre les vôtres. Gémeaux, ne restez pas triste. Voyez haut, grand, quelqu'un vous trouve chouette et vous attend. Cancer, vous aspirez à un meilleur travail et vous avez des plans, un plan en particulier. Lion, ça se passe bien si vous restez ouvert aux avis contraires. Aujourd'hui, vous allez pouvoir avancer. Vierge, s'il y a des tensions, vous verrez, elles seront vite atténuées avec une solution en vue. Balance, essayez de prévoir une pause qui vous emmène ailleurs, qui vous fasse respirer un autre air. Scorpion, vous ferez fructifier vos biens avec force, ce qui ne vous empêchera pas d'être respectueux. Sagittaire, journée idéale pour faire part de vos émotions et si elles sont ancrées au fond de vous, sortez-les, parlez. Capricorne, vous illuminez le cœur d'un être cher et il vous le rendra bien, loin des projecteurs. Verseau, en famille, ne croyez pas que la partie est perdue, au contraire, il faut persévérer. Poisson, ça se passe bien, vous verrez, on vous aime plus que ce que vous pouvez le croire. Et pour nous tous, on essaie un nouveau truc qui nous enchante.
0: Sur la page Facebook d'ICI Héro, vous partagez votre météo tous les matins. À Agde et chez Maurice, 12 degrés, le ciel est tout bleu, figurez-vous. Chez Joël à Saint-Brest, 13 degrés, le ciel est pluvieux. Tout comme chez Christophe à Saint-Dréséry, légère pluie, mais ça sent la fin.
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0: Mardi 5 mai, bonne fête aux Judith. Bienvenue dans ICI Matin Héros jusqu'à 9h à la radio et à la télé. Bonjour Sébastien Garnier.
3: Salut François, bonjour à tous.
0: Chantal Goya est en concert dimanche au Zingo Zango de Béziers. Qui dit Chantal Goya dit forcément Bécassine, Pandy Panda, le lapin qui a tué un
3: chasseur.
0: 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Même chose pour le prochain match du MHR, le club de rugby de Montpellier qui affronte Montauban, c'est samedi au Septéo Stadium. Invitation là aussi avant 9h. L'info d'ici ce matin, Sébastien.
3: Du sport aussi, le FIS qui se prépare, le FIS Festival International des Sports Extrêmes. C'est du 13 au 17 mai prochain à Montpellier et il faut tout installer sur les berges du Lez. Reportage dans un instant.
0: Après le 90 secondes, l'actu en France et dans le monde, c'est avec vous Aude Razo. Bienvenue à vous, il est 6h30.
4: Le patron du Tour de France, Christian Prudhomme, est ravi de la participation de la jeune pépite Paul Sexas à la Grande Boucle cet été. Il réagit à notre micro ici, il salue une très belle nouvelle.
5: Je n'ai pas vu un tel élan depuis Bernard Hinault. Certes, il n'a que 19 ans, mais c'est d'ores et déjà un champion du présent.
4: Le Français Paul Sexas, il deviendra dans 2 mois le plus jeune coureur sur le Tour depuis 1937. L'Académie de médecine demande une nouvelle fois la vaccination obligatoire de tous les soignants contre la grippe. Elle estime que les infections grippales sont très sous-estimées au sein des hôpitaux et des EHPAD. La flambée des prix à la pompe a engendré pour l'État 190 millions d'euros de recettes fiscales supplémentaires en mars-avril. Sébastien Lecornu, le Premier ministre, promet que les surplus serviront intégralement à financer les aides à la pompe déjà annoncées. La crise énergétique ne doit, dit-il, enrichir personne. Les fortes pluies sont de retour en ce mois de mai et voilà qui contraste avec avril. La France vient de vivre le 4e mois d'avril le plus sec depuis 1959. Les villes de Cannes, Nice et Le Mans n'ont pas reçu une seule goutte d'eau le mois dernier. Image forte hier soir à la nuit des Molières. Muriel Robin reçoit un Molière d'honneur, très ému. Elle a demandé au ministre de la Justice, Gérald Darmanin, de renoncer à son texte de loi d'accélération des procédures judiciaires. Un viol, dit Muriel Robin, ça ne se négocie pas, ça se juge. Je vous demande d'être à la hauteur de ce fléau.
3: Avec une jolie tenue de zèbre.
0: Hein. Oui, je viens de voir passer ça. Ouais.
3: À la télé. L'info d'ici, c'est donc le FIS qui se prépare, le Festival International des Sports Extrêmes, qui s'installe en ce moment sur les berges du Lez à Montpellier. L'événement est programmé du 13 au 17 mai. 300 000 personnes attendues, c'était en tout cas le chiffre de l'an dernier. Et pour recevoir tout ce monde dans de bonnes conditions et pour assurer le spectacle, il y a du boulot, Joris Chamberger.
6: Difficile de rater les tribunes métalliques et les camions quand on se balade le long des berges du Lez. Actuellement, une cinquantaine de personnes travaillent sur l'organisation de la 29e édition du FIS à Montpellier.
7: Le plus impressionnant, c'est les premières semaines, c'est le moment où on est, puisqu'en fait, on passe de rien aux très grosses structures qui sont montées tout de suite. Là, on se promène sur les rives du Lez et ce qu'on voit, c'est que les parcs et les tribunes ont déjà été montés. C'est ce qu'il y a de plus impressionnant.
6: Lucille Valla est chef de projet en charge du FIS.
7: C'est 2 km de rive aller-retour, donc ça fait à peu près 5 km en tout, en longueur de festival.
6: 5 km de festival, ça affecte forcément la circulation. Quand le FIS aura démarré le 13 mai, ça deviendra de plus en plus compliqué de se déplacer en voiture. Pour Jérémy, qui habite dans le secteur et qui travaille tous les jours à Palavas, c'est un vrai casse-tête.
8: Je suis en plein milieu, donc au bout d'un moment, ça va être compliqué pour rentrer. Ils sont déjà en train de boucher les rues, un mois et demi pour 5 jours de compétition, c'est un peu compliqué, quoi.
6: Vous faites comment, du coup ?
8: Ben, on se débrouille, hein. On roule plus.
6: Pourtant, déranger le moins possible, c'est un des objectifs de Lucille Valla et de l'organisation.
7: On sait que l'événement dérange certains riverains, et ils nous le disent, ils préféraient que l'événement soit ailleurs, donc on le prend en compte pour essayer de déranger le moins possible. Après, effectivement, on est sur un site où ils habitent à l'année, donc c'est pas facile pour eux. Les riverains ont mon numéro pour ceux qui ont fait la demande, et ils m'appellent au besoin. Par exemple, on a du barriérage qui a été mis sur la rive gauche. Des riverains nous ont demandé de le décaler, puisque ça gênait un passage sur le passage piéton, donc on l'a décalé de suite, et on essaie de répondre le plus rapidement possible aux demandes qui nous sont faites, dès lors que ça peut arranger tout le monde et que personne n'est impacté.
6: Le FIS cherche également à progresser depuis plusieurs années dans sa gestion de la circulation.
7: Avant, on bloquait de la nuit toute la période de montage-démontage. Là, on a réussi à faire une voie de circulation unique sur la première moitié de l'avenue du Pirée, donc de l'avenue de Rhodes jusqu'au rond-point Jean-Ben. On a un nouveau système de barriérage qui nous permet de garder une voie à la circulation, que ce soit pour les secours, pour tout le monde. Et les arrêtés sont envoyés aux associations de riverains qui ont fait la demande en plus d'être posés dans les rues. Et elles ont été données à Waze également pour que tout le monde puisse connaître les trajets.
6: Et si vous voulez savoir exactement quelles rues sont concernées et quand, les informations sont à retrouver sur le site de la métropole.
3: Voilà le montage du FIS. Après le FIS, il faudra tout démonter. Des perturbations sont donc à prévoir. Alors, on nous dit au maximum jusqu'au 7 juin, mais les organisateurs aimeraient avoir terminé le démontage fin mai.
0: Ici Héro, il est 6h34 dans le journal de 7h Sébastien. On va se mettre à table
3: pour pas cher, 1 euro entrée plat dessert. C'est ce qui est proposé désormais à tous les étudiants. Le Crous de Montpellier-Occitanie s'attend à recevoir plus de monde ces prochaines semaines dans ses restaurants. Et puis, comment lutter contre les rave parties illégales?

0: nuages, mais la bonne nouvelle, c'est qu'effectivement, ces pluies sont en train de se décaler sur le Gard. On a relevé des cumuls assez importants, jusqu'à 130 mm sur l'est de l'Hérault, notamment dans le pays lunellois. Il a donc beaucoup plu et ça va se calmer aujourd'hui. Côté température, cet après-midi entre 16 et 21 degrés, 16 degrés le minimum à Saint-Pons-de-Thomières, 21 degrés à Béziers, à 7, Clermont-l'Hérault et Lodève, entre les deux baies d'Arieux avec 18 degrés. Si vous êtes dans le secteur de Lons, à Coudagde, 20 degrés. Même chose à Montpellier, à Lunel et à Ganges. Sur la page Facebook d'ici Hérault ce matin, ciel très nuageux pour France au pied de la Gardiole, mais donc pas pluvieux, 13 degrés. Même météo pour Jean à Péguérolles de Buège, 13 degrés et donc un ciel couvert. Fin de la pluie et retour du soleil, nous dit Roger à Cournon-Terral. Vous continuez de partager votre météo sur la page Facebook d'ici Hérault. Demain, je vous donne le programme des nuages le matin et du soleil l'après-midi.
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0: Vous êtes encore sous la couette à 6h36, comme je vous envie. Vous êtes en train de faire couler votre café, votre thé ou votre chocolat. Bon petit-déj avec Ici Hérault. Quel est l'artiste qui vous accompagne dans les prochaines minutes? C'est France Gall avec Hong Kong Star. 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

0: Il sera en concert cet été au Théâtre de la Mer à 7 le 6 juillet prochain. On écoute Calogero avant 7h.
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0: 7h20, direction le Kellar et Saint-Tibéri pour la petite histoire de l'Hérault. Frédéric Le Terny, vous nous racontez le tournage d'un film au début des années 80.
2: Si je vous dis Malville, est-ce que ce nom évoque quelque chose en vous? Eh bien, de mon côté, c'est tout bonnement un de mes plus beaux souvenirs littéraires. Ce roman de science-fiction post-apocalyptique, signé Robert Merle, sorti en 1972, raconte comment un groupe de Français ordinaires, qui a survécu à une explosion probablement d'origine atomique, va relever le défi de la reconstruction d'une société dans des conditions où ils ne disposent plus de grand-chose. Les grottes du château de Malville les ayant protégés, ils décident que ce sera leur point de départ pour tout recommencer. D'où le nom du titre. Alors c'était d'avant-garde à l'époque, avec des questions autour de la place des femmes, du monde rural, de la religion, de la politique, etc. Bon, jusqu'à présent, vous vous dites, elle est bien gentille avec ses recommandations, mais où veut-elle en venir? Eh bien, à l'adaptation de ce chef-d'œuvre au cinéma, moins de 6 ans après sa sortie en librairie. Le réalisateur s'appelle Christian de Chalonge et il décide de s'entourer des meilleurs au casting. Michel Serrault, Jacques Dutronc, Jacques Villeray ou encore Jean-Louis Trintignant. Une petite partie des scènes seront tournées dans l'Aveyron, certes, mais l'essentiel se déroulera, je vous le donne en mille, oui, dans l'Hérault. Notamment dans le village du Kellar, dont les habitants voient arriver en 1980 une grande agitation. L'endroit précis repéré par Chalonge se trouvait au pied du Rocher au Lion, à 2 km au nord-ouest du village, où il a fallu transformer ce joli petit coin en un lieu ravagé par une catastrophe nucléaire. Beaucoup d'habitants ont donné un coup de main, alors soit en travaillant sur le décor, soit en jouant des rôles de figurants. Et le soir, tout le monde se retrouvait au café du village dans la bonne humeur. Des agriculteurs locaux avaient également été sollicités pour créer de petits lopins terre cultivée qui serait filmée. Et je peux vous dire qu'il y avait foule pour assister aux scènes tournées en extérieur, car les acteurs, il faut bien le dire, étaient des vedettes de l'époque. La météo s'est aussi invitée avec une neige précoce qui est tombée en octobre, bousculant un peu la fin du planning de tournage. Mais ce n'est pas le seul endroit de l'Hérault qui a servi de décor, non. Saint-Tibéri a également été utilisé pour des scènes du film, notamment à l'emplacement des volcans des monts Ramu. Ces paysages naturels évoquant l'ambiance post-apocalyptique de l'intrigue. Alors malheureusement aujourd'hui, il ne reste rien du passage de Chalonge et de ses équipes dans notre département, notamment au Kellar, car quelques années après l'installation du magnifique décor, celui-ci laissé à l'abandon fut pillé. Si vous vous y rendez, vous ne verrez rien, à part peut-être le vestige d'une tour un peu cramoisie et un drapeau qui claque encore au vent.
0: Vous découvrez peut-être comme moi le film Malville avec Michel Serrault, Jacques Dutronc, Jean-Louis Trintignant qui a été tourné dans l'Hérault. J'ai regardé sur Allociné à l'instant, 3,3 c'est la note des spectateurs. On peut pas parler donc d'un film culte. En tout cas, c'était un bouquet important pour Frédéric Le Terny qui nous racontait cette petite histoire de l'Hérault. Elles sont toutes à retrouver sur ici.fr et l'application ici.
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0: Le rendez-vous véto de votre radio, c'est à 7h moins le quart. Les vacances d'été approchent, votre animal ne pourra pas faire partie du voyage. Il y a une solution, les pet sitters. Mais confier la vie de son compagnon à un inconnu trouvé sur Internet peut être source de stress, docteur Pierre Fabin.
5: Alors c'est une angoisse totalement légitime. Pendant très longtemps, le pet sitting était vu comme un simple petit boulot pour arrondir les fins de mois. Aujourd'hui, c'est un véritable métier qui demande des compétences très pointues. L'erreur fatale que font beaucoup de propriétaires, c'est de choisir un profil uniquement parce qu'il a des bons avis ou que la personne écrit « J'adore les animaux depuis que je suis tout petit ». Aimer faire des câlins, ce n'est pas une qualification professionnelle. Un vrai pet sitter doit savoir lire le langage corporel d'un animal stressé par l'absence de ses maîtres, repérer les premiers signes d'une maladie et surtout savoir réagir avec sang-froid face à une urgence vétérinaire.
0: Concrètement, comment on fait le tri entre le professionnel qualifié et l'amateur bien intentionné?
5: En France, toute personne qui gagne de l'argent en gardant des animaux doit obligatoirement posséder l'ACACED. C'est l'attestation des connaissances pour les animaux de compagnie d'espèces domestiques. C'est un certificat d'État qui valide les bases en biologie, en comportement et en réglementation. Exigez de voir ce document. Le deuxième point non négociable, c'est l'assurance responsabilité civile professionnelle. Que se passe-t-il si le pet-sitter perd votre chien en forêt, s'il se fait mordre ou si votre chat fait tomber la télévision pendant sa visite?
0: Et sur le terrain, comment être sûr que le courant va passer avec notre animal avant le jour J?
5: Alors, il y a une règle d'or incontournable, la prévisite. Un pet-sitter sérieux n'acceptera jamais une mission sans au préalable avoir rencontré l'animal en votre présence. Pendant cette visite, observez-le. S'il force le contact avec un chat timide, c'est mauvais signe. Mais écoutez surtout ces questions. Un professionnel va vous faire un véritable interrogatoire. Quel est le numéro de votre vétérinaire habituel? Où sont les cachettes préférées de votre chat? Comment votre chien se comporte avec ses congénères? Méfiez-vous du pet-sitter qui dit oui à tout. Et enfin, exigez un contrat écrit avec le nombre de visites, les tarifs et la promesse de vous envoyer des photos tous les jours. Vous partirez comme ça, l'esprit léger.
0: Une radio vous offre vos invites pour les spectacles et les rendez-vous sportifs inratables dans l'Hérault. Cette radio, c'est Ici Hérault. Premier rendez-vous jeu à 7h moins le quart, nous y sommes. On vous en parlait hier, ici même, le club de rugby de Montpellier s'est qualifié pour la finale de la Challenge Cup, la petite coupe d'Europe, grâce à sa victoire dimanche face aux Gallois de Newport. Le MHR affrontera les Irlandais d'Ulster, ce sera le 22 mai prochain. Avant ça, retour au championnat ce samedi au Septéo Stadium avec la réception de Montauban. Montpellier qui cartonne cette année en top 14, actuel 3e du championnat. On a hâte de voir les phases finales. Avant ça, Montpellier accueille la lanterne rouge Montauban. Quelque chose me dit qu'on va voir des essais ce samedi. Vous serez nos invités au Septéo Stadium puisqu'on vous offre vos invites tout de suite au 04 67 58 6000. Pas beaucoup de matchs encore au Septéo Stadium. La fin de saison approche, alors appelez-nous 04 67 58 6000. Bon réveil avec Ici Hérault, voici Earth, Wind & Fire.

0: Si vous n'êtes pas réveillé après ça, je ne sais plus quoi faire. Earthwind & Fire vous accompagner avec September.
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0: Où sortir pour passer un bon moment dans l'Hérault? Chaque matin, trois idées sympas sur votre radio locale à 7h10. Pour commencer, un spectacle très attendu dans la saison de l'Opéra Orchestre de Montpellier. Don Giovanni, l'opéra de Mozart, est à l'affiche du Quorum de Montpellier du 24 au 31 mai. Vous allez redécouvrir ce chef-d'œuvre dont la mise en scène est signée de l'actrice et réalisatrice multi-césarisée Agnès Jaoui. Don Giovanni, c'est le symbole du séducteur, libre pour les uns, cynique et menteur pour les autres. L'opéra alterne scènes comiques et passages tragiques. Don Giovanni, mise en scène par Agnès Jaoui, c'est du 24 au 31 mai au Quorum de Montpellier. Autre idée de sortie que vous nous avez fait savoir par mail sur notre site ici.fr, l'apéral musical qui fait son retour à partir de jeudi soir à Agnane. L'apéral musical, c'est tous les jeudis soirs jusqu'à fin septembre sur la place Étienne Sanier, avec des concerts, du théâtre, un marché de créateurs, un vigneron local et une micro-brasserie locale à chaque fois. L'idée est de passer la soirée en famille avec vos enfants, un espace leur est dédié. Rendez-vous jeudi soir, place Étienne Sanier à Agnane pour l'apéral musical. Je rappelle que vendredi est à nouveau férié. Enfin, du rugby, samedi après-midi au Septéo Stadium. Montpellier accueille Montauban, la lanterne rouge du top 14. Laurence de Montferrier-sur-Lèze, quelle est la radio qui vous invite aux grands événements de l'Hérault?
3: Bonjour, mais c'est ici Hérault.
0: Absolument. Comment allez-vous, Laurence?
3: Très bien, merci beaucoup.
0: Vous êtes manifestement sur la route.
3: Tout à fait.
0: Sur le chemin du travail.
3: C'est mon métier. Oui, je suis chauffeur de taxi.
0: Ah, chauffeur de taxi. À Montferrier-sur-Lèze, vous bougez pas mal dans le département?
3: Alors, mon autorisation de stationnement est sur Montferrier, mais effectivement, on peut couvrir tout le département.
4: Vous avez une voiture électrique ou pas?
3: Oui, tout à fait.
4: Ah, vous êtes chanceuse alors.
0: Oui, c'est mieux d'avoir une voiture électrique aujourd'hui quand on est taxi, non?
4: Les taxis
0: Laurence
4: gasoil en ce moment.
3: Oui,
4: ouais.
3: En ce moment, c'est beaucoup mieux, effectivement.
0: Vous avez commencé la journée à quelle heure, Laurence?
3: À 6h30.
0: D'accord. Vous allez chercher quelqu'un là tout de suite ou vous attendez une course?
3: C'est ça. Non, je vais chercher un client.
0: Vous faites souvent du transport pour les voyages ou pour le médical aussi? On sait que ça fait partie de votre métier.
3: Les deux, effectivement, oui.
0: Bon. Et tout se passe bien? Vous avez du travail au quotidien, Laurence?
3: Oui, oui, oui.
0: Vous ne vous ennuyez pas?
3: Non, les journées sont bien pleines, effectivement.
0: Alors tout va bien. Laurence, vous serez samedi après-midi au Septéo Stadium pour le match Montpellier-Montauban. Je le disais, si tout va bien, vous allez voir passer des essais. Vous en pensez quoi, Laurence?
3: Oui. Que l'équipe de rugby a plutôt une bonne chance, effectivement, d'aller encore plus loin.
0: Oui.
3: En ce moment, surtout.
0: A priori, voilà.
4: On espère, ouais, les phases finales.
0: Les phases finales, c'est ça.
4: Pourquoi pas le bouclier, sait-on jamais?
0: Le deuxième.
4: Ça serait bien.
3: Effectivement.
0: Ce serait chouette.
4: On n'en est pas encore là.
0: Oui, on va d'abord terminer le championnat, la phase régulière, et puis attaquer les phases finales ensuite, mais c'est bien engagé. Vous serez donc au Septéo Stadium, ma chère Laurence, à Montferrier-sur-Lèze.
3: Je suis ravie, merci beaucoup.
0: De vous offrir ces invitations. Belle journée. Bon courage pour le boulot,
3: merci.
0: Laurence. À très bientôt.
3: Merci à vous aussi.
0: Au revoir. 6h54 à suivre le journal et l'humour en tube juste après Calogero. Un jour au mauvais endroit.

0: 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Vous avez vu passer, lors de ces dernières minutes, le moulin de Moricou à l'Espignan, l'étang de Thau et les jardins du château d'eau à Montpellier qui accueillent ce week-end le festival des familles Saperlipopette. Il est 6h57, à suivre le journal de 7h. Dans l'actu ce matin, un repas à 1 euro, entrée, plat et dessert. On vous dit où ça se passe dans 2 minutes.
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0: Vous connaissez le dicton, en avril,
6: ne te découvre pas d'un fil.
0: En mai,
6: fais ce qu'il te plaît.
0: Alors en mai, fais ce qu'il te plaît, sauf sur l'habillement s'il vous plaît. L'humour en tube avec Roman Frayssinet et Alison Wheeler.
7: J'ai regardé, en ce moment, il faut s'habiller comme ça. Je peux pas être mal habillé, je suis habillé comme tout le monde.
8: On peut pas être autant à se tromper. Bon.
9: Alors si, c'est tout le problème. Parfois, on suit la mode sans se poser de questions et parfois, il est nécessaire de se demander pourquoi on porte ce pantalon parachute et ce t-shirt extra large. Parce que la tendance est au confort.
7: Je finis toujours dans des vêtements de sport. Je me dis, si les sportifs de fou, là, ceux qui font des efforts tous les jours et tout, eux, ils sont bien là-dedans. Imagine-moi. Qui fait absolument rien de sa life. C'est sûr, je vais être au max. Et c'est exactement ce qui se passe. Je ne fais rien dans un équipement professionnel.
9: Voilà, sportif de haut niveau et humoriste de stand-up, tous en survêt pour se muscler les abdos et les zygomatiques. En mai, fais ce qu'il te plaît, Roman Frayssinet, parce que le pire au printemps, c'est pas de survêt.
10: Mais le vrai fléau, c'est la multiplication de ses collègues qui cherchent votre approbation. T'as vu, on sait plus comment s'habiller. Tu n'as jamais su t'habiller, Martin. Tu portes des jupes trois quarts avec des cuissards, on sait pas si tu bosses à la compta ou si tu fais de la figure dans les Trois Mousquetaires. Tu mets des boucles d'oreilles de prof d'allemand, un sac à dos Domio, ça arrête de nous embêter. Comment s'habiller, Martine ?
9: Voilà, donc en mai, évitons d'énerver Alison Wheeler et faisons ce qu'il nous plaît au niveau fringues, cuissards et survêtements, tout est permis. Même si c'est pas Jojo, c'est très rigolo.
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0: 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Bienvenue, il est 7h. Le journal de Sébastien Garnier. Entrée, plat et dessert pour 1 euro. C'est ce qui est proposé depuis hier à tous les étudiants.
6: Oui, jusqu'ici, ce tarif était réservé aux seuls précaires. Désormais, ils peuvent tous profiter d'un repas pas cher dans tous les restaurants universitaires du Crous de Montpellier-Occitanie, dont Sandrine Cloarec est la directrice générale. Elle s'attend à recevoir du monde dans les semaines à venir.
11: Au niveau national, c'est 12% de fréquentation supplémentaire qui est attendue. C'est difficile de se projeter sur une augmentation. Elle va sans doute être très différenciée en fonction des sites. La période actuelle, qui est plus calme en termes de fréquentation, va nous permettre de faire des adaptations en fonction de l'activité, de là où l'activité sera la plus forte, pouvoir préparer les phases de recrutement pour des personnels supplémentaires qui vont être recrutés, faire éventuellement des adaptations à la marge sur des horaires et pouvoir préparer l'arrivée des étudiants sur différentes plages horaires.
6: Et à 7h30 dans l'info d'ici, on reviendra sur cette bonne mesure pour le porte-monnaie des étudiants. Sachez que l'an dernier, plus de 2,7 millions de repas ont été servis dans les restos du Crous de Montpellier. Des recrutements sont prévus pour renforcer les équipes. Jusqu'à 130 mm de précipitations dans le Lunellois, 100 mm à Prades-le-Lez, à Saint-Martin-de-Londres. Ces dernières 24 heures, l'épisode méditerranéen est passé. La vigilance orange, pluie, inondation activée hier soir dans l'Hérault et le Gard a été levé dans la nuit. Il y a encore de grosses vagues aujourd'hui sur le littoral. Soyez prudents. Le corps sans vie d'un septuagénaire découvert samedi soir à Montpellier, avenue de la Pompignane, place du Moulin de l'Évêque exactement. C'est un jeune garçon qui, en escaladant un talus, est tombé dessus. La victime est un SDF. Les causes de sa mort ne sont pas connues, mais la police exclut l'intervention d'un tiers.
0: Comment mieux encadrer les rave parties sauvages régulièrement organisées sur les hauteurs de l'Hérault et qui empoisonnent la vie des habitants? Une mission sénatoriale à laquelle a participé le socialiste Hussein Bourgi fait une série de propositions.
6: Confiscation du matériel sonore, suspension des permis de conduire, obligation de remise en état du site ou encore indemnisation des structures de sécurité civile qui sont obligées d'intervenir dans le cadre de ces rassemblements. L'association Héraultaise Le Son du Silence a été auditionnée par cette mission sénatoriale et elle regrette qu'au bout du compte, aucune proposition ne soit faite pour indemniser les riverains. Ingrid Chapuis est la présidente de l'association.
12: Économiquement, on est complètement victime. Les paysans, les agriculteurs, les éleveurs et les gens qui font de l'hébergement touristique, on a quand même des clients, nous, qui s'en vont pour cette raison-là. Et quand ils partent, ils ne reviennent pas obligatoirement. Quand vous voyez les difficultés qu'on a pour les paysans pour remettre en état les terrains, etc., les récoltes qui sont perdues sur un an, c'est des sommes assez importantes. C'est des sommes qui s'élèvent à quelquefois plusieurs milliers d'euros. N'est pas pris non plus en considération l'impact au niveau sanitaire. Par exemple, quand les mairies sont obligées encore une fois, de distribuer de l'eau en bouteille à leur population parce que les sources sont polluées ou parce qu'ils sont obligés de changer leur système de filtration ou des systèmes de nettoyage des eaux parce qu'il y a eu une rave party sur les sources, etc. Tout ça, ça n'est pas apparemment pris en considération.
6: Pourquoi aucune mesure donc pour les riverains de ces rave parties? On posera la question au sénateur de l'Hérault, Hussein Bourgi, tout à l'heure à 8h moins le quart. Il sera notre invité. Il a, vous l'avez compris, participé à ce travail. Parents d'élèves, enseignants, élus, mobilisés à partir de 8h ce matin devant le collège des Salins à Villeneuve-les-Maglones. Depuis deux mois, deux classes de 6e sont sans professeurs de français. Hier, la mobilisation s'était au lycée Jules Guedes à Montpellier pour des surveillants supplémentaires. Une délégation a été reçu au rectorat qui propose deux postes de surveillants et qui envisage aussi d'intégrer deux infirmières. Mais une nouvelle manifestation est tout de même programmée jeudi. Et puis au CHU de Montpellier, la CGT a déposé un préavis de grève pour mardi prochain. Le syndicat demande à la direction de revoir sa copie concernant l'utilisation de l'intelligence artificielle au sein de l'hôpital. Pas de suppression de postes, dit la CGT, qui réclame aussi une revalorisation des salaires. Ce préavis couvrira l'ensemble des personnels paramédicaux et médicaux de l'établissement.
0: Ici Hérault, il est 7h05. Le Montpellier Handball doit valider ce soir son ticket pour le Final Four de la Ligue Européenne.
6: Quart de finale retour face au Vardar Skopje, club macédonien. Le MHB a gagné à l'aller 33-23. 10 buts d'avance donc. Espérons que ce sera suffisant dans cette salle réputée bouillante. L'entraîneur montpelliérain Éric Mathé y est déjà allé à l'époque où les deux clubs se croisaient en Ligue des Champions.
13: Ah bah c'est de très belles ambiances là-bas, c'est des ambiances chaudes, avec du monde, avec ce qu'on peut être des fois l'habitude de voir dans les matchs de foot où les supporters sont torse nu et qui dansent pendant une heure. Donc c'est un beau vacarme, mais c'est aussi, je pense, quand on est compétiteur, plaisant de jouer dans des ambiances comme ça, même si peuvent paraître hostiles, toute proportion gardée, c'est-à-dire qu'on est sur le terrain, on joue, on n'est pas non plus menacé. Donc c'est aussi des belles ambiances à vivre, je trouve.
6: 20h45, le coup d'envoi de ce match entre Skopje et Montpellier. Le Portugal ou l'Égypte face à l'équipe de France de tennis de table en 8e de finale des Mondiaux. On le saura cet après-midi. Les Bleus emmenés par les frères Lebrun qui ont facilement battu hier soir les États-Unis en 16e de finale, même si l'aîné des frangins montpelliérains n'a pas joué. Enfin, l'engouement est immense depuis l'annonce de la participation de Paul Sexas au Tour de France cet été. À 19 ans, il sera le plus jeune coureur à prendre le départ de la Grande Boucle depuis 1937, figurez-vous. Pour un coureur français qui va disputer le Tour pour la première fois, je n'ai pas vu un tel élan depuis Bernard Hinault, a dit Christian Prudhomme, le directeur de l'épreuve, au micro de ICI Pays de Savoie. François Nicolas, retour du soleil?
0: Oui, retour du soleil. On a du mal à le croire avec ce qui s'est passé ces dernières heures. Je rappelle que le département de l'Hérault était placé en orange hier soir, pluie, inondation. Vigilance levée cette nuit. Ça va mieux aujourd'hui avec du soleil sur les plaines et les reliefs. Il va briller toute la journée. Voilà une bonne nouvelle. Toujours des nuages par contre si vous êtes sur les reliefs. Côté température et météo près de chez vous, on va faire un tour sur la page Facebook d'ici Héros. À Vias, chez Geneviève, 11 degrés, la pluie s'est éloignée, le ciel est dégagé. 11 degrés aussi pour Brigitte à Saint-Martin-de-Londres, où il a beaucoup plu hier. Confirmation, Saint-Martin-de-Londres, on était au-dessus des 100 mm d'eau, si je ne m'abuse,
6: ouais,
0: Sébastien.
6: À peu près 100 mm, ouais.
0: Chez Jacqueline à Montpellier, 12 degrés, le soleil se lève. Lully à Pralelez relève 13 degrés, le ciel est dégagé. On dirait bien qu'il va faire beau, je confirme Lully. 13 degrés aussi pour Rémi à Murviel et Montpellier. Chez Virginie à Juvignac, 14 degrés. Le ciel se réveille dans un bleu timide. Ça va donc se lever si vous êtes en plaine et sur le littoral. Côté température cet après-midi, entre 16 et 21 degrés pour les maximales. 21 degrés le maximum si vous êtes à l'Audève, à Clermont-l'Hérault, à Sète ou à Béziers. 20 degrés en Pays Gangeois, dans le Lunellois, le Montpellier-Rhin. 20 degrés aussi à Olonzac et Agde. 18 pour Bédarieux. La minimale pour Saint-Pons de Thomière avec 16 degrés. Demain, que va-t-il se passer? Des nuages le matin, c'est vrai, mais par contre, c'est la bonne nouvelle. Du soleil l'après-midi et a priori pour l'ensemble de l'Hérault. Voilà une bonne nouvelle.
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0: J-2 avant le week-end, alors que nous ne sommes que mardi. Ça fait du bien de se le répéter pour passer une bonne semaine. Vous commencez la journée avec Ici Hérault et avec un classique de Queen. Tonight.

0: Une radio vous partage à tout moment les bons plans sortis près de chez vous. Ici Hérault, évidemment. Je vous emmène tout de suite à Valras-Plage, où les puces nautiques débarquent ce vendredi sur le port. Vous trouverez du matériel nautique d'occasion, parfait si vous avez un petit bateau sur lequel vous naviguez de temps à autre. Rendez-vous vendredi sur le port de Valras-Plage de 8h à 13h. L'entrée est gratuite.
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0: 7h12, vous êtes sans doute en train de prendre votre petit-déj, vous l'avez déjà englouti il y a peu. Si je vous propose croissant croustillant ou pain chaud qui sort du four, vous préféreriez quoi, Sébastien par exemple ?
2: Oh bah croissant, hein, on va faire le gourmand.
0: Ah c'est vrai ? Ah, moi, sans hésitation, pain chaud. Sauf que pour trouver du pain chaud, il va falloir un sacré coup de bol. On ne sait pas à l'avance quand le boulanger le sort du four. Eh bien, ce sera bientôt du passé, puisqu'une appli pour savoir où trouver du pain chaud près de chez soi est en cours de conception par un Hérolté. Elle sera bientôt téléchargeable. Quelle est donc cette appli? Vous le saurez dans 5 minutes. 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
0: L'édito d'Ici Hérault à 7h15, le regard de David Ossiou sur l'actu. Ce matin, David, vous nous parlez de la dernière révélation de Mediapart qui a de quoi décevoir des millions de Français. Sophie la girafe n'est plus fabriquée en France.
10: Qu'est-ce que c'est que cette histoire? Sophie, ce jouet, celui qu'on a tous eu entre les mains, ou dans la bouche, soyons honnêtes. Si t'avais pas Sophie dans ton berceau, t'avais raté ta vie de bébé. La girafe offerte en disant c'est français, c'est naturel, c'est sain. 65 ans de caoutchouc naturel, de Haute-Savoie, de savoir-faire français. Sauf que non, selon Mediapart et l'entreprise Vully, qu'il reconnaît, le jouet arrive en réalité par conteneur depuis la Chine. Mais alors l'usine de Rumilly que la presse a pu visiter, eh ben une vitrine, on plaçait 4 ou 5 personnes dans l'atelier avec de la matière première périmée. Tout était faux, dit un ancien salarié. Et un autre qui explique que la fabrication en France coûterait beaucoup trop cher. Mais alors, qui nous dit que les normes appliquées en Chine étaient bien les normes françaises? Qui nous dit qu'il n'y avait rien dans ce caoutchouc qu'on aurait préféré ne pas mettre dans la bouche de nos bébés? On ne dit pas qu'il y avait quelque chose, hein. On dit qu'on ne sait pas. Et c'est ça qui est décevant et inacceptable. D'autant que le fabricant ne manque pas d'audace. Il l'a claironné longtemps, son Made in France. En 2021, pour les 60 ans de Sophie, une statue géante a fait son entrée au musée Grévin, icône du savoir-faire français au Grévin, alors qu'elle était fabriquée en Chine depuis 8 ans. Il faut quand même oser, hein. Ce matin, sur les sites internet qui vendent le jouet, y compris le site officiel, il est encore dit que c'est fabriqué à la main en France. Alors, vous voulez vérifier? Bien, regardez le numéro de lot gravé à l'intérieur d'une des pattes. Elle est française, si c'est 30. 32 ou 33, elle est chinoise. Au fait, pourquoi elle s'appelle Sophie? Parce qu'elle a été inventée le 25 mai 1961, le jour de la Sainte Sophie. Enfin, c'est ce qu'on nous dit depuis 65 ans.
0: Sophie, la girafe, c'est la Madeleine de Proust de toute une génération. Autre Madeleine de Proust de toute une génération, de toutes les générations, c'est Chantal Goya, qui est en spectacle dimanche au Zingo Zango de Béziers. Je vous parle de Chantal Goya, puisque je vous offre vos invitations avant 7h30. Vous restez avec nous, s'il vous plaît. D'autant qu'on écoute Guillaume Grand à 7h16. Bon réveil avec Ici Hérault.
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0: Un bon plan pouvoir d'achat avant d'aller faire votre plein ce matin. Ici.fr et l'application Ici pour consulter la carte interactive des prix des carburants. À 7 ce matin, le carburant le moins cher se trouve à la station Total du boulevard de Verdun. 1,99€ le litre de sans-plomb 95. 2,17€ le litre de gasoil. 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Ici, ça marche, c'est le rendez-vous Éco d'Ici Héros avec Arthur Deplante à 7h20.
1: Qui veut du pain chaud ?
2: Bonjour.
1: Bonjour Michel Grezoux, je vous mets quelle baguette ?
2: Bien cuite, croustillante.
1: Hop, tenez, c'est la dernière. Régalez-vous, hein ?
2: Merci Arthur.
1: Acting Studio. Bon, vous l'avez compris, on va parler de pain.
2: J'ai développé depuis un an une application pour les boulangers.
1: L'application s'appelle J'ai du pain.
2: Ça nous est tous arrivé un jour d'entrer dans une boulangerie et puis que le boulanger vous dise ben, « il n'y a plus de pain ». Ou « le pain est en train de cuire, revenez dans 10 minutes ».
1: Oh la loose !
2: Je me suis dit « bon, il y a peut-être quelque chose à faire ».
3: Bonjour, vous avez du pain ?
4: Ah non monsieur, désolé, c'est en train de cuire, revenez dans 10 minutes.
2: Le vrai problème, c'est un problème de timing. Le client, lui, il ne sait pas quand il doit venir et le boulanger, il ne sait pas quand les clients vont arriver.
1: Et c'est là où votre application gratuite J'ai du pain, qui s'écrit avec la lettre G, va tout changer, Michel.
2: Le fonctionnement de l'application, il est simple. Une cuisson, à peu près, c'est 30 minutes. Quand le boulanger lance sa fournée, il appuie sur le bouton. 15 minutes après, les clients qui ont l'application sur leur téléphone reçoivent l'information comme quoi le pain va sortir du four. Ça leur laisse le temps d'aller à la boulangerie du coin et d'aller chercher le pain.
3: Bonjour, enfin rebonjour, vous avez du pain ?
4: Bientôt monsieur, attendez de recevoir la notification.
2: L'application elle est lancée depuis le début de l'année. Nous faisons des tests avec plusieurs boulangeries, que ce soit en Occitanie et à Montpellier, puisque naturellement l'application est née ici. Les premiers retours sont très encourageants.
1: Ça y est, il est chaud, j'en vois.
2: L'idée, c'est de faire connaître l'application. Donc d'un côté, les clients, si vous allez en boulangerie, n'hésitez pas à parler à votre boulanger de l'application. Et puis pour les boulangers, n'hésitez pas à aller sur le site, je dirais, et aller tester l'application.
1: Et si vous êtes intéressé, vous allez installer l'appli directement sur le site internet jdupain.fr, car elle n'est pas encore sur les App Store. En tout cas, bravo pour ce GPS du pain chaud, Michel.
2: Voilà, on va essayer de faire le Waze de la boulangerie à Montpellier. Donc c'est assez innovant et j'ai envie de dire ben j'espère que ça va les louer.
1: Et on vous le souhaite aussi Michel. J'ai du pain, c'est l'appli pour trouver du pain chaud qui est lancé depuis Montpellier car ici
2: ça marche.
1: Bonjour, vous avez du pain ?
4: Ah non, j'ai déjà tout vendu.
0: Mon péché mignon avec du pain chaud, vous voulez que je vous le donne, Sébastien ?
5: Oh, sûrement du chocolat.
0: Ah non, pas de chocolat, figurez-vous, vous êtes moqueur. Un peu de beurre et la crème de marron, vous avez tout compris. Vous mettez quoi, vous, sur votre tartine le matin pour vous faire plaisir ?
5: Très simplement, de la confiture.
0: Donc, voilà. Quel parfum ?
5: J'aime bien abricot, par exemple.
0: Très bien. Ici Héros, il est 7h23, l'heure où votre radio vous invite aux grands événements de l'Héros. Parmi les spectacles inrentables cette semaine, le concert d'une chanteuse inépuisable. Chantal Goya, toujours sur scène à 83 ans. Elle a accompagné votre enfance, celle de vos enfants et même de vos petits-enfants avec ses personnages mythiques. Pandy Panda, que l'on écoute à l'instant, le lapin et bien sûr, une autre là comme ça qui vous viendrait
5: Bécassine.
0: Évidemment. Vous allez passer un super moment en famille ce dimanche à 14h30 au Zingo Zango de Béziers. Ici Héros a mis de côté des invitations pour vous, 04 67 58 6000. J'ai l'impression de retourner en enfance quand j'entends Chantal Goya. Et ça n'est pas désagréable en s'étant agité. Bon réveil avec Ici Héros, voici Étienne Dao.

0: 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Prudence sur la route ce matin, il peut y avoir encore pas mal d'eau après les fortes pluies d'hier, particulièrement dans les secteurs de Moguio, de Palavas et sur le passage à gué de Viltel qui était fermé à la circulation hier soir. Vous avez toutes les routes coupées en temps réel sur le site inforoute.héro.fr.
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0: Dans l'actu télé de l'Héro, une jeune boulangerie à Montpellier, dans la meilleure boulangerie de France sur M6. C'est à 18h30 ce soir. Comment Estelle et Vincent se sont retrouvés dans l'émission? Et quelle est donc cette boulangerie qui ne propose pas de baguettes, figurez-vous? Les écrans d'ici à suivre dans 10 minutes.
4: C'est pas une boulangerie alors. Alors
0: c'est une boulangerie, vous allez comprendre pourquoi dans un instant. Avant ça, je vous offre vos invitations pour aller voir Chantal Goya, c'est dimanche au Zingo Zango de Béziers. Mélina à Pézenas, quelle est donc la radio qui vous invite aux grands événements de l'Héro?
5: C'est l'Héro.
0: Chantal Goya, ça vous rappelle des souvenirs, je suppose?
5: Ouais, mais Cassine.
0: Bécassine, évidemment. Ça veut dire quoi? Ça vous rappelle des souvenirs du genre retour en enfance, c'est ça, Mélina?
5: C'est ça, retour en enfance.
0: Vous êtes nostalgique, Mélina, de cette enfance
5: Un peu.
0: Il y a quelques années, ouais, des fois, vous vous dites, j'aimerais tellement me retrouver à cette époque-là.
5: Ah ouais, j'aimerais.
0: Ouais. Aujourd'hui, c'est un peu la réalité. Vous travaillez, Mélina. Vous êtes auxiliaire de vie, oui. Si je ne m'abuse.
5: Aide à domicile.
0: Aide à domicile, d'accord. Comment ça se passe pour vous au quotidien?
5: Ça va.
0: Ou c'est le train-train, quoi. On a l'impression, c'est ça?
5: C'est ça.
0: Mélina, vous savez que cette semaine était un peu plus courte que les autres. Vous êtes, j'imagine, en week-end dès jeudi soir.
5: C'est ça, dès jeudi soir.
0: Il faut se dire ça. D'habitude, vous travaillez le vendredi?
5: Oui.
0: Et paf.
5: Lundi au vendredi.
0: Un jour de gagné.
5: Et parfois le samedi.
0: Ah ouais, donc du coup, là, vous profitez d'un week-end à rallonge. Ravi, Mélina, de vous offrir ces invitations pour aller voir Chantal Goya dimanche au Zingo Zango de Béziers. À très bientôt, Mélina.
5: Merci, à bientôt. Merci.
0: Au revoir.
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0: Entrée plat dessert pour 1 euro, Sébastien Garnier.
4: Oui, c'est la mesure qui fait plaisir et qui fait du bien au porte-monnaie des étudiants. Reportage dans un instant, c'est en vigueur depuis hier.
0: Juste après le 90 secondes, l'actu en France et dans le monde avec Aude Razo.
6: La crise énergétique ne doit enrichir personne. Déclaration de Sébastien Lecornu, le Premier ministre promet que les surplus de recettes fiscales avec la hausse des prix des carburants serviront intégralement à financer les aides à la pompe qui ont été annoncées, 190 millions d'euros de surplus en mars-avril. Je n'ai pas vu un tel élan depuis Bernard Hinault. Le patron du Tour de France, Christian Prudhomme, se réjouit sur notre radio ici de la participation de Paul Sexas à la Grande Boucle. La pépite française de 19 ans va devenir cet été le plus jeune coureur sur le Tour depuis 1937. Faut-il obliger les soignants à se faire vacciner contre la grippe? L'Académie de médecine est pour. Elle estime que les infections grippales sont très sous-estimées au sein des hôpitaux et des EHPAD. Un animateur périscolaire est jugé aujourd'hui accusé d'attouchement sur la poitrine de 3 petites filles de CM2 dans une école parisienne. 9 fillettes en tout racontent des câlins forcés et des réflexions déplacées. Plusieurs parents demandent un procès à huis clos. Les passagers d'un bateau de croisière toujours confinés dans leur cabine ce matin, le Cap-Vert refuse de les voir débarquer. Le navire coincé en quarantaine après la mort de 3 personnes à bord et les soupçons d'un foyer d'antivirus, une maladie qui peut provoquer de graves syndromes respiratoires. La star hollywoodienne Demi Moore fera partie du jury du Festival de Cannes. 22 films à départager, la Palme d'Or à décerner. Le Festival de Cannes commence dans une semaine, tout pile le 12 mai.
4: L'info d'ici, c'est donc une mesure qui fait du bien au porte-monnaie de tous les étudiants. Depuis hier, les repas au Crous sont à seulement 1 euro. Jusqu'ici, ce tarif était réservé aux boursiers. À la brasserie de la CTU Boutonnet, la mesure était attendue avec impatience, Clémentine Proutot.
7: En cuisine, c'est la course pour servir tous les étudiants à temps. Au menu ce midi,
8: ravioli au bœuf, sauce tomate, riz pilaf et crêpes au fromage.
7: Ajoutez une entrée, un dessert et voilà un repas complet à 1 euro. Pour Carla, 19 ans, c'est un soulagement.
9: Ah oui, j'en suis vraiment contente.
7: Assise à table avec des copines, l'étudiante en droit a perdu sa bourse cette année.
9: Mon frère, il a quitté la fiche d'impôt familiale. Mes parents, ils me donnent toujours pas d'argent. Du coup, moi, ça m'a pénalisé beaucoup cette année, sachant qu'on y mange tous les jours.
7: La mesure lui fait économiser 40 euros par mois. C'est deux tiers de son budget course. Elle sait déjà à quoi cet argent va lui servir.
9: Je suis en fac de droit, on doit acheter des codes assez régulièrement, 4 cette année à 40 euros le code. Puis pour les billets de train, pour aller voir nos parents, on a besoin d'argent.
7: Parmi les nouveaux bénéficiaires, les étudiants étrangers aussi. Ariella est en sciences de l'ingénieur. Maintenant, elle sait qu'elle va manger équilibré au moins une fois par jour.
10: Parfois, on doit choisir entre acheter beaucoup de légumes ou acheter beaucoup de produits laitiers. Du coup, parfois, c'est un peu dur de gérer son budget.
7: Elle a donc prévu de manger plus souvent au Crous. Certains étudiants s'inquiètent de voir les quantités baisser dans les assiettes les mois prochains. La direction du Crous de Montpellier-Occitanie l'assure, les portions ne bougeront pas, même si le nombre de bénéficiaires augmente.
4: Alors, cette mesure est saluée par l'association de distribution alimentaire Linky, qui aide toutes les semaines à Montpellier entre 600 et 1000 étudiants via des distributions alimentaires et puis également une épicerie solidaire. Pour autant, il reste des choses à améliorer selon Simon Barbet Honoré, responsable partenariat pour Linky.
11: Tout ce qui peut être mis en place pour aider les étudiants, nous on est ravis. Évidemment, c'est nos bénéficiaires, on les côtoie, c'est nos bénévoles, etc. Après, cette mesure, elle est universelle et donc elle n'est pas ciblée. Elle répond pas spécifiquement aux besoins des étudiants les plus précaires. Après, la limite de la mesure, c'est que les Crous sont inégalement répartis sur le territoire. Donc, il y a de nombreux étudiants qui vont pas forcément y avoir accès. Et tous les restaurants, cafétéria universitaires ne sont pas ouverts le soir. Et ça, pour nous, c'est un enjeu important. Parce que, évidemment, si on aide le midi et qu'on peut pas aider le soir, alors évidemment, ça participe à cet équilibre-là. Mais nous, voilà, l'idée, c'est d'aider sur toute la semaine. Et effectivement, c'est complémentaire, mais c'est pas suffisant.
4: Selon une étude de l'association Linky, 65% des étudiants sautent un repas régulièrement.
12: Vous écoutez Ici Héro, il est 7h34. Dans le prochain journal à 8h, Sébastien, on va revenir sur l'épisode de pluie d'hier dans l'Hérault.
4: Oui, plus de 100 mm à Prades-le-Lez et à Saint-Martin-de-Londres, jusqu'à 120, 130 même du côté du Lunellois. La vigilance orange activée hier soir par Météo France a été levée dans la nuit. On est en vert depuis 6h ce matin. Et puis nous irons aussi sur les berges du Lez à Montpellier où le FIS se prépare, le Festival International des Sports Extrêmes. La météo, donc justement, on y revient. Vous confirmez, François, l'épisode méditerranéen est à peu près terminé.
12: Oui, c'est terminé, on peut le dire. Vous nous le dites d'ailleurs sur la page de Facebook d'Ici Héro. Autant, autour de 6h du matin, il y avait encore quelques pluies fines, légères. Ça n'est plus le cas sur vos derniers commentaires. On va faire le

0: retour aussi pour Laurent Savias. Il y fait 14 degrés cet après-midi, entre 16 et 21 degrés pour les maximales. Le minimum, on commence par ça, à Saint-Pons-de-Thomières avec 16 degrés. Si vous habitez Bédarieux, 18 pour vous. À Montpellier, à Lunel-et-Ganges, 20 degrés. Tout comme à Agde et au Lonzac, 20 degrés. 21 degrés, c'est la maximale dans le Biterrois, la région sétoise, le Clermontais et le Lodévois. Demain, des nuages le matin et du soleil l'après-midi. Un mot de la météo marine. La Méditerranée est peu agitée. Localement agitée en matinée à l'est du Cap d'Agde, mais uniquement ce matin. La température de la mer prend un petit degré par rapport à ces derniers jours. On monte un peu, on frôle petit à petit les 20 degrés. On est à 19 ce matin.
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0: 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Depuis hier et jusqu'à vendredi, on vous fait écouter un disque rayé. Sur ce disque, un mot se répète. 5 jours, 5 disques rayés et donc 5 mots qui forment une phrase à renseigner d'ici vendredi sur ici.fr. Tirage au sort dimanche chez Willy Rovelli entre midi et 13h. Rassurez-vous si vous avez raté l'indice d'hier. On vous aide un peu sur nos réseaux sociaux Instagram et Facebook et je vous donne l'horaire précis du prochain disque rayé. Le deuxième de la semaine, c'est à 7h45. Il est 7h37, c'est-à-dire dans 8 minutes. Restez avec nous, vous écoutez ici Héros.

0: Une découverte pour moi ce matin grâce à Virginie de Juvignac qui signe la photo du jour sur la page Facebook d'Ici Héros. Vous connaissiez, Sébastien Garnier, le château de Connel à Juvignac ?
1: Non, ça ne me parle pas.
0: Je ne connaissais pas, et si vous ne connaissez pas, je vous encourage à aller faire un tour sur la page Facebook d'Ici Héros. C'est très joli, il y a donc un château, une chapelle, une orangerie à visiter. Ça donne envie en tout cas d'aller y faire un tour.
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0: Pour ne rien rater de l'actu télé de l'Hérault, rendez-vous à 8h20 avec Vivian Cuguière.
3: Dans les écrans d'ici aujourd'hui, la meilleure boulangerie de France, l'émission M6 qui cette semaine se déroule chez nous, en Languedoc-Roussillon. Ce soir, deux boulangeries s'affrontent, Adore le pain de Calvisson dans le Gard et Folpin, jeune boulangerie de Montpellier. Bonjour Estelle et bonjour Vincent.
4: Bonjour.
5: Bonjour.
3: Alors là, on est dans la boulangerie, à l'arrière, dans le laboratoire. C'est ici que sont venues donc les caméras d'M6 ?
5: Exactement.
6: Ok, ça tourne.
7: Action !
3: Comment est-ce que vous vous êtes retrouvés dans cette émission ?
4: Alors, c'est eux qui nous ont contactés. Ils nous ont vus sur les réseaux sociaux. Apparemment, on leur a plutôt plu. Et puis, on a passé le casting. On a été sélectionnés par les producteurs de la chaîne. Et le tournage s'est fait ici même.
3: Alors, on ne va pas dire ce que vous avez préparé pour l'émission, mais la particularité de votre boulangerie, c'est quoi ?
4: Alors, ici, nous ne vendons pas de baguettes, nous ne vendons pas de croissants ni de pain au chocolat. Nous faisons du pain au poids vendu à la coupe avec une farine bio, une farine locale et une fermentation 100% levain.
3: Bon, alors, c'était comment le tournage ?
5: C'est sportif et voilà, il y a des caméras, il y a des gens partout. On vous demande de faire trois fois la même action avec des angles différents, mais non, c'était une bonne expérience.
3: Avec un petit peu de pression quand même ?
5: Ah oui, oui, évidemment. Ça reste un concours, donc nous, on se met la pression et c'est surtout qu'il faut assumer la journée de tournage et la journée de fonctionnement de la boulangerie en même temps. Donc c'est...
3: Oui, parce que la boulangerie n'était pas fermée.
4: Ouais, on a fermé le temps que les jurys soient là. Et ensuite, on a pu ouvrir la boutique pour pas qu'il y ait de cohue justement autour de tout ça.
3: Elle était cool, l'équipe ?
5: Oui, ils sont sympas. Les jurés, ils sont pressés parce qu'ils enchaînent les tournages. Donc, ils n'ont pas forcément le temps d'être là, mais ils ont été très sympas. Et l'équipe de tournage aussi, super agréable. C'était rigolo de découvrir ce monde d'intermittents du spectacle.
4: Après, moi, ce que j'ai pu remarquer, c'est qu'effectivement, ils étaient pressés, mais ils ont quand même pris le temps de discuter avec nous, de prendre des photos. Ils étaient vraiment abordables et j'ai trouvé ça très très agréable. Moi qui regardais l'émission et qui les voyais de l'autre côté, je pensais que c'était des personnes inatteignables, mais en fait pas du tout, c'est des gens vraiment très simples, très sympathiques.
3: La boulangerie Folpin à Montpellier, quartier des Arceaux, face à une boulangerie de Calvisson, c'est ce soir sur M6. Merci à tous les deux.
5: Merci à vous.
3: La meilleure boulangerie de France en Languedoc-Roussillon, c'est toute la semaine à 18h35. Demain, la boulangerie Maison Fillet à Sébazan face à la boulangerie du Cristal à Béziers. Et vendredi, la boulangerie Les Petits Frères de Ballaruc-les-Bains face à la maison Léonceau de Metz. À regarder en replay, quand vous voulez, sur M6+.
0: Vivian et Arthur ont décidé de me faire râler ce matin. Arthur, tout à l'heure, qui nous parlait de l'application J'ai du pain pour avoir du pain chaud. Et à présent, Vivian qui nous parle d'une boulangerie héraultaise. Bon petit-déj avec Ici Héros. Il est 7h44. Tiens donc, 7h44, je vous parlais tout à l'heure d'un disque rayé autour de 7h45, 7h44, on a une petite minute d'avance. On y va ?
1: Allez-y,
0: c'est parti.
1: C'est quoi la chanson ?
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0: On a fait durer un peu le suspense, c'était pas l'heure précise. 7h44 il y a une minute, 7h45. Voici donc le disque rayé. C'est parti, vous avez reconnu ?
1: J'ai compris tous les mots.
0: Céline Dion.
1: J'ai bien compris, merci.
10: J'ai compris tous les mots.

0: 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Vous venez d'entendre à l'instant Pour que tu m'aimes encore de Céline Dion, le deuxième disque rayé sur les 5 de la semaine. Vous avez donc les premiers mots de la phrase mystère à renseigner en fin de semaine sur ici.fr. Rassurez-vous, si vous prenez le train en route, sachez que le disque rayé est rediffusé ce soir. Rendez-vous entre 18 et 19 heures.
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0: Comment mieux lutter contre les rave parties sauvages? Près de 20 000 festivaliers étaient réunis le week-end dernier sur un terrain près de Bourges. Des événements de ce type, on en a régulièrement dans l'Hérault. On en parle ce matin avec Hussein Bourgi, sénateur socialiste de l'Hérault, qui a travaillé sur le sujet, Sébastien.
3: Bonjour Hussein Bourgi.
4: Oui, bonjour Monsieur Garnier.
3: On rappelle que dans l'Hérault, les rave parties sauvages sont interdites, mais visiblement on n'arrive pas à les empêcher.
4: Effectivement, il y en a un peu moins que par le passé, mais il y en a toujours, malgré l'interdiction générale qui avait été prise par l'ancien préfet François-Xavier Loche, auquel je veux rendre hommage pour cette décision, qui d'ailleurs nous a inspiré, nous recommandant à tous les préfets de France de prendre un arrêté préfectoral d'interdiction générale à l'année. Alors, il y a des rave-parties qui continuent à être organisées, mais il y a des rave-parties de plus en plus massives, tout simplement parce que nos voisins italiens et espagnols ont considérablement durci la législation et la réglementation, ce qui conduit beaucoup de personnes de ces pays voisins à venir justement participer à ces rave-parties en France.
3: Alors la mission sénatoriale à laquelle vous avez participé fait une série de propositions. Quelles sont les principales propositions que vous faites?
4: Alors, nous avons travaillé sur les rodéos urbains et les rave-parties. Nous avons fait 28 propositions. Parmi les principales propositions concernant les rave-parties, il y a le fait d'abaisser le seuil à 250 participants au lieu de 500 pour demander une autorisation obligatoire auprès des pouvoirs publics. Ça, c'est la première chose. La seconde chose, pour les organisateurs, on passe d'une contravention à un délit, c'est-à-dire une peine de prison, avec la confiscation systématique proposée à la justice, à la fois du matériel qui a servi à sonoriser le périmètre sur lequel s'est déroulée la manifestation, mais également la saisie-confiscation des véhicules qui ont conduit à transporter le matériel sur place. Et enfin, nous proposons à la justice et surtout à l'État de se constituer partie civile systématiquement afin de demander les dommages et intérêts. Regardez par exemple ce qui s'est passé ce week-end à côté de Bourges. Il y a eu 600 à 700 gendarmes mobilisés pendant tout le week-end. Il y a eu plusieurs associations de secours qui ont été mobilisées parce qu'il y a eu à la fois des comas éthyliques, il y a eu des overdoses de drogue.
3: Il y avait 20 000 participants, je le rappelle. C'était une grosse rave.
4: Voilà, cela a un coût pour la société et il n'est pas normal que cette charge financière soit assumée par les Françaises et les Français. Les gens qui organisent ce genre de manifestations illégales doivent assumer eux-mêmes les conséquences financières, budgétaires, parce qu'effectivement, mobiliser 600 à 700 gendarmes, ça a un coût pour la collectivité. Au moment où la France cherche à faire des économies, il n'est pas normal que ce soit le contribuable français qui finance ce genre de manifestations illégales, je le rappelle.
3: Mais est-ce que dans votre commission, vous avez aussi pensé aux riverains? Parce qu'on a entendu dans le journal de 7 heures la présidente de l'association Le Son du Silence, association héraultaise, qui a été auditionnée, je crois, par votre commission. Elle regrettait que rien ne soit fait pour indemniser justement les riverains de ces fêtes.
4: Alors, effectivement, nous avons auditionné la présidente de cette association qui travaille et qui fait un excellent travail à cheval sur deux départements, l'Hérault et le Tarn en particulier. Alors, nous avons effectivement relevé qu'à l'occasion des rave parties, il y avait des préjudices matériels qui étaient infligés aux professionnels, je pense en particulier aux éleveurs qui nous ont clairement expliqué qu'il y avait une production laitière à la baisse car les bêtes étaient stressées. Il y avait parfois aussi malheureusement des fausses couches, des avortements chez les chèvres, les brebis, les vaches. Ça représente un préjudice pour les éleveurs. Mmh. Et de la même manière, nous avons constaté qu'il y avait un préjudice aussi pour les gîtes et les maisons d'hôtes. Donc nous aurons l'occasion d'y revenir à partir du 18 mai prochain, puisqu'effectivement les recommandations que nous faisons ont vocation à trouver leur place dans le projet de loi que nous présentera le ministre de l'Intérieur à partir du 18 mai prochain. Et j'aurai à cœur de porter les doléances et les revendications de Madame Chapuis, la présidente de l'association Le Son du Silence.
3: Donc ce n'est que le début, on va dire, de votre travail. Ça n'est pas terminé. Merci beaucoup, Hussein Bourgi. Sénateur socialiste de l'Hérault, qui est candidat à sa succession, puisqu'on en parlait ce matin, vous le confirmez d'un mot, Hussein Bourgi.
5: On a perdu. Ah,
3: il est déjà parti.
5: Non, bon. Je crois qu'on peut le récupérer, c'est bon, Hussein Bourgi.
4: Je suis toujours là.
3: Donc, comme on parlait des sénatoriales ce matin, dans un petit peu plus tôt, vous confirmez que vous souhaitez rempiler.
4: Écoutez, Monsieur Garnier, le 11 mai prochain, nous commençons l'examen du projet de loi sur la fin de vie. Le 18 juin, le texte sur la sécurité du quotidien. Et au mois de juin, la loi de programmation militaire pour la France. Le temps de la campagne viendra, mais pour l'instant, je suis au travail, au service de l'Hérault et au service de la France. Et puis, chaque chose viendra en son temps. Je rappelle que les élections sénatoriales, c'est le 27 septembre. Il reste quelques semaines d'ici là. Il faut que ces semaines soient utiles au département et au pays.
3: Merci, Hussein Bourgi, sénateur socialiste de l'Hérault, qui maintient donc le suspense. Bonne journée.
5: 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Il est 7h55.
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5: Ici Hérault, également premier sur les sorties avec le journal des festivals chaque matin à 8h-10. Frédéric Le Ternier, vous avez une soirée à nous recommander à 7.
6: Bonjour à tous, Frédéric à la rescousse pour vous indiquer les événements à ne pas manquer ces prochaines semaines lors des festivals de notre région. Et tic-tac, tic-tac, oui, le compte à rebours a déjà commencé dans moins d'un mois. 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C'est incroyable, mais le Calive, ce n'est pas que ça. C'est aussi un rendez-vous important pour les musiques actuelles avec une soirée immanquable, le Calive Club, qui clôt le festival et les meilleurs y sont déjà passés.

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1: 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Dans l'actu de l'Hérault, l'épisode méditerranéen qui a touché l'est de notre département est désormais terminé. C'est une bonne nouvelle. La vigilance pluie-inondation activée hier soir a été levée dans la nuit. On vous donne les plus gros cumuls relevés dans l'Hérault dans le journal de 8 heures.
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1: Dans deux minutes, le journal de 8 heures. Avant ça, on voyage dans le temps. Bonjour Stéphane Bern.
5: Bonjour François.
1: L'origine d'une expression aujourd'hui.
5: Pourquoi dit-on riche comme Crésus? Et comment une petite rivière d'Orient a-t-elle donné naissance au mot pactole? Wikipédia? Pas besoin. Je suis là, je vous raconte. Vers 560 avant Jésus-Christ, en Lydie, dans l'actuelle Turquie, un roi monte sur le trône, Crésus. Sa capitale, Sardes, est construite près d'une rivière au nom enchanteur, le Pactole. Dans le Pactole, il y a de l'or, beaucoup d'or. Le genre de rivière où l'on ne pêche pas la truite, mais la pépite. Ajoutez à cela des routes commerciales très fréquentées, des taxes sur les marchandises et parmi les premières pièces d'or frappées de l'histoire. Crésus devient la référence absolue en matière de richesse.
6: Plaignez, plaignez le pauvre Crésus, l'argent, l'argent, c'est son virus.
5: Mais quand on est très riche, on se croit souvent très fort. Crésus part en guerre, agrandit son royaume et fait payer un tribut aux cités grecques voisines. En clair, elle lui verse régulièrement de l'argent pour avoir la paix, la version antique du racket. Puis arrive un adversaire plus ambitieux encore. Le roi perse Cyrus le Grand. Crésus consulte l'oracle de Delphes. Il demande au dieu s'il doit faire la guerre. La réponse est claire. S'il attaque, il détruira un grand empire. Crésus croit que ce sera celui de Cyrus. Spoiler. Pas vraiment, il se trompe. C'est bien du sien dont il s'agit. Après plusieurs batailles, Cyrus marche sur Sardes et prend la ville. Le royaume de Lydie disparaît, fermeture définitive, changement de propriétaire. Crésus a perdu son empire, mais il a gardé la marque déposée. 2500 ans plus tard, son nom est toujours synonyme de richesse. Le pactole, lui, a simplement changé de main.
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1: J-2 avant le 8 mai, nous sommes le 5 aujourd'hui, il est 8h. Le journal de Sébastien Garnier, la vigilance orange pluie inondation activée hier soir dans l'Hérault et le Gard a été levée dans la nuit.
7: Oui, depuis 6h ce matin, on est repassé en vert. L'épisode méditerranéen est maintenant derrière nous. Les cumuls sur 24 heures ont tout de même été notables dans certains secteurs. 120 à 130 mm dans le Lunellois, 100 mm à Prades-le-Lez et à Saint-Martin-de-Londres. Beaucoup de pluie aussi et des grosses vagues sur notre littoral et à Montpellier où les habitants eh bien, ont dû faire avec Elisa Barthès.
8: Francesco est en route pour Castelnau. Pas de tram ni de voiture. Le sexagénaire reste fidèle à son vélo.
9: Ça fait plus de 30 ans que je fais du vélo à Montpellier, qu'il pleuve, qu'il vente, qu'il neige, qu'il descende, qu'il monte. Tous les jours, je prends mon vélo, il suffit de mettre des bottes, un pantalon de kawaii et une bonne veste, la casquette pour protéger les lunettes et c'est parti.
10: T'as plus ou t'as pas peur, toi ?
9: Non, on n'est pas fait en sucre.
8: Même pas peur aussi pour Constance. La jeune femme attend son amie dans une tenue quelque peu inattendue.
11: Je suis en tongs, avec une jupe courte, comme ça mes jambes elles sèchent facilement. Enfin, j'ai toujours trouvé que la peau mouillée c'était moins grave que le tissu mouillé. Je conseille à tout le monde. Après, faut pas avoir foi.
8: La place de la comédie s'est transformée en une flaque d'eau géante. Bruno n'est pas habillé très chaudement. Il préfère s'abriter sous un porche pour sa pause déjeuner.
12: J'ai un manteau avec une capuche.
11: C'est suffisant, ça va ?
12: Non, je me suis arrêté avec vous, ici même, ouais, pour éviter parce qu'il pleut fort en ce moment précis. Ouais.
8: Quelques courageux sont assis en terrasse sous des parasols, mais la plupart des habitués semblent être restés au sec.
7: Et oui, aujourd'hui, retour du temps sec. On va faire le point à la fin de ce journal avec notre consultant Loïc Spadafora. Un quartier privé d'électricité, une bonne partie de la journée d'hier à Valras, dans le Biterrois, conséquence d'un incendie survenu tôt hier matin, boulevard du 11 novembre. Il a détruit 3 voitures, a aussi touché un compteur électrique et un câble. Une personne a été légèrement blessée par la chute de ce câble. Un logement situé juste à côté a aussi été endommagé.
1: Après les élections municipales, avant la présidentielle, un nouveau scrutin se prépare, celui des sénatoriales en septembre prochain.
7: La moitié du Sénat va être renouvelée. En général, ça intéresse moins le grand public qui ne peut pas voter pour cette élection, puisque ce sont les grands électeurs qui choisissent. Dans l'Hérault, Guillaume Roulant, 4 sièges sont à pourvoir.
13: Oui, seuls les députés, les conseillers régionaux, les conseillers généraux et les conseillers municipaux et maires sont autorisés à élire les sénateurs. L'Hérault fait partie des départements disposant de 3 sièges de sénateurs ou plus. À ce titre, c'est donc un scrutin de liste à la proportionnelle qui va s'appliquer. Les partis se répartiront les sièges en fonction de leurs scores respectifs. Alors comment les choses se présentent dans le département ? 2 sénateurs ont déjà annoncé qu'ils étaient de nouveaux candidats. À gauche, le socialiste Hussein Bourgi, élu il y a 6 ans. À droite, Jean-Pierre Grand, élu en 2014. Et qui a quitté les Républicains pour Horizon, le parti d'Édouard Philippe. Henri Cabanel, sénateur d'hiver gauche, a annoncé qu'il ne se représentera pas. Christian Billac, élu il y a 6 ans avec les radicaux de gauche, ne s'est pas encore prononcé. Y aura-t-il donc de nouveaux prétendants ? On en connaît au moins un. Jean-François Audrin, maire de Saint-Georges-d'Orc et délégué départemental d'Horizon, qui a officialisé sa candidature. Et puis le mundillo politique local bruise de rumeurs autour d'une éventuelle candidature de la socialiste Julie Fraîche, proche de Michaël Delafosse. Mais interrogé sur ce point par nos soins, affirme pour l'instant ne rien avoir à déclarer sur la question à suivre.
7: Le sénateur Hussein Bourgi qui était notre invité il y a quelques minutes pour parler des rave parties illégales. Il a travaillé sur le sujet et a fait des propositions pour mieux gérer ce type d'événement. Il y en a chaque année dans notre département. Interview à réécouter sur ici.fr et sur l'appli ici. Le rapport sur l'audiovisuel public rédigé par le député de l'Hérault Charles Laloncle est publié aujourd'hui. Plusieurs préconisations avaient déjà fuité. Fusion de France 5 avec France 2, disparition de France 4. Le député ciottiste estime que l'audiovisuel public est en crise, inadapté aux enjeux de notre époque, écrit-il. Parents d'élèves, enseignants et élus se rassemblent en ce moment même devant le collège des Salins à Villeneuve-les-Maguelone. Depuis 2 mois, 2 classes de 6e sont sans professeurs de français. Hier, la mobilisation s'était au lycée Jules Guedes à Montpellier pour des surveillants supplémentaires. Ça fait suite à l'altercation entre un prof et des élèves. C'était avant les vacances. Une délégation a été reçue au rectorat. Le rectorat qui propose 2 postes de surveillants en plus et qui envisage aussi d'intégrer 2 infirmières. Une nouvelle manifestation est malgré tout programmée jeudi.
1: Ici matin, Hérault, il est 8h05. Dans quelques jours aura lieu le FIS à Montpellier, le Festival International des Sports Extrêmes. L'événement se prépare depuis déjà plusieurs semaines sur les berges du Lez.
7: Il faut monter les rampes, installer les tentes, les gradins. L'an dernier, 2000 sportifs avaient participé et 300 000 personnes étaient venues les encourager. Un gros festival donc qui cherche à réduire au maximum son impact environnemental. Et ce n'est pas simple, nous dit la chef de projet Lucille Vallat.
14: On a aussi des structures du coup qui sont sur des pelouses, donc à un moment donné on sait que ça a un impact. En attendant, nous on met en place le tri sélectif et pendant l'événement et pendant les phases de montage démontage. On a des bennes de tri que vous pouvez voir sur les zones. On a une énorme filière de réemploi. Tous nos parcs sont réemployés à 95% à l'année. Donc les parcs que vous voyez là, les scènes, ne font pas que ces événements-là. Le parc que l'on voit à notre gauche, qui est le Freestyle Park, a fait notamment les JO 2024. On a des équipes de nettoyage de la ville, mais également les nôtres de bénévoles qui viennent nettoyer le site après événement pour essayer de le rendre le plus propre possible.
7: Et on revient sur la préparation du FIS dans l'info d'ici à 8h30. Le FIS, ce sera du 13 au 17 mai. Les Bleus du ping en huitième de finale des Mondiaux à Londres. L'équipe de France a surclassé hier soir les États-Unis. Félix Lebrun, le Montpelliérain, Flavien Coton et Simon Gauzy n'ont pas été inquiétés. 3-0 pour le début des phases éliminatoires. Alexis Lebrun avait été laissé au repos. On saura cet après-midi qui du Portugal ou de l'Égypte rejoindra les Bleus en huitième. Et puis le match retour des quarts de finale de Ligue européenne ce soir pour le Montpellier Handball. Montpellier qui est en Macédoine à Skopje. Le MHB a 10 buts d'avance après sa victoire au match aller 33-23. C'était au FDI Stadium. La météo avec la fin donc de la pluie et le retour d'un temps sec a priori, François-Nicolas.
1: Et même du soleil sur l'ensemble de l'Hérault en plaine et sur les reliefs principalement, puisque si vous êtes sur les reliefs, toujours des nuages annoncés pour ce matin, mais le temps s'améliore, c'est la bonne nouvelle. Côté météo, après ces pluies et ces dernières heures, on va faire le point sur les cumuls avec notre expert Loïc Spadafora. Loïc qui va aussi nous expliquer pourquoi l'Hérault a été placé en vigilance orange hier dans la nuit pour être levé ensuite dans la nuit. Explication avec notre expert dans un instant. 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À Castelnau-de-Guers chez Damien, 11 degrés. 1 ou 2 nuages, mais rien de bien méchant, nous dit Damien. 11 degrés aussi chez Marie-Hélène à Boisseron et chez Julien à Cessenon-sur-Orbe. Le soleil est là chez Marie-Hélène à Boisseron. Du soleil aussi chez Julien à Cessenon-sur-Orbe. Moguio chez Marlène, 13 degrés, le ciel est bleu, tout comme chez Maguelone à Jacou, 13 degrés. Cet après-midi, température entre 16 et 21 degrés. 16 degrés, c'est à Saint-Pons-de-Thomières, 18 à Bédarieux. Pour Ganges, Lunel et Montpellier, 20 degrés. 20 degrés dans le pays agatois aussi. 21 degrés, c'est la maximale à Béziers, à 7, à Clermont-l'Hérault et dans le Lot-des-Voies. Demain, ça va donner quoi côté météo ? Un temps mitigé avec des nuages le matin, c'est vrai, mais aussi du soleil pour l'après-midi.
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1: Merci de commencer la journée avec votre radio locale et votre télé locale ici Hérault. Voici Eddie Mitchell.

0: 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Dans les prochaines minutes, on écoute Benabar, Marc Lavoine et Amy MacDonald. h 12, c'est le plus météo. Deux minutes pour comprendre le temps qu'il fait chez nous dans l'Hérault. Bonjour Loïc Spadafora.
1: Bonjour.
0: Retour sur la perturbation pluvio-orageuse qui a quitté le département par l'Est en fin de nuit. Il a beaucoup plu hier et cette nuit. Plus de 100 mm d'eau par endroit, dites-nous Loïc.
1: Oui, effectivement, hein, comme prévu sur la partie est de l'Hérault, hein, donc c'est le secteur de l'est montpelliérain, du littoral, du Lunellois, en remontant jusqu'au pic Saint-Loup où il a beaucoup plu, hein, des cumuls qui ont atteint les 100 mm du côté de l'aéroport de Montpellier, 100 mm aussi à Prades-le-Lez, et puis plus localement, on a même atteint jusqu'à 120, 130 mm dans le pays de Lunel.
0: L'Hérault a été placé en vigilance orange hier soir par Météo France, vigilance levée ensuite dans la nuit. Pourquoi ce retard à l'allumage? J'avoue que j'ai pas tout compris.
1: Oui, c'est vrai que c'est assez incompréhensible. Je vous avoue que même moi, j'ai pas trop compris cette vigilance à 21h11 hier soir, parce que c'est vrai que l'événement a été quasiment terminé finalement, et les plus forts cumuls de pluie ont été enregistrés dans la journée. Donc c'est assez délicat. En général, une vigilance est toujours en amont du phénomène. Là, elle a été très tardive, et au final, elle a même été levée avant 6h du matin. Elle a été levée à 3h du matin. Donc on peut se poser la question de cette vigilance, qui effectivement, à mon avis, n'était pas vraiment très justifiée.
0: Oui, une vigilance, l'idée c'est de prévenir la population en fait.
1: Oui, c'est ça, le but en fait, elle aurait été justifiée dans ce type de phénomène plutôt en amont évidemment, hein. Donc hier matin pour le phénomène qui a eu en cours, qui s'est déroulé la journée, mais placer le département en vigilance à 21h le soir, c'est assez délicat, d'autant plus que c'est une vigilance qui concernait donc l'ensemble du département, donc qui a été envoyée du coup pour toutes les communes par la préfecture, donc voilà. Gros point d'interrogation sur la vigilance, oui. François.
0: Aujourd'hui, du soleil sur l'ensemble de l'Hérault, quasiment. Les reliefs, peut-être encore, profiteront de quelques nuages.
1: Oui, les reliefs toujours concernés par des passages nuageux ce matin, mais le soleil est de retour, hein, sur les plaines et sur le littoral. Mais petite dégradation, hein, en fin de journée, le retour des averses orageuses dans un premier temps sur les reliefs. Et il y aura aussi le passage de quelques averses orageuses dans les plaines et sur le littoral, plutôt donc en fin d'après-midi, début de soirée, mais rien à voir avec ce que l'on a connu hier.
0: Et demain, des nuages le matin, du soleil l'après-midi, vous confirmez ?
1: Effectivement, du soleil pour mercredi, a priori aussi pour la journée de jeudi, mais ça reste encore incertain.
0: Une météo complète chaque matin avec notre expert météo Loïc Spadafora, c'est à 8h10. Merci Loïc. Comment fonctionne le centre d'appel du centre police-secours à l'hôtel de police de Montpellier? Dans 3 minutes, vous allez visiter comme si vous étiez le centre et comprendre comment tout ça s'organise, notamment quand les équipes se croisent. Au menu des transmissions ce jour-là, tentative d'enlèvement, menace à un avocat et exfiltration sensible de la prison de Villeneuve-les-Maguelones. Rien que ça, Virginie Vives dans le quotidien du service police-secours à Montpellier, reportage à 8h20.
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0: 8h15, on prend 2 minutes pour vous tenir au courant des arnaques du moment. Ce matin, pas une arnaque, mais une solution pour protéger son compte courant, Sébastien.
5: Oui, une solution bien pratique, Aude Razo, pour plus précisément éviter de se faire piquer votre numéro de carte bleue. Et quelle est cette solution? Eh bien, tout simplement, c'est la carte bleue éphémère.
7: Effectivement, c'est la e-carte bleue. Patrice, un auditeur, m'a écrit l'autre jour, il écoute souvent la chronique et il me suggère d'en parler, il a raison, très bonne idée cette e-carte bleue. Si vous ne voulez pas laisser traîner votre numéro de carte partout sur internet à chaque fois que vous achetez quelque chose. Comment ça marche? Votre banque en fait génère un numéro de carte éphémère utilisable une seule fois. Exemple, j'ai repéré un joli maillot de bain sur internet ou je réserve un train pour les vacances. Au moment de payer, au lieu de rentrer le numéro habituel qui est écrit sur ma carte bleue en plastique, je demande à l'application dédiée sur le téléphone ou sur l'ordinateur de me donner un numéro de carte unique. Je le rentre et le tour est joué, c'est payé et personne ne pourra l'utiliser ensuite pour faire un autre achat. Il devient inutilisable.
5: Et la e-carte bleue, c'est payant ou c'est gratuit?
7: Ça dépend des banques et des options que vous avez, c'est du cas par cas. Mais j'ai fait un petit tour sur les sites des banques et au maximum, on parle de quelques euros par an. Autre solution, le cryptogramme dynamique. Cryptogramme, ce sont les 3 chiffres, vous savez, qui sont derrière la carte. Pareil, certaines banques proposent de vous générer des chiffres aléatoires que, pareil, vous rentrez une seule et unique fois, juste pour vous acheter ces fameuses lunettes de soleil sur lesquelles vous avez flashé. Voilà pour ces quelques astuces, j'espère que ça peut réconcilier un peu certains d'entre vous avec les achats internet. Vous êtes pas mal à me dire que vous avez levé le pied par peur des arnaques et je comprends tout à fait, je fais pareil.
0: Bon mardi avec Ici Héro, il est 8h18. Dans 3 minutes, je vous offre vos invitations pour le Festival des Familles Saperlipopette. C'est ce week-end au Domaine d'Eau à Montpellier avec un spectacle très sympa. Invitation à remporter juste après Amy MacDonald.

0: avez choisi Ici Hero pour commencer votre journée. On vous dit merci et pour vous remercier, on vous invite aux événements sympas qui ont lieu près de chez vous. Saperlipopette, est-ce que ça vous dit quelque chose? Saperlipopette, c'est le festival des familles organisé chaque année au Domaine d'Eau. Au programme que du spectacle vivant, du cirque, de la musique, des marionnettes et de la danse. Avec par exemple Petit Frère, à voir dimanche à 18h30. C'est un spectacle de danse avec beaucoup d'acrobatie, ça rappelle beaucoup l'univers du cirque. Et le cirque, on peut le dire, ça marche à tous les coups avec les petits. Vous allez vous régaler ce dimanche soir à 18h30 à l'amphithéâtre d'Eau, dans le cadre du festival Saperlipopette. Vos invitations à remporter là tout de suite au 04 67 58 6000.
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0: 8h22, c'est le reportage d'Ici Hero. On vous emmène cette semaine dans le quotidien des policiers du centre d'info et de commandement à Montpellier. 47 fonctionnaires se relaient 24 heures sur 24, 7 jours sur 7 pour parer à la moindre urgence. Et les infos doivent circuler en permanence d'une équipe à l'autre.
2: Vous mettez sur le côté, s'il vous plaît, monsieur, on va faire un petit contrôle.
3: Oui, mais c'est pas une infraction.
4: L'infraction n'est pas une interprétation.
3: Absolument.
4: C'est factuel.
1: Virginie et vous.
5: Le cycle se résume en un triangle avec, à la base, les appels 17 de la population, au centre, les policiers opérateurs radio qui prennent les appels, et en haut, les policiers intervenants sur le terrain.
6: Police Secours, bonsoir.
5: Nous voici dans la salle des appels, une très grande pièce carrée avec des bureaux, des ordinateurs et un mur d'écran géant avec les images de vidéosurveillance des rues des villes de Montpellier, mais très bientôt, Béziers, Sète et Agde. Le commandant m'explique que les espaces sont délimités, renseignements, enquêtes, caméras, etc.
7: Je vous présente la salle, donc là je baisse un petit peu niveau sonore pour qu'ils puissent communiquer. Les appels 17. Ici, nous recevons toutes les informations de nature opérationnelle.
6: Okay.
7: Lieu, date, signalement, combien ils sont, de quoi il s'agit,
6: oui.
7: Des violences, un vol, etc. L'opérateur 17 donc, prend toutes les informations. Et la BAC pourra pleinement travailler.
5: BAC, brigade anticriminalité, envoyée sur place.
7: La police, c'est une chaîne avec des maillons.
6: On est 35 heures, fonctionnaires de police.
7: Plus ces régimes-là, ils travaillent les grandes semaines. Ils font donc 5 fois 12 heures pour les grandes semaines, dans 60 heures dans la semaine.
6: Oui.
7: Et la semaine qui suit, ils font deux journées.
8: Donc pour l'après-midi, nous avons eu sur la fin de journée donc une tentative d'enlèvement d'un enfant.
5: Il est 18h15. Le superviseur de jour, c'est-à-dire le chef de salle, donne ses consignes au superviseur de nuit. Les équipes de jour et de nuit font des vacations de 12 heures, échangent à 6h30 et 18h30.
8: Et en consigne particulière, depuis ce matin, on est sur une affaire où un individu donc a proféré des menaces auprès d'un avocat. En se présentant là-bas, déclarant avoir des grenades sur lui. L'individu étant connu pour des faits similaires dans le passé, à savoir port d'armes de guerre. On a envoyé des équipages civils sur place. Ils ont interpellé le monsieur. Effectivement, il a été trouvé porteur de grenades. Voilà, donc pas d'incident lors de l'interpellation. Voilà, c'est tout ce que j'ai sur la consigne. Si tu peux passer ce message également demain, on a une extraction sensible de VLM.
5: VLM, prison de Villeneuve-les-Maglones.
8: Ce monsieur donc, a une autorisation du magistrat pour aller voir sa défunte mère à l'hôpital. Donc il sort de VLM, il sera escorté et s'il y a un incident, ils nous appelleront directement sur la ligne réservée.
9: Allez, en te souhaitant un bon courage.
8: Allez.
6: Et vous, bonne nuit du coup.
8: Merci.
7: Bon repos parce qu'ils ont fini leur grande semaine. Voilà.
9: Oui, on va dormir ce soir.
6: Ah oui, c'est bien. Ça fait combien de temps que vous faites ça, vous?
8: 20 ans.
6: 20 ans là?
8: 20 ans ici, oui.
6: Et pourquoi pas dans une bagnole avec, en train de courir après?
8: Je l'ai fait. Je l'ai fait. Et en fait, après avoir, on va dire, essayé plusieurs services sur le terrain, à être confronté directement à la violence, je me suis rendu compte que j'étais pas quelqu'un qui est. Je suis quelqu'un qui n'aime pas du tout la violence en général. Et en fait, ce poste me permet de, d'exercer mon pouvoir de policier, où vraiment je me sens très à l'aise parce qu'en fait, c'est comme jouer aux échecs. Vous cherchez toujours à avoir un coup d'avance par rapport à votre adversaire. Et. Alors, je ne qualifie pas mes collègues de pions, bien au contraire, mais plutôt de rois, et j'essaie toujours de les préserver. Ça, c'est mon rôle. Je n'ai qu'une instruction à leur donner, c'est de rentrer tous les jours à la maison et si possible à l'heure. C'est ma mission première, assurer la sécurité de mes collègues.
6: Vocation.
8: Vocation.
6: Ah,
8: je suis heureux ici.
6: Oui, c'est vrai. Ouais. Donc, vous allez encore rester jusqu'à la fin de votre carrière?
8: Ah, ben, je pense. J'espère, hein, ça va dépendre de ma hiérarchie.
6: Ah oui, il peut être affecté n'importe où, n'importe quand?
7: Non. Non. Le chef est très compétent, je suis heureux de travailler avec lui.
6: Ah. Je suis heureux de l'avoir. C'est le sourire que je vois depuis une demi-heure, donc il faut me dire que c'est sincère.
8: Ouais. Hein. J'aime mon travail. Ah, de pouvoir aller du commandant.
6: Oui.
8: Ah ben oui. Mais il faut garder le sourire, il faut garder la pêche, parce que ça permet d'avoir cette adrénaline positive et ce stress positif qui vous permet d'être bien plus performant.
5: Ça y est, les équipes de nuit se sont installées à leur poste. C'est parti pour 12 heures de travail.
0: Et demain, Virginie va assister à une urgence et se faire embarquer dans un équipage de nuit dans le centre-ville de Montpellier. Épisode immersif à retrouver demain à 8h20 et à tout moment sur ici.fr et l'application ici.
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0: Vous commencez la journée avec Ici Héros. Merci à vous. À 8h20, on vous offre vos invitations pour les grands événements de l'Héros. Et notamment pour le festival Saperlipopette, avec plusieurs spectacles de la danse, des marionnettes, de la musique. Et notamment ce spectacle Petit Frère, dimanche à 18h30. Valérie, à Montpellier, quelle est la radio qui vous invite aux grands événements de l'Héros?
11: Ici Héros, bien sûr.
0: Comment ça va, Valérie, ce mardi matin?
11: Ça va bien. En train de prendre le petit déjeuner.
0: D'accord. Quel est le menu de votre petit déj, Valérie?
11: Une omelette, jambon, fromage et blettes sauvages.
0: Ah donc, pas de sucré pour vous?
11: Le sucré après.
0: Ah d'accord.
11: D'accord, du salé.
0: Ah, c'est un vrai repas en fait que vous allez faire. Oui. Vous commencez bien, ouais. Vous commencez bien la journée.
11: Après, c'est un pancake aux fleurs d'acacia.
0: Très bien. Et vous mangez derrière à midi après tout ça?
11: Oui, oui, mais le matin, c'est important, le petit déjeuner, c'est le meilleur repas de la journée.
0: C'est le carburant, le matin, on est d'accord, Valérie, on ne peut pas rater, vous ne ratez pas, vous non plus, le petit déj le matin, c'est interdit.
11: Le déjeuner est léger, alors voilà, le petit déjeuner est plus copieux.
12: Le matin, on mange comme un roi, le midi comme un prince, et le soir comme un pauvre.
0: Ah, je ne connaissais
11: pas. Tout à fait, vous connaissez vos classiques.
0: Écoutez, Valérie, je vois que vous les connaissez avec Sébastien, je ne connaissais pas cette expression, mais c'est très clair, j'ai bien compris le message.
12: Lui, il mange des cornflakes.
0: Oui,
11: c'est pas bon ça, très mauvais.
12: Alors, ah, voyez, François, tapez-lui sur les doigts.
0: Non, alors absolument pas, ce ne sont pas des cornflakes, ce sont des céréales aux avoines, à l'avoine. C'est pas mal à l'avoine. Valérie, vous serez donc au festival Saperlipopette, c'est donc ce week-end, samedi et dimanche. Vous connaissez le festival?
11: Oui, oui, j'y ai amené ma fille. C'est grande maintenant. Je vais y amener mes petites filles.
0: Eh ben voilà, évidemment, ça change avec les années. Valérie, profitez bien de Saperlipopette et c'est donc ce week-end au Domaine d'eau à Montpellier. Et donc ce spectacle d'acrobatie, on peut le dire, Petit Frère, dimanche à 18h30. Ouais, Valérie à Montpellier, belle journée. À très bientôt.
11: Une belle journée à tous. Au revoir.
0: Bonne journée.
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12: Le pancake à la fleur d'acacia m'a donné envie, là.
0: Ah oui, c'est vrai.
12: Ouais.
0: On parlait du festival Saperlipopette, un autre festival dans l'actualité, Sébastien.
12: Le FIS, Festival International des Sports Extrêmes, qui se prépare en ce moment à Montpellier.
0: Reportage juste après le 90 secondes, l'actu en France et dans le monde avec Aude Razzo.
13: Le patron du Tour de France, Christian Prudhomme, est ravi de la participation de la jeune pépite Paul Sexas à la Grande Boucle cet été. Il réagit à notre micro ici, il salue une très belle nouvelle.
14: Je n'ai pas vu un tel élan depuis Bernard Hinault. Certes, il n'a que 19 ans, mais c'est d'ores et déjà un champion du présent.
13: Le Français Paul Sexas, il deviendra dans 2 mois le plus jeune coureur sur le Tour depuis 1937. L'Académie de médecine demande une nouvelle fois la vaccination obligatoire de tous les soignants contre la grippe. Elle estime que les infections grippales sont très sous-estimées au sein des hôpitaux et des EHPAD. La flambée des prix à la pompe a engendré pour l'État 190 millions de recettes fiscales supplémentaires en mars-avril. Le gouvernement promet que les surplus serviront intégralement à financer les aides à la pompe déjà annoncées. Au niveau de l'État, il n'y a pas de profiteurs de guerre, déclare ce matin le ministre des Transports Philippe Tabarot. Image forte hier soir à la nuit des Molières. Muriel Robin reçoit un Molière d'honneur, très ému. Elle a demandé au ministre de la Justice, Gérald Darmanin, de renoncer à son texte de loi d'accélération des procédures judiciaires. Un viol, dit Muriel Robin, ça ne se négocie pas, ça se juge. Les fortes pluies sont de retour en ce mois de mai et voilà qui contraste avec avril. La France vient de vivre le quatrième mois d'avril le plus sec depuis 1959. Les villes de Cannes, Nice et Le Mans n'ont pas reçu une seule goutte d'eau le mois dernier.
12: L'info d'ici, c'est donc le FIS qui se prépare. Le Festival International des Sports Extrêmes s'installe en ce moment sur les berges du Lèze à Montpellier. L'événement est programmé du 13 au 17 mai. 300 000 personnes attendues, c'était en tout cas le chiffre de l'an dernier. Et pour les recevoir dans de bonnes conditions et assurer le spectacle, il y a du boulot, Joris Schamberger.
15: Difficile de rater les tribunes métalliques et les camions quand on se balade le long des berges du Lèze. Actuellement, une cinquantaine de personnes travaillent sur l'organisation de la 29e édition du FIS à Montpellier.
16: Le plus impressionnant, c'est les premières semaines, c'est le moment où on est, puisqu'en fait, on passe de rien aux très grosses structures qui sont montées tout de suite. Là, on se promène sur les rives du Lèze et ce qu'on voit, c'est que les parcs et les tribunes ont déjà été montés. C'est ce qu'il y a de plus impressionnant.
15: Lucille Valla est chef de projet en charge du FIS.
16: C'est 2 km de rive aller-retour, donc ça fait à peu près 5 km en tout, en longueur. De festival.
15: 5 km de festival, ça affecte forcément la circulation. Quand le FIS aura démarré le 13 mai, ça deviendra de plus en plus compliqué de se déplacer en voiture. Pour Jérémy, qui habite dans le secteur et qui travaille tous les jours à Palavas, c'est un vrai casse-tête.
17: Je suis en plein milieu, donc au bout d'un moment, ça va être compliqué pour rentrer. Ils sont déjà en train de boucher les rues, un mois et demi pour 5 jours de compétition, c'est un peu compliqué quoi.
15: Vous faites comment du coup ?
17: On se débrouille, hein. On roule plus.
15: Pourtant, déranger le moins possible, c'est un des objectifs de Lucille Valla et de l'organisation.
16: On sait que l'événement dérange certains riverains, et ils nous le disent, ils préféraient que l'événement soit ailleurs, donc on le prend en compte pour essayer de déranger le moins possible. Après, effectivement, on est sur un site où ils habitent à l'année, donc c'est pas facile pour eux. Les riverains ont mon numéro pour ceux qui ont fait la demande et ils m'appellent au besoin. Par exemple, on a du barriérage qui a été mis sur la rive gauche. Des riverains nous ont demandé de le décaler puisque ça gênait un passage sur le passage piéton, donc on l'a décalé de suite et on essaye de répondre le plus rapidement possible aux demandes qui nous sont faites dès lors que ça peut arranger tout le monde et que personne n'est impacté.
15: Le FIS cherche également à progresser depuis plusieurs années dans sa gestion de la circulation.
16: Avant, on bloquait toute la période de montage-démontage. Là, on a réussi à faire une voie de circulation unique sur la première moitié de l'avenue du Pirée, donc de l'avenue de Rhodes jusqu'au rond-point Jean-Ben. On a un nouveau système de barriérage qui nous permet de garder une voie à la circulation, que ce soit pour les secours, pour tout le monde. Et les arrêtés sont envoyés aux associations de riverains qui ont fait la demande en plus d'être posées dans les rues. Et elles ont été données à Waze également pour que tout le monde puisse connaître les trajets.
15: Et si vous voulez savoir exactement quelles rues sont concernées et quand, les informations sont à retrouver sur le site de la métropole.
12: Le montage donc en ce moment, et puis après il faudra tout démonter. Des perturbations sont à prévoir au maximum, nous dit-on, jusqu'au 7 juin, mais les organisateurs aimeraient avoir terminé fin mai, le 31.
0: Vous écoutez et regardez Ici Héros, il est 8h34 dans le journal de 9h Sébastien. On va se mettre à table.
12: Pour pas cher, 1 euro entrée plat dessert, c'est imbattable et c'est ce qui est proposé désormais à tous les étudiants. Le Crous de Montpellier Occitanie s'attend à recevoir plus de monde ces prochaines semaines. Et puis comment lutter contre les rave parties illégales? On sait qu'il y en a régulièrement dans notre département. Le sénateur socialiste de l'Hérault, Hussein Bourgi, qui était notre invité ce matin à 8h moins le quart, a travaillé sur le sujet. On en reparle dans le journal de 9h. Pour l'instant, la météo, François, temps sec, soleil aujourd'hui.
0: Oui, du soleil si vous êtes en pleine et sur le littoral. En revanche, quelques nuages encore sur les reliefs. Et vous nous le dites sur la page Facebook d'Ici Héros ce matin, le soleil est bel et bien là, ça fait plaisir à dire. Chez Maria Bessant, 12 degrés, le ciel est dégagé. 12 degrés aussi pour Martine à Saint-André de Sangonis. Du soleil à Saint-André. Christophe à Lunel relève 13 degrés, le ciel est tout bleu. Pour Pierrette au Cap d'Agde et pour Arlette à 7, 14 degrés. Le soleil brille, c'est une belle journée, on a du mal à le croire après les dernières pluies de ces dernières heures, depuis hier et donc cette nuit. Et ce sera le cas aussi demain, le soleil sera présent sur l'ensemble de l'Hérault, mais uniquement l'après-midi. Encore quelques nuages demain matin et un peu de pluie juste pour la forme pour cette nuit. Température cet après-midi entre 16 et 21 degrés, 16 degrés le minimum à Saint-Pons-de-Thomières. Vient ensuite Bédarieux avec 18. Si vous habitez Olonzac ou Agde, 20 degrés aussi dans le Mont.

Nel ce matin à Vieux-Saint. Belle photo aussi de Michel à Saint-Tibéri qui a photographié les orques basaltiques de Saint-Tibéri. C'est le réflexe le matin. Vous écrivez un petit message sur la page Facebook d'ICI Héros pour nous donner votre température, la météo qu'il fait près de chez vous et une belle photo du département de l'Hérault, tant qu'à y être. Merci d'être avec nous. Vous écoutez ICI Héros, voici Marc Lavoine.

0: Vous envisagez de partir en vacances cet été, mais de rester dans le coin pour des raisons financières ou tout simplement parce que vous n'avez pas envie de partir très loin cette année. Pourquoi ne pas profiter des Gîtes de France ? La directrice des Gîtes de France dans l'Hérault est notre invitée. Quelques idées pour partir en vacances ? Bah oui, ça arrive dans 3 minutes.
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0: 9h20, direction Le Quélard et Saint-Tibéry pour la petite histoire de l'héros Frédéric Le Ternier. Vous nous racontez le tournage d'un film au début des années 80.
2: Si je vous dis ma ville, est-ce que ce nom évoque quelque chose en vous ? Eh bien de mon côté, c'est tout bonnement un de mes plus beaux souvenirs littéraires. Ce roman de science-fiction post-apocalyptique, signé Robert Merle, sorti en 1972, raconte comment un groupe de Français ordinaires, qui a survécu à une explosion probablement d'origine atomique, va relever le défi de la reconstruction d'une société dans des conditions où ils ne disposent plus de grand-chose. Les grottes du château de Malville les ayant protégés, ils décident que ce sera leur point de départ pour tout recommencer.

0: tout, le nom du titre. Alors c'était d'avant-garde à l'époque, avec des questions autour de la place des femmes, du monde rural, de la religion, de la politique, etc. Bon, jusqu'à présent, vous vous dites, elle est bien gentille avec ses recommandations, mais où veut-elle en venir? Eh bien, à l'adaptation de ce chef-d'œuvre au cinéma, moins de 6 ans après sa sortie en librairie. Le réalisateur s'appelle Christian de Chalonge et il décide de s'entourer des meilleurs au casting. Michel Serrault, Jacques Dutronc, Jacques Villeray ou encore Jean-Louis Trintignant. Une petite partie des scènes seront tournées dans l'Aveyron, certes, mais l'essentiel se déroulera, je vous le donne en mille, oui, dans l'Hérault. Notamment dans le village du Quélard, dont les habitants voient arriver en 1980 une grande agitation. L'endroit précis repéré par Chalonge se trouvait au pied du Rocher aux Lions, à 2 km au nord-ouest du village, où il a fallu transformer ce joli petit coin en un lieu ravagé par une catastrophe nucléaire. Beaucoup d'habitants ont donné un coup de main, alors soit en travaillant sur le décor, soit en jouant des rôles de figurants. Et le soir, tout le monde se retrouvait au café du village dans la bonne humeur. Des agriculteurs locaux avaient également été sollicités pour créer de petits lopins de terre cultivés qui seraient filmés. Et je peux vous dire qu'il y avait foule pour assister aux scènes tournées en extérieur, car les acteurs, il faut bien le dire, étaient des vedettes de l'époque. La météo s'est aussi invitée avec une neige précoce qui est tombée en octobre, bousculant un peu la fin du planning de tournage. Mais ce n'est pas le seul endroit de l'Hérault qui a servi de décor, non. Saint-Tibéri a également été utilisé pour des scènes du film, notamment à l'emplacement des volcans des monts Ramu, ces paysages naturels évoquant l'ambiance post-apocalyptique de l'intrigue. Alors malheureusement aujourd'hui, il ne reste rien du passage de Chalonge et de ses équipes dans notre département, notamment au Quélard, car quelques années après l'installation du magnifique décor, celui-ci laissé à l'abandon fut pillé. Si vous vous y rendez, vous ne verrez rien, à part peut-être le vestige d'une tour un peu cramoisie et un drapeau qui claque encore au vent.
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0: C'est une maladie qui touche 6% des adultes et 16% des enfants. Le docteur Kirzek nous dit tout sur l'asthme et les comportements à adopter quand on est soi-même concerné dans son conseil santé. C'est juste avant 9h. C'est la marque pionnière des vacances chez l'habitant depuis plus de 70 ans, bien avant l'arrivée d'Airbnb. Et si vous testiez des vacances avec les Gîtes de France? C'est la proposition que vous fait Marine Lemoine, qui est notre invitée, directrice des Gîtes de France dans l'Hérault. Bonjour Marine.
1: Bonjour, merci de me recevoir.
0: Le mois de mai, c'est le début de la grosse saison pour les Gîtes de France dans l'Hérault. Ça y est, c'est parti?
1: Oui, c'est parti, ouais. Gros mois de prise de réservation, toujours pour l'été. On a aussi là tous les ponts du mois de mai qui sont là. Donc, beaucoup aussi d'arrivées départ dans les Gîtes. Donc, il y a un petit service après-vente à gérer aussi derrière.
0: Oui.
1: Donc, oui, le mois de mai est assez chargé. Généralement. Après, bon, bah voilà, on a encore du stock quand même d'hébergement là, donc on s'attendra de la dernière minute là, je pense, quand même, sur les ponts, les différents ponts à venir.
0: On réserve les Gîtes de France plutôt l'été. Est-ce que c'est lissé aussi sur l'ensemble de l'année?
1: C'est lissé sur l'ensemble de l'année. Il y a quand même une grosse saison de janvier à mars. Généralement, les clients s'y prennent vraiment à l'avance pour généralement l'été. Là, c'est une année particulière, bon, on y reviendra peut-être plus tard, mais effectivement, on a toujours beaucoup de dernières minutes de toute façon sur toute l'année, quoi.
0: Donc, Je note que l'Hérault est le deuxième département fournisseur de vacanciers en France, derrière la Haute-Garonne en première position.
1: Oui.
0: Ça veut dire quoi, deuxième département fournisseur de vacanciers?
1: Bah, comme vous le dites, fournisseur de vacanciers, donc qui fournit des vacanciers. En fait, le département de l'Hérault est quand même un département très peuplé. On a 1 200 000 personnes sur le département. Il y a une métropole. Du coup, naturellement, ça produit des vacanciers. Donc, et il y a tout un contexte aussi qui fait que on a une population quand même assez active, dynamique. Les gens sont relativement bien connectés. Il y a aussi tous les moyens de transport qu'on a à proximité. On a l'avion, on a le train, on a l'autoroute. Donc voilà, je pense que tous ces facteurs-là jouent à ce niveau-là sur le fait qu'on soit le deuxième département finalement à être fournisseur de vacances.
0: Voilà. Quelle est l'offre proposée aujourd'hui dans l'Hérault pour se faire une idée? On a quelques chiffres.
1: L'offre, Gîtes de France Hérault. Donc nous, on a 600 hébergements sur le département, majoritairement des gîtes. On a 45 chambres d'hôtes, 430 propriétaires. Pour vous donner une idée, on a 61% de notre offre. Bon, vous savez, Gîtes de France, c'est un classement en épi. On a 61% de notre offre qui est classée 3 épis. Donc, 3 épis, chez nous, c'est vraiment le confort, quoi. C'est ce que les clients recherchent le plus.
0: C'est le max, c'est le 5 étoiles de l'hôtel, quoi.
1: Enfin, non, c'est pas le max, mais c'est ce que les clients recherchent le plus. En tout cas, bon rapport qualité-prix. Au niveau de l'offre, chez nous, c'est comme ça, un petit peu. Voilà. Après, en termes de nuitées, alors là, j'ai pas les chiffres pour cette année encore, mais on a fait une très bonne année en dernier. On est à plus 9% de réservations.
0: Oui, c'est 80 000 nuitées en progression. Ça veut dire que la recherche de gîtes comme ça, de gîtes chez l'habitant parfois, c'est une tendance qui marche bien aujourd'hui.
1: Oui. Franchement, depuis le Covid, on a vraiment ce retour aux sources, on va dire. Enfin, les clients veulent vraiment être indépendants dans leur maison et c'est assez recherché. Oui, effectivement. Donc, on est plutôt bien vu de ce côté-là. Oui.
2: Est-ce que les gîtes sont en concurrence avec Airbnb ou c'est pas la même clientèle?
1: C'est pas la même clientèle. Ouais. Airbnb, c'est une clientèle totalement différente. Gîtes de France, là, on est sur une clientèle familiale, très respectueuse des logements. Et puis chez nous, il y a un accueil propriétaire. Donc ça, c'est voilà, nous, c'est dans notre charte. Les propriétaires doivent
0: c'est
1: faire
0: pas
1: l'accueil.
0: Boîtier,
1: c'est pas la boîte à clé. Donc c'est pas du tout la même clientèle. Rien à voir.
0: Ouais. Vous disiez 600 logements proposés et c'est principalement dans l'arrière-pays qu'on les trouve, ces gîtes de France. C'est 80% de l'offre.
1: Oui, 80% de notre parc se situe dans l'arrière-pays, 20% sur le littoral. On a une grosse partie qui est quand même située sur la communauté d'agglomération Hérault-Méditerranée, qui va à peu près de Bessan à Pézenas, pour vous situer, donc tout cet arrière-pays biétérois.
0: Centre Hérault, arrière-pays, ouais.
1: C'est ça, voilà. Ouais. Ensuite, on va avoir une bonne partie aussi sur le Minervois. Mmh. Minervois, Vallée de l'Hérault aussi, Saint-Guilhem, Saint-Jean-de-Fosse. Et après, on est un peu éparpillé. Je ne vais pas vous citer toutes les communautés de communes, mais c'est principalement un arrière-pays chez nous. Ouais.
0: Des endroits plutôt au vert, plutôt au calme, je note.
1: Plutôt au vert, plutôt au calme, mais bien desservis.
0: Mais bien desservis. C'est important de le préciser, vous avez raison.
1: Ouais.
0: La flambée des prix des carburants liée à la guerre en Iran, c'est une aubaine pour vous? Ou pas du tout. On a reçu il y a quelques semaines des propriétaires de camping qui disaient que pour eux c'était plutôt favorable. Est-ce que c'est aussi le cas pour les Gîtes de France?
1: effectivement, c'est une opportunité pour nous de capter une clientèle peut-être de proximité. C'est une opportunité qui ne s'affirme pas encore.
0: Vous n'avez pas constaté là pour l'instant ?
1: Pour le moment, en fait, les clients sont plus attentistes. Ils attendent de voir comment les choses évoluent. Et il y a aussi ce rapport qualité-prix qui joue beaucoup. Là, par exemple, pour vous donner une preuve, là, le mois de juillet, chez nous, est à plus 21%. Alors que l'an dernier, c'était un mois qui était très compliqué à louer. Mais ce mois-là est bien loué cette année, je pense, parce que le rapport qualité-prix, le prix n'est pas le même qu'en août. Et les courts séjours sont encore possibles. Et à contrario, le mois d'août chez nous est en recul, là où on n'avait pas forcément ce problème-là les années précédentes. Donc, on pense qu'on aura beaucoup de dernières minutes, là encore. Je pense que les clients sont vraiment en attente de tout ce qui se passe, effectivement, au niveau géopolitique.
0: Oui, une observation aujourd'hui pour la suite, pour savoir comment les choses vont se passer. Une dernière chose, une destination un peu sympa, qu'est-ce que vous nous proposez pour redécouvrir l'Hérault dans les Gîtes de France?
1: Je ne vais pas être objectif, parce que je suis du Minervois, mais du coup...
0: Mais, allez-y, pas de problème.
1: Non, c'est pour moi, le Minervois, c'est vraiment super. La vigne, la terre jaune, l'huile d'olive, le vin, on peut aller à la mer assez rapidement. Je pense que c'est vraiment cette destination-là. Il y a la cité de Minerve. Bon, je ne vais pas citer toutes les jolies choses qu'il y a à faire là-bas, mais pour moi, c'est une très, très, très belle région et j'invite tout le monde à découvrir ce secteur.
0: Minerve, qui, si je ne m'abuse, avait été classée parmi les 5 plus beaux villages de France par le Times, qui est un magazine britannique.
1: Oui.
0: Ce qui veut dire que donc ça vaut le coup d'aller y faire un tour.
1: Oui, ça vaut le coup de faire le tour. Ouais.
0: Vous avez bien fait de nous parler du Minervois ce matin.
1: Oui.
0: Et si vous comptez prendre l'air, profiter du calme et de la verdure de l'Hérault, les Gîtes de France sont disponibles. On a bien compris que si on veut partir en août, c'est possible.
1: C'est ça, c'est possible. Oui, tout à fait.
0: Merci Marine, très belle journée.
1: Merci.
0: À bientôt.
1: Merci.
0: Au revoir. 8h52. Merci de commencer la journée avec Ici Hérault. Voici les Connells, 74, 75. Bon mardi les amis.

0: Merci de commencer la journée avec Ici Hero. À suivre avant 9h, votre conseil santé quotidien. C'est la journée mondiale de l'asthme aujourd'hui, docteur Kirzek.
1: Bonjour à toutes et à tous. Journée mondiale de l'asthme, l'occasion de parler d'une maladie qu'on a tous en tête, mais qu'on a peut-être un peu trop tendance à banaliser. L'asthme, c'est une maladie inflammatoire, chronique, des bronches, c'est les tuyaux qui nous permettent de respirer, qui sont inflammatoires et qui se rétrécissent. Et ça, ça concerne 4 millions de personnes en France, 6% de la population adulte. C'est très fréquent, mais c'est pas anodin, parce que quand les bronches se resserrent, eh bien, ça provoque des symptômes comme un sifflement respiratoire. On a l'impression que c'est banal, mais en fait, l'asthme tue encore en France 900 personnes par an, essentiellement des adultes, et c'est 900 décès qui peuvent être évité. Alors le traitement, c'est la ventoline, hein, le pchit-pchit, vous savez, mais ça c'est un traitement de secours, c'est pas un traitement de fond. L'utiliser seul, c'est comme éteindre un incendie avec un verre d'eau, sans jamais s'attaquer à la cause. Et l'asthme ne se résume pas à quelques bouffées, hop, ça repart. C'est vraiment une maladie qui peut être handicapante, et c'est vraiment une maladie qu'il faut traiter de manière chronique. Surtout si vous avez cette toux chronique, la nuit, au réveil, ce sifflement en respirant, cette gêne thoracique, parfois ça peut vous réveiller la nuit. Et si vous faites juste un petit coup de pchit-pchit justement et que ça passe, eh bien, la maladie va s'aggraver un peu en escalier. Et donc, la ventoline, oui, c'est le traitement de la crise. Mais en plus, il faut rajouter une composante qui va être la composante anti-inflammatoire. Il faut traiter la crise, mais il faut traiter la maladie.
0: Et quoi faire au quotidien pour bien vivre avec son asthme ?
1: Je vais être très concret. La clé, c'est l'observance du traitement de fond. Les traitements modernes, comme les corticoïdes, par exemple, qu'on prend de manière inhalée, sont extrêmement efficaces et ont très peu d'effets secondaires. Ça contrôle l'inflammation, ça prévient les crises et ça permet de mener une vie tout à fait normale. Les sportifs de haut niveau qui sont asthmatiques, ça pose aucun problème. Un asthme bien traité, c'est un asthme qui ne s'entend pas, qui ne se voit pas. Ensuite, il faut connaître son plan d'action. Quel traitement prendre tous les jours ? Quand augmenter les doses ? En cas de rhume, par exemple ? Et quand appeler le 15 aussi ? Mais pour cela, il faut avoir consulté un pneumologue et fait des tests respiratoires. Donc, si vous utilisez au coup par coup de la ventoline, si ça fait longtemps, voire jamais, vous avez vu votre pneumologue, c'est le moment de prendre rendez-vous. Allez, d'ici là, portez-vous bien.
0: Les conseils santé du docteur Kirzek, tous les matins avant 9h et à tout moment sur ici.fr et l'application ici. Sébastien Garni, on se dit demain. À demain.
2: À demain, profitez du soleil.
0: À demain à partir de 6h à la radio, 6h30 à la télé.
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0: Une soirée à l'éphémère, la paillote au Grand Travers, à la Grande Motte, ça vous dit ? C'est ce que vous gagnez cette semaine entre 9h et 10h avec Vivian Cuguière. Bonjour Vivian.
11: Bonjour François, bonjour Sébastien. Mais pour gagner tout ça, il faut prendre la parole au 04 67 58 6000. Et comme en ce moment, il y a la meilleure boulangerie de France, l'émission M6 qui est chez nous, en Languedoc-Roussillon, il y a des boulangeries de notre département de l'Hérault. Tiens, par exemple, ce soir, il y aura Folpin, c'est une boulangerie qui est au quartier des Arsois à Montpellier, qui sera face à Adore le Pain, qui pour le coup est à Calvisson dans le Gard. Mais il y a d'autres boulangeries héraultaises. Et ma question elle est toute simple. Vous entrez dans une boulangerie. Imaginez, François, je pense que ça va pas être compliqué d'imaginer pour vous.
0: Je suis en panique là.
11: Vous entrez dans une boulangerie pâtisserie. Je précise bien boulangerie pâtisserie. Vous Ding craquez. Dong. Vous craquez sur quoi ? Voilà, ça c'est ma question. Elle est toute simple, mais je veux savoir un petit peu alors.
0: On a plusieurs réponses possibles.
11: Parce non, que... on a.
0: Ah, si. J'ai plusieurs. Ah non, moi j'ai plusieurs propositions.
11: Bon, allez-y, alors, allez-y. Alors,
0: une vinoiserie. Ouais. C'est le Suisse, vous savez.
11: Ah, le Suisse, c'est bon ça.
0: Ça c'est extraordinaire. Ouais, quand c'est bien. Bon. Voilà, ça c'est pour la vinoiserie, pour la pâtisserie. Le flan, évidemment.
11: Évidemment, oui. évidemment, voilà. Et pour le pain, on fait du traditionnel, vous voulez pain
0: de seigle ? Non, c'est un petit peu sucre, vous savez, celle qui a qui est plus croustillante que les autres, là, la baguette.
11: Ah, voilà. Pas trop cuite ou plutôt cuite ?
0: Ah, pas trop cuite.
11: Pas trop cuite, ok. Sébastien, vous êtes quoi, vous, plutôt ?
2: Croissant.
11: Ah, croissant.
2: Au beurre,
11: avec beaucoup de beurre et pas trop
2: croissant. Beaucoup de beurre. Et s'il est croustillant un peu, vous voyez, s'il est trop mou, là non, je vais me reporter sur un éclair au café.
11: Ah oui, d'accord. J'ai un éclair au café. Oh là là, la boulette.
2: Je vais dire chocolat, mais Non, café à l'ennui. Plutôt éclair au café.
0: Vivian, vous, c'est quoi votre...
11: Eh ben, ça me fait mal de le dire,
2: oui,
11: mais
2: vous allez
11: Suisse,
2: le
11: flan et baguette pas trop cuite. Eh ben écoutez, alors là, franchement...
0: On y est arrivé.
11: Qu'est-ce qu'on fait, on s'embrasse ou pas?
0: Je crois que c'est le jour,
11: on y est
0: parce que ça n'arrivera pas une autre journée, je vous le dis.
11: Il y a la crème de marron aussi qui nous, nous relie un petit peu, mais c'est tout. Tout le reste, effectivement, on est à l'opposé. On en parle juste après les infos de 9h de tout ça.
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0: Bienvenue chez vous, après le journal de 9h qui arrive tout de suite. Journal avec Sébastien Garnier. Entrée, plat et dessert pour 1 euro. C'est ce qui est proposé depuis hier à tous les étudiants.
2: Oui, jusqu'ici, ce tarif était réservé aux précaires. Désormais, ils peuvent tous profiter d'un repas pas cher dans les restaurants universitaires de Montpellier, notamment. Lorelai est en dernière année de kinésithérapie et elle attendait la mesure avec impatience.
7: Ah oui, c'était clairement attendu. Si j'y vais clairement tous les jours et que j'utilise les deux repas par jour, ça peut me faire économiser vraiment beaucoup d'argent parce que je suis à 30 euros de course par semaine à peu près. Donc ça peut diviser par deux si je fais un repas par jour, imaginons. Et juste ça me permettrait d'être plus sereine sur la fin du mois et tout. Parce que c'est un petit budget, mine de rien, d'acheter des légumes, de bien manger toute la semaine et d'aller au Crous et d'avoir un repas équilibré, c'est quand même plus pratique. Une fois où il n'y a plus grand-chose dans le frigo à la fin, bon bah je vais au Crous, repas 1 euro, ça m'aidera.
2: Le Crous de Montpellier-Occitanie qui s'attend à recevoir du monde dans les semaines à venir. Des recrutements sont prévus pour renforcer les équipes. Jusqu'à 130 mm de précipitations dans le Lunellois, 100 mm à Prades-le-Lez, Saint-Martin-de-Londres en 24 heures. L'épisode méditerranéen est passé. La vigilance orange, pluie, inondation activée hier soir vers 21h dans l'Hérault et le Gard a été levée dans la nuit. Il y a encore de grosses vagues aujourd'hui sur le littoral. Soyez prudent. Le corps sans vie d'un septuagénaire a été découvert samedi soir à Montpellier, avenue de la Pompignane, place du Moulin de l'Évêque. Exactement, c'est un jeune garçon qui jouait, qui, en escaladant un talus, est tombé sur ce cadavre. Donc, la victime est un SDF. Les causes de la mort ne sont pas connues, mais la police exclut l'intervention d'un tiers. Comment mieux encadrer les rave parties sauvages, régulièrement organisées sur les hauteurs de l'Hérault et qui empoisonnent la vie des habitants? Une mission sénatoriale fait une série de propositions. Le socialiste Hussein Bourgi, qui a participé à cette mission, était notre invité à 8h moins le quart. Confiscation du matériel, suspension des permis de conduire, obligation de remise en état du site. L'association Héroltaise Le Son du Silence a été auditionnée par cette mission. Elle regrette qu'au bout du compte, aucune proposition ne soit faite pour indemniser les riverains. Ingrid Chapuis est la présidente du Son du Silence.
12: Économiquement, on est complètement victime. Les paysans, les agriculteurs, les éleveurs et les gens qui font de l'hébergement touristique, on a quand même des clients, nous, qui s'en vont pour cette raison-là. Et quand ils partent, ils ne reviennent pas obligatoirement. Quand vous voyez les difficultés qu'on a pour les paysans pour remettre en état les terrains, etc., les récoltes qui sont perdues sur un an, c'est des sommes assez importantes. C'est des sommes qui s'élèvent à quelquefois plusieurs milliers d'euros. N'est pas pris non plus en considération l'impact au niveau sanitaire. Par exemple, quand les mairies sont obligées, encore une fois, de distribuer de l'eau en bouteille à leur population parce que les sources sont polluées ou parce qu'ils sont obligés de changer leur système de filtration ou des systèmes de nettoyage des eaux parce qu'il y a eu une rave partie sur les sources, etc. Tout ça, ça n'est pas apparemment pris en considération.
2: Et le sénateur Hussein Bourgi a reconnu à notre micro qu'il y avait effectivement des préjudices pour les éleveurs, les gîtes, les maisons d'hôtes. Il a promis d'en tenir compte dans le projet de loi sur la sécurité intérieure qui sera examiné à partir du 18 mai. Le travail donc n'est pas terminé. Le rapport sur l'audiovisuel public rédigé par le député de l'Hérault Charles Alloncle est publié aujourd'hui. Selon lui, l'audiovisuel public est en crise financière, administrative et aussi en raison d'une perte de contact avec les attentes des Français. Il formule 80 recommandations avec pour objectif d'effectuer 1 milliard d'euros d'économies. Fusion de France 5 avec France 2, disparition de France 4, de la radio Le Move. La présidente de France Télé dénonce ce matin un rapport à charge qui vise à affaiblir historiquement l'audiovisuel public. Le président de la commission d'enquête accuse, lui, à l'oncle de préparer une privatisation. Parents d'élèves, enseignants, élus mobilisés ce matin devant le collège des Salins à Villeneuve-les-Maguelones. Depuis deux mois, deux classes de sixième sont sans professeur de français. Le Montpellier Handball doit valider ce soir son ticket pour le Final Four de la Ligue européenne. Quart de finale retour face au Vardar Skopje, club macédonien. Le MHB a gagné, je le rappelle, au match aller, 33-23, 10 buts d'avance. Espérons que ce sera suffisant dans cette salle réputée bouillante. L'entraîneur montpelliérain Éric Mathé y est déjà allé à l'époque où les deux clubs se croisaient en Ligue des Champions.
13: Ah bah c'est de très belles ambiances là-bas, c'est des ambiances chaudes, avec du monde, avec ce qu'on peut être des fois l'habitude de voir dans les matchs de foot où les supporters sont torse nu et qui dansent pendant une heure. Donc c'est un beau vacarme, mais c'est aussi, je pense, quand on est compétiteur, plaisant de jouer dans des ambiances comme ça, même si peuvent paraître hostiles, toute proportion gardée, c'est-à-dire qu'on est sur le terrain, on joue, on n'est pas non plus menacé. Donc c'est aussi des belles ambiances à vivre, je trouve.
2: 20h45, le coup d'envoi de ce match entre Skopje et Montpellier. Enfin, le Portugal ou l'Égypte face à l'équipe de France de tennis de table en huitième de finale des Mondiaux. On sera fixé cet après-midi. Les Bleus, emmenés par les frères Lebrun, ont facilement battu les États-Unis hier soir en 16e de finale, même si l'aîné des frangins montpelliérains n'a pas joué. La météo, Vivian Cuguière, ça fait plaisir, je le vois par la fenêtre, le soleil est de retour aujourd'hui dans le département.
11: Ouais, le temps s'améliore, le soleil revient et brille toute la journée dans le département de l'Hérault, les passages nuageux restent plus fréquents sur les reliefs, c'est vrai quand même, et puis de nouvelles précipitations orageuses sont possibles ce soir et cette nuit. Peu de vent en tout cas aujourd'hui mardi et des températures maximales qui vont de 14 à 21 degrés. Plutôt 14 degrés au Quélard, 16 degrés à Saint-Pons-de-Thomières, 17 à Lodève, 18 à Bédarieux, 19 à Palavas, et puis plutôt 20 et au-dessus de 20 lorsque vous êtes vers Montpellier, Béziers, le Cap d'Agde, Lunel, Ganges aussi, aux portes des Cévennes, à Olonzac, à 7, il fera 20 degrés, à Clermont-Léron et au bord du lac du Salagou. C'est là où il fera le plus doux aujourd'hui, on attend 21 degrés. Le train Lyon pour Narbonne, 9h28 au départ de Montpellier-Saint-Roch, est annoncé avec 25 minutes de retard. Les autres sont quasiment tous à l'heure, pas de problème de ce côté-là, et sur les routes on est sur une journée normale, j'ai l'impression. Rien d'exceptionnel en tout cas à cette heure-ci. Rien à signaler de particulier, mais ça peut changer à tout moment, c'est ça le problème. Vous avez un numéro de téléphone à votre disposition pour nous donner des infos lorsque vous êtes sur la route et lorsque vous voyez qu'il y a un problème. C'est le 04 67 58 6000.
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11: Tout va bien pour vous ? Ça s'est bien passé ? Vous avez bien dormi ? Pas trop d'eau dans le jardin, dans la rue. Tout se passe bien. Bon, j'espère en tout cas. Nous sommes mardi aujourd'hui, le 5 mai 2026. On va passer la matinée ensemble, oui. Avec Vivian Ségagnon, c'est tout à l'heure. De la musique aussi, ça c'est tout de suite. Désirless, voyage, voyage. Au-dessus de...

0: classique, un titre incontournable, Désirless avec Voyage, Voyage. 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
0: Bon, j'espère que vous êtes en forme et bien présent derrière votre radio. 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Alors, de quoi allons-nous parler aujourd'hui? Ah! Vous connaissez peut-être cette musique. C'est le générique d'une émission qui passe sur M6 tous les soirs à 18h35 en ce moment. C'est la meilleure boulangerie de France. Et il se trouve que cette semaine, l'émission se déroule chez nous en Languedoc-Roussillon avec des boulangers de chez nous, du département de l'Hérault. C'est le cas par exemple ce soir avec Folpin, qui est une boulangerie qui a ouvert il n'y a pas très très longtemps d'ailleurs et qui est quartier des Arceaux à Montpellier et qui sera face à Adore le Pain de Calvisson dans le Gard. Mais il y aura aussi la boulangerie Maison Fillet à Sébazan, la boulangerie du Cristal à Béziers, celle des Petits Frères à Ballarue-Clébin ou encore la Maison Léon de Metz. Voilà, on va parler de pain, on va parler de boulangerie. Imaginez, voilà, vous êtes dans la rue, vous avez un petit creux, vous entrez dans une boulangerie, boulangerie-pâtisserie, vous craquez pour quoi? Voilà, ben c'est la question que je vous pose aujourd'hui. Est-ce que vous êtes plus croissant, pain au chocolat? Est-ce que vous êtes, je sais pas moi, tarte à la framboise, éclair au chocolat? Est-ce que vous êtes pain? Vous adorez le pain, vous mangez du pain, pain blanc, plutôt bien cuit? Qu'est-ce que vous préférez pour la baguette? Qu'est-ce qui vous fait craquer dans une boulangerie-pâtisserie? Vous nous appelez au 04 67 58 6000. La question est toute simple et peut vous permettre de repartir avec un dîner pour deux à l'éphémère La Payotte à la Grande Motte.
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0: Pendant que vous nous appelez, déjà bonjour à Hélène qui vous accueille au standard d'Ici Héro. Bonjour à Thibaut qui réalise cette émission. Pour la musique, c'est Amir. Nouveauté, ça s'appelle À l'imparfaite.

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1: Imparfaite, c'était la nouvelle chanson d'Amir. 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
1: Aujourd'hui, on parle de boulangerie, on parle de ce qui vous fait plaisir dans une boulangerie, pâtisserie, lorsque vous passez à la porte. Parce qu'il y a la meilleure boulangerie de France sur M6 cette semaine, avec des boulangers héraultés, des boulangers du Languedoc-Roussillon. Et il y a Brigitte qui est avec nous, Brigitte qui est à Calvisson. Bonjour Brigitte.
3: Bonjour Vivian.
1: Comment va Brigitte? Ça va?
3: Eh ben oui, ça va. Après l'épisode de pluie, ça va très bien.
1: Ah ben sachant que c'était plutôt côté est du département de l'Hérault, on veut dire que c'était chez vous. Vous avez bien dû charger niveau eau. Hein.
3: On a bien chargé, effectivement. Difficile de rentrer hier soir.
1: Ça va, c'est pas inondé dans le jardin, tout va bien quand même?
3: Non, ça va.
1: Bon, je sais pas si on peut passer. Je crois pas, on peut pas aller du côté d'Aubé lorsqu'on est à Viltel. Là. J'imagine que le pont submersible doit être bloqué. Bon, on va voir.
3: Tout ce coin-là, bon, tout à l'heure, je vais voir si j'arrive à passer, mais bon, on verra bien.
1: Bon, alors, Calvisson, donc c'est dans le Gard, et il se trouve en plus que ce soir, là, sur M6, c'est Adore le Pain, la boulangerie de Calvisson, qui est face à Folle Pain de Montpellier. Vous la connaissez, Adore le Pain?
3: Oui, parce que. Mais je le suis tout le temps, la meilleure boulangerie. Hein, je me regarde quand je peux, je la regarde en tout cas.
1: Et vous savez, Brigitte, je connais des gens qui regardent la meilleure boulangerie de France tout en mangeant du pain parce qu'ils peuvent pas s'en empêcher, même si c'est pas pain aussi bon que celui qui est dans la boulangerie, hein, de l'émission.
3: Ça donne faim.
1: Ah ben voilà, c'est ça. Ouais.
3: Ça donne faim. Mais en plus, là, vous parlez alors maintenant, comme je disais à Hélène, bon, la gourmande, vous la connaissez, hein.
1: Mais moi, je vous connais, ça y est, c'est bon. Ouais.
3: C'est bon, hein.
1: Ouais. Je sais. Alors, qu'est-ce qui vous fait craquer?
3: Je racontais tout à l'heure que j'ai plus jeune. Alors, je partais travailler. J'habitais Montpellier. Je partais travailler à pied. Parce que c'était sur l'avenue Clémenceau, j'étais au début, et quand je passais toute l'avenue Clémenceau, j'avais de souvenirs 3 ou 4 boulangeries.
1: Ouais.
3: Et ben, je m'arrêtais à chacune des boulangeries. Si, et véridique.
1: Oh.
3: Je m'arrêtais à chaque. Je sais pas comment j'ai pas pris plus de kilos.
1: Ah, oui, c'est ça, vous demander, mais vous faites combien de kilos? 280.
3: Non, même pas. Là, aujourd'hui, je suis obligée de, quand même de faire attention, même si des fois, par plaisir, je me dis, alors quand j'ai mon petit-fils ou j'ai les petits-enfants, ils sont là. Mamie, quand on va à Calvisson, ici, à l'Amandine, j'ai dit, mamie, on mange un gâteau, ils me connaissent. Ils me disent, je fais, non, c'est pas raisonnable, c'est pas l'heure. Mais bon, allez, exceptionnellement, hein, on dira pas à maman. Hein.
1: Ouais. Bon, mais alors attendez, lorsque vous rentriez dans ces boulangeries, donc la première, vous preniez quoi, par exemple?
3: La première, c'était surtout les viennoiseries.
1: D'accord, alors, viennoiseries, croissant, pain au chocolat, on est là-dessus.
3: Ouais,
1: d'accord, ok, très
3: c'est
1: bien.
3: Ça.
1: Ensuite,
3: le matin, c'était ça. À midi, je sais pas finir un repas si j'ai pas un dessert.
1: D'accord, oui. Donc
3: le dessert,
1: là,
3: en général, c'est gâteau.
1: Ouais, gâteau, ok. Pour le goûter, j'imagine gâteau, aussi.
3: Et le goûter, ah ben oui, moi hier après-midi, quand je suis arrivée, que j'ai fini mon boulot, je suis arrivée à la maison, j'ai pris les petits gâteaux, et puis quand j'en ai pas, je suis presque en manque. Hein.
1: Ben oui, je comprends. Ah oui, oui. Ah, on a offert une gourmande.
3: Quand je vous dis vraiment, et quand je rentre dans la boulangerie, moi, mon regard se pose sur les pâtisseries.
1: Ah, les pâtisseries,
3: quand je vois
1: voilà.
3: Les pâtisseries.
1: D'accord.
3: C'est les pâtisseries surtout. Quand je vois les gâteaux, tous les gâteaux.
1: Ah, ça vous fait craquer direct.
3: Ça me fait craquer.
1: D'accord.
3: Mon préféré, c'est le baba au rhum.
1: Ok, voilà.
3: Ah, pas pour le rhum, hein.
1: Oui, pour le baba, hein. Oui, pour le baba, bien sûr.
3: Bien sûr.
1: Baba au rhum, donc voilà ce qui fait craquer Brigitte lorsqu'elle rentre dans une boulangerie-pâtisserie. Ok, c'est noté.
3: Les babas au rhum, alors quand ils sont, on les voit, ils sont brillants, ils sont imbibés, ils ont la chantilly avec les fruits dessus, mais comment ne pas craquer?
1: Je comprends. Bon, ben voilà, ben ça donne faim. Vous avez bien fait de nous appeler, Brigitte. Voilà, on a un petit creux déjà grâce à vous. Merci beaucoup. Je vous embrasse.
3: Merci à vous et
1: merci, Brigitte.
3: Belle journée à tout le monde.
1: À bientôt. Il y a ce soir 18h35 sur M6 pour le match Calvisson-Montpellier. On va voir ce que ça va donner. Il y a Nathalie qui est à Montpellier, justement. Bonjour, Nathalie.
4: Oui, bonjour.
1: Alors,
4: bonjour,
1: Nathalie, Olivier. On imagine, vous entrez dans une boulangerie, une pâtisserie. Qu'est-ce qui vous fait craquer direct, vous?
4: Alors, moi, c'est la chocolatine. Son côté croustillant, dessus bien renflé, là.
1: Ouais.
4: Et son petit carré de chocolat dedans, bien fondant. J'adore. C'est quelque chose que. Ah ouais, voilà, c'est ça.
1: C'est ça.
4: Avec un petit café du cafetier du coin, c'est impeccable. Voilà.
1: Alors, vous venez de quelle région, vous, Nathalie ?
4: Alors, moi, je suis à côté de La Salvetat. Je suis à La Salvetat même, voilà. Et il y a un pâtissier excellent chez nous, voilà.
1: D'accord.
4: Je ne sais pas si on a le droit de dire son nom.
1: Bah, bien sûr. Bah, il est dans le département, en plus. Allons-y.
4: Et voilà, c'est ça. Donc, il s'appelle Xavier Flipeau. Il est exceptionnel. Il fait des macarons, mais succulents. Enfin, tout est très, très bon.
1: Ouais.
4: Et on n'a jamais vu sur M6, voilà. Mais c'est bien dommage.
1: Il faut qu'il participe.
4: Ouais.
1: Bon, alors vous dites chocolatine. Vous, c'est pas peur en chocolat. Vous êtes team chocolatine.
4: Oui, moi je suis team chocolatine, exactement. Moi, d'accord. Avec l'accent. En
1: plus,
4: donc c'est parfait.
1: Bon,
4: il met tout, l'accent et tout.
1: C'est noté. Bah, parfait. C'est la chocolatine, le pain en chocolat pour Nathalie, avec un petit coucou donc au boulanger de Salvetat. À bientôt alors. Je vous souhaite une bonne journée.
4: Bisous.
1: À bientôt. Merci
4: bonne
1: Nathalie.
4: Journée. Au revoir.
1: Allez, on va vite fait voir Ingrid qui est à Lunel-Vielle. Bonjour Ingrid.
0: Bonjour Vivian.
1: Ça va Ingrid?
0: Ça va bien et vous?
1: Ouais, ça va, nickel. À Lunel-Vielle, donc vous êtes, et il y a des boulangeries évidemment, j'imagine, avec des très bons pains. Est-ce que vous préférez le pain? Vous êtes plus pâtisserie? Vous êtes plutôt quoi, vous?
0: Moi, je suis plutôt salée, donc voilà, plutôt pain.
1: Ouais.
0: En viennoiserie, par contre, une bonne petite paille, mais chose qu'on trouve très peu dans la région, que je ne trouve pas d'ailleurs.
1: Qu'est-ce que c'est?
0: La paille, c'est comme un espèce de palmier, c'est deux palmiers rectangulaires avec de la framboise au milieu.
1: Oh pétard, ça doit être bon ça.
0: Oui, c'est bon, mais voilà, je sais pas. C'est pas populaire dans la région. Le palmier non plus, d'ailleurs.
1: De temps en temps, oui. Je vois un peu de quoi il s'agit quand même. Ouais.
0: Je veux bien les adresses.
1: D'accord, ben non, je l'ai pas en tête, mais je vois de quoi il s'agit, alors que l'autre, je voyais pas. Ok, très bien. Voilà. Donc, plutôt pain, vous êtes plutôt... Alors, pain quoi? Oui. Baguette bien cuite, pas trop cuite, plutôt blanche, comment?
0: Non, baguette dorée, juste ce qu'il faut pour qu'elle soit bien croustillante. L'idéal, c'est sorti du four ou presque,
1: qu'elles sont
0: encore un peu tièdes.
1: Ouais.
0: Ça, c'est bon.
1: Ouais.
0: Et sinon, c'est vrai que je suis pas très pâtisserie, alors on regarde beaucoup l'émission. Il y a deux boulangeries qui ont déjà participé. Alors, une qui est très bonne, qui est à Sainte-Croix-de-Cadillargues.
1: Ouais.
0: Et puis après, vous avez quelqu'un que vous connaissez très bien. À Issy-Héro, c'est à Castelnau, monsieur Saint-Latienpo,
1: bien sûr. Oui, la boulangerie Saint-Latienpo.
0: Avec qui j'ai eu la chance, grâce à vous, de faire un atelier cuisine il y a quelques années à la Foire Expo.
1: Bon, ben voilà, ça c'est cool, trop bien.
0: Voilà. Faut vous remercier quand même.
1: C'est gentil. Oui. Bon, alors du coup, vous, c'est le pain, plutôt salé.
0: Oui.
1: Et si en plus, alors ça c'est pour ceux qui ont écouté. Les fougasses, trop bon, les fougasses.
0: Oh, mais oui, moi je connaissais pas parce qu'on est, je suis normande à l'origine et quand on est arrivé dans la région, une bonne petite fougasse au graton, comme il proposait hier dans l'émission là, sur Andu, on se dit que c'est pas mal quand même.
1: Ouais, c'est pas mal. Ça donne faim. Merci Ingrid de nous avoir appelé. Je vous embrasse, je vous souhaite une bonne journée.
0: Merci à vous aussi, au revoir.
1: À très vite, à Lunel-Vielle ou peut-être à l'éphémère, puisque vendredi 10h-10, si on vous appelle, eh bien, c'est peut-être pour vous offrir un repas pour deux à l'éphémère au Grand Travers à la Grande Motte. 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Si vous entrez dans une boulangerie-pâtisserie, vous craquez. Pourquoi vous? Je suis curieux, je veux savoir.
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0: 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Et puis un mail d'Aurélie aussi qui nous est arrivé. Le Cercle des Entrepreneurs des Hauts-Cantons organise Primavera, samedi et dimanche, dans la zone artisanale avenue de l'Odève à Bédarieux, avec un marché artisanal local, avec un château gonflable pour les enfants, avec un samedi soir festif, avec DJ Tay, avec grillade, brazoucade de moules, ça va être parfait. Ça, c'est à Bédarieux. Merci Aurélie.
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0: Le générique de la meilleure boulangerie de France, c'est l'émission d'M6 qui passe tous les soirs à 18h35 cette semaine. C'est dans notre région, Languedoc-Roussillon, avec ce soir Folpin, la boulangerie quartier des Arsois Montpellier qui sera face à Adore le Pain de Calvisson dans le Gard. Demain mercredi, la boulangerie Maison Fillet à Sébazan, que vous connaissez peut-être, face à la boulangerie du Cristal à Béziers. C'est bon ça aussi. Cristal à Mont-Béziers, il y a plein de choses très très bonnes à déguster. Puis vendredi, la boulangerie des Petits Frères de Ballaruc-les-Bains face à la Maison Léonceau de Metz. On va se régaler, on va suivre tout ça avec attention. Audrey est à Castelnau-le-Lez. Bonjour Audrey.
3: Bonjour Vivian.
0: Alors Audrey, est-ce que déjà vous êtes un petit peu gourmand de vous?
3: Je suis très trop
0: gourmand. Donc lorsque vous passez devant une boulangerie-pâtisserie, vous entrez, c'est ça le truc?
3: C'est dur de résister.
0: Ah, voilà. Et alors, qu'est-ce qui vous fait craquer, mais immédiatement? Vous ne pouvez pas résister, Audrey. Hein, c'est pas la peine d'essayer, vous n'y arriverez pas. Qu'est-ce qui marche à chaque fois?
3: J'aime tout, mais c'est vrai que j'ai un gros faible pour les sablés, les gros sablés façon boulangerie.
0: C'est marrant, ça. Alors, moi, pas trop, pour le coup. Hein. C'est marrant, je vous les laisse. Vous voyez, c'est fou. Hein. On n'a pas les mêmes goûts, hein, tout ça. C'est génial, c'est génial. Mais cela dit, tant mieux, parce que des fois, on rentre dans une boulangerie, on se dit, tiens, mais qui peut choisir ça? Et en fait, d'accord, ok. Chacun, c'est
3: moi. Oui, et surtout, des fois, ils en mettent avec des petites amandes effilées dessus.
0: Ah, j'adore. Bah voilà, moi, j'aime pas les amandes aussi. Ah non, mais alors, franchement, alors là, Audrey, si on entre en même temps dans la boulangerie, parce que des fois, c'est embêtant, on suit, il y a quelques personnes dans la file d'attente, on se dit, si jamais ils me piquent ma part de flan, ça va m'énerver. Bon, ben là, au moins, on risque rien, tous les deux. Voilà, tous les deux, on est tranquille. On est tranquille. Le sablé. Ah, d'accord, ok, ouais. Très bien. Bon. Est-ce que vous suivez un petit peu l'émission à la télévision ou pas du tout, la meilleure boulangerie de France?
3: Ça m'arrive de temps en temps, mais je ne suis pas assidue.
0: Ah ouais, moi je regarde un peu, mais après j'ai faim, alors du coup je mange, il est super tôt quoi. 18h35, j'ai envie de passer à table, ouais. C'est quand même un petit peu tôt. Donc,
3: Je comprends.
0: Bon, c'est noté en tout cas, le sablé pour vous. Et ben, oui. Peut-être que vendredi le téléphone va sonner à 10h10, il faut décrocher. Alors là, ce ne sera pas pour une viennoiserie, ce ne sera pas pour un sablé, mais pour aller sur le sable, à l'éphémère, à la grande motte. Ça serait pas mal. Hein.
3: Et je croise les doigts.
0: Allez, ça marche, je vous embrasse. À bientôt Audrey alors.
3: À bientôt, bonne journée.
0: On quitte Castelnau-le-Lez, on va vers Montpellier. On va aller voir Marie. Bonjour Marie.
4: Bonjour Vivian.
0: Bonjour Marie. Alors vous aussi, niveau pâtisserie, niveau boulangerie, ouais, vous êtes plutôt partante.
4: Belle pâtisserie, super sympa, super appétissante. Mais alors, je pense un peu exceptionnelle leur tradition. Je peux donner le nom?
0: Allez-y.
4: Alors, c'est Gabriel, rue Louis Blanc à Montpellier.
0: D'accord.
4: Alors, les spécialités de cette pâtisserie,
0: ouais.
4: C'est la brioche aux pralines.
0: Ah là là, et
4: c'est
0: ça vous plaît, ça.
4: Spécialité lyonnaise, mais qui n'était pas très connue sur Montpellier, mais ouais. Ça commence à très bien marcher. D'ailleurs, il n'y en a jamais, hein, il faut les commander.
0: Ouais.
4: Et puis, alors, leur spécialité, bien sûr, c'est la pâtisserie, des gâteaux, des îles, un peu de tout. Mais alors, on ne sait pas quoi choisir, mais c'est vraiment, vraiment exceptionnel.
0: Ah, vous êtes voilà. Complètement convaincue, alors.
4: La pâtisserie.
0: D'accord.
4: Moi, et alors, après, j'ai la boulangerie. Ouais. Alors là, c'est différent. C'est Jérôme à Montpellier.
0: D'accord.
4: C'est quelqu'un qui a eu, je crois, les premiers prix de la boulangerie, là.
0: Ah, c'est un bon, alors. C'est un bon, ok.
4: Ah, c'est très, très bon. Mais la queue n'arrête jamais chez eux.
0: D'accord. Et alors, dites-moi, c'est quoi que vous préférez, donc, là, chez Jérôme? Qu'est-ce que vous préférez comme pain, comme baguette?
4: Jérôme, c'est la bonne baguette bien chaude.

0: bien sûr, un bon café, voilà, ça dépend à quelle heure. Mais la baguette chaude, elle ne rentre jamais à la maison.
1: Bah oui, c'est ça le souci. Bon, très bien. Bon, bah alors vous, c'est plutôt voilà. Les viennoiseries, le pain, le bon pain, bon pain chaud.
0: Donc, on a des bons boulangers, on a des bons pâtissiers. Je pense que c'est un très, très, très beau métier. Ouais. Il faut faire travailler voilà, notre ville, nos pâtissiers, nos boulangers, notre pays.
1: D'accord. Voilà. Eh ben, c'est noté. Je vous embrasse, Marie. Merci de nous avoir appelés. Je vous dis à très bientôt.
0: Merci beaucoup. Une belle
1: bientôt.
0: Journée à tout le monde.
1: Au revoir. Au revoir. Merci. Et Julie, alors ? Alors, Julie, elle est à Générac. On retourne dans le département du Gard. Bonjour, Julie.
2: Bonjour, Vivian.
1: Comment ça va, Julie ?
2: Ça va très bien, merci. Bon. Je vous ai téléphoné déjà.
1: Ouais, mais ça, c'est cool, ça fait plaisir. C'est la première fois qu'on se parle ou vous avez déjà appelé ?
2: Alors, j'ai déjà appelé, mais je ne suis pas tombée sur vous.
1: Ah, mais il me semble bien, parce que... Vous voyez, je vais vous dire la vérité. Moi, Julie Générac, ça ne me parlait pas. Je me suis dit, non, ça ne me dit rien, ça ne me dit rien. Voilà, quand même.
2: Ben voilà,
1: enchanté.
2: Merci.
1: Qu'est-ce qui vous fait craquer, vous, dans une boulangerie, dans une pâtisserie, alors ?
2: Alors moi, je craque automatiquement dans la boulangerie de Générac qui s'appelle la Fougassette, pour les palmiers ou les chaussons aux pommes. Donc c'est sûr, c'est pas des trucs light, mais c'est trop bon.
1: On parlait tout à l'heure des palmiers, donc vous en trouvez des palmiers alors, si je comprends bien.
2: Oui, j'en trouve, voilà. Mais c'est vrai que faut arriver tôt le matin à la boulangerie, sinon on part trop vite. Ouais.
1: Ah, alors ça, c'est un autre problème. C'est alors pourquoi il y en a plus ? Hein ? Si tout le monde en prend, il faut en faire plus. On a quand même envie de leur dire aux boulangers, non, des fois.
2: En tout cas, c'est bien de soutenir les boulangers.
1: Bah,
2: je rejoins l'autre candidate sur le fait qu'effectivement, les boulangeries, à ce jour, eh ben, on les oublie un petit peu. Et voilà, le pain n'a rien à voir et le reste aussi. Quoi. Et puis le contact avec les gens, quoi, c'est top.
1: Ouais, alors dites-moi, moi j'aime bien les fougasses. Est-ce que du coup, la Fougassette, ils font des fougasses ou pour rien avoir ?
2: Oui, Vivian. Oh là, oui, vous avez tapé dans le mille.
1: Fougasse au graton ? Au graton ? Oh là là.
2: Au graton.
1: Oh
2: là là. Graton lardon et chorizo aussi.
1: Oh pétard. Mais ça, je peux. Voilà, oui, effectivement. ça, c'est difficile.
2: Vous êtes
1: de... Ah, moi, j'aime bien, hein, j'aime bien. Et alors, on sent que chaque fois qu'on mange une petite bouchée de fougasse, là, on prend quelques kilos. Hein. Pour le summer body, c'est pas gagné, quoi. C'est derrière,
2: Mais ouais, bon, c'est ça.
1: Qu'est-ce que c'est bon ? C'est bon, c'est bon.
2: Faut faire du sport, mais c'est vrai que c'est trop bon.
1: Ouais c'est vrai.
2: C'est idéal à manger de Générac, si vous avez le temps.
1: D'accord. Eh bien, Julie, je connais pas grand-chose de vous, mais au moins, je connais déjà votre péché mignon. Voilà, les palmiers, les chaussons aux pommes. Ça, c'est noté.
2: C'est ça. Et les bons restaurants. Donc, je serais ravie de pouvoir aller avec ma maman au restaurant. Aussi.
1: D'accord. Eh bien, l'éphémère, au Grand Travers, à la Grande Motte, un dîner pour deux personnes. 10h-10, vendredi. Si ça sonne, c'est peut-être Maëlle. Et dans ce cas-là, vous décrochez. Hein.
2: On se compte sur vous. Marche,
1: d'accord.
2: Ouais,
1: allez, à bientôt. Merci, Julie.
2: À très
1: vite.
2: Bonne journée,
1: à très vite. 04 67 58 6000. Et vous, alors, quel est votre. Je sais pas, votre. Ce qui vous fait craquer, quoi. À chaque fois, vous rentrez dans la boulangerie, dans la pâtisserie, vous pouvez pas résister. Appelez-nous au 04 67 58 6000.
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0: La musique d'ici en haut, c'est avec Mylène Farmer, sans contrefaçon. On a faim, là, le problème de cette émission, c'est qu'on a faim. Mais oui, bien sûr, on parle pâtisserie, boulangerie, on se régale, hein.
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0: Qui va gagner ce soir sur M6 à 18h35, la boulangerie Folpin, quartier des Arsois, Montpellier, ou bien Adore le pain de Calvisson dans le Gard? On verra ça, on n'en est pas encore là pour l'instant. On se raconte ce qu'on aime bien, ce qu'on aime bien lorsqu'on rentre dans une boulangerie ou dans une pâtisserie. Avec Patricia qui est à l'atte, bonjour Patricia.
3: Oui, bonjour.
0: Alors Patricia, on passe la porte, on entre dans la boulangerie, dans la pâtisserie. Oh là là, il y a tellement de choses. Qu'est-ce que vous choisissez, vous?
3: Ah mais moi je prends tout, moi.
0: Non, mais on n'a pas le droit, Patricia, la règle du jeu, c'est pas ça. La règle du jeu, c'est qu'il faut m'envoyer juste une chose.
3: Je vais vous dire, quand j'étais jeune, j'ai le souvenir, vous savez, quand les camions, les boulangers passaient dans les villages, ouais, à une certaine heure, avec leur petite fourgonnette,
0: ouais,
3: et j'avais le souvenir d'un boulanger qui nous faisait mes des flans extra. Et j'ai jamais pu retrouver le même. Et pourtant, mon fils était boulanger. Tout le temps, je lui dis, donne-moi la recette, mais ouais, vous savez ce que c'est, hein, il y garde tout.
0: Mais voilà, il gardait le secret, alors même votre fils. Oh, franchement.
3: Le paradis.
0: Il est toujours boulanger, il est plus boulanger.
3: Il me fait goûter des cannelés, mais alors à vous tuer le ventre.
0: Ah, ouais, d'accord.
3: Ah, là, il y a une bonne recette de cannelés Bordeaux, alors ça c'est bon.
0: C'est vrai que c'est
3: ça,
0: bon.
3: C'est bon. Il n'y a qu'à sa boulangerie que j'en ai trouvé.
0: D'accord. Alors, des cannelés, flan pour Patricia. Et alors, il est toujours boulanger, le fils, ou pas?
3: Ah, mais pareil, ça fait 26 ans maintenant qu'il est boulanger.
0: Mais il est où? À quel endroit, lui?
3: Ah, qui vous dit? Vous allez me dire que je téléphone pour faire de la pub, mais non.
0: Ah ben non, c'est moi qui vous pose la question, alors allez-y, allez-y.
3: Ou alors on va nous piquer tous les cannelés qui vendent de là-bas.
0: Ah oui, mais non, mais ça part contre toi, non.
3: Il est à la Bressoise, à Saint-Brest.
0: D'accord, ok. Bon, ben ça marche, ben, c'est cool, c'est notre département en plus, donc parfait.
3: Et le pain est extra aussi. Ah oui, ça fait... C'est tout de qualité là-bas, franchement.
0: Bon, mais trop bien.
3: C'est là-bas, mais c'est vrai que...
0: Ouais. Voilà. Bon, après, vous n'allez peut-être pas tous les jours acheter le pain chez le fiston, du coup, parce que vous n'êtes pas à côté, quand même.
3: On est à côté, on a 20 minutes.
0: Ah oui, mais vous faites...
3: Vendredi, c'est mon anniversaire, je pense qu'il va essayer de me faire peut-être un petit flan pâtissier.
0: Ah oui, d'accord. Oui, vous passez comme ça, au hasard. Tiens, je vais passer vendredi, c'est mon anniversaire. Hein, pense à me faire un petit flan pâtissier.
3: Oui. Voilà. Bon, il va pas le faire, j'en suis sûr qu'il dort à cette heure-ci, va.
0: Ah là là là là là.
3: Il dort à cette heure-ci, donc...
0: Ouais, quelqu'un lui fera passer le message. Il écoute la radio, vous pensez? Ou quelqu'un écoute la radio dans le coin? Ouais, peut-être, quand même. Il y a bien quelqu'un qui va lui dire...
3: Oui, je sais qu'il écoute la radio là-bas.
0: Bon, allez, un message. Alors, comment il s'appelle? C'est quoi son prénom?
3: Patrick.
0: Bon, Patrick, faut faire un flan pâtissier pour maman le jour de l'anniversaire, donc vendredi, voilà, à la boulangerie. Voilà, c'est fait.
3: Voilà.
0: Le message est passé. Je vous embrasse. Merci de nous avoir appelé, Patricia.
3: Merci.
0: À bientôt.
3: Merci, au revoir.
0: Après le flan pâtissier, après les cannelés, de quoi va nous parler Corinne de Saint-Christol? Bonjour, Corinne.
4: Oui, bonjour. Ben moi, j'aime beaucoup, beaucoup de choses, que ce soit un salé ou un sucré, mais ce que j'adore par-dessus tout, c'est la fougasse au graton.
0: Hein. Eh ben voilà, une copine de fougasse. Nickel, trop bien.
4: Oui, puis à Saint-Christol, le boulanger, il l'a fait extra. C'est extra. Et il y a aussi la pie saladière que j'aime beaucoup.
0: Ah, c'est bon, ça.
4: Et pétard, oui. Et un sucré, là où je craque et je la mangerai sur la tête d'un pouilleux même, c'est la tartelette au pignon.
0: Ah, moi je suis moins pignon. Là, je suis vraiment plus fougasse. On partagera une fougasse, délicieux, si vous voulez.
4: Tout est bon. Alors bon, ça sont mes choses préférées. Il y en a d'autres, hein, ouais, bien sûr. Je suis gourmande des gourmets, mais... Ce sont les trois choses qui me font vraiment craquer.
0: Ouais.
4: La fougasse au graton, la pie saladière et la tartelette au pignon.
0: Voilà, alors ça, je peux vous dire que si vous passez derrière dans la boulangerie et qu'il y a déjà Corinne qui est là, s'il ne reste plus qu'une fougasse au graton, on est mal.
4: Tout à fait.
0: Hey, mais vous savez, j'en ai goûté plein, hein, des fougasses au graton. C'est pas toujours bien réussi, parce que des fois c'est un petit peu trop sec. Alors il y a des fois, oh là là, c'est une tuerie. Alors je connais pas celle de Saint-Christol là, mais il va falloir tester ça. Hein.
4: Elle est très bonne.
0: Ah, ouais, je vous fais confiance. Hein, je vous fais confiance. Ouais, ouais.
4: Oh, ça fait des décennies que je la mange.
0: Ouais, bon.
4: Elle est délicieuse. Hein.
0: Elle est testée, retestée et approuvée.
4: Ah,
0: hein. Bon, comment elle s'appelle cette boulangerie à Saint-Christol? Comment il s'appelle? Vous devez savoir, non?
4: La boulangerie Razon.
0: D'accord, ok, ça marche.
4: De père en fils.
0: Ouais.
4: Et voilà, c'est familial.
0: Saint-Christol, on est d'accord, Saint-Christol entre vignes, c'est ça?
4: Oui, mais Saint-Christol, c'est mieux.
0: Oui, oui, oui, non, d'accord, mais c'est pour pas qu'il y ait de confusion.
4: Oui,
0: on est
4: voilà,
0: bien d'accord.
4: C'est okay. Ça, tout à fait.
0: Voilà, ouais, d'accord, ok.
4: Mes ancêtres sont de Saint-Christol, entre vignes, hein, bouffe.
0: Oui, oui, oui, non, mais d'accord, mais voilà, c'est pour être sûr d'être voilà, au bon endroit. Parce que, voilà, il n'y a pas de souci, c'est noté. Bon, bah, allez, parfait. Je vous souhaite une bonne journée, Corinne. Et puis, à bientôt à la boulangerie. Peut-être on va se croiser un jour, allez savoir.
4: Merci. Au revoir.
0: À bientôt. 04 67 58 6000. Si vous aussi vous voulez prendre la parole et nous dire ce qui vous fait craquer dans une boulangerie ou dans une pâtisserie, c'est maintenant qu'il faut nous appeler. Ouais, il vous reste encore quelques minutes. Tiens, voici Damiano David. Il chante Next Summer.

0: Damiano David, Next Summer sur la radio ici à Rouen. On parle des pâtisseries, de la boulangerie aussi. Qu'est-ce qui vous fait craquer? Tiens, on va parler avec Christiane qui est à Béziers. Bonjour Christiane.
1: Et bonjour.
0: Comment va Christiane?
1: Elle va bien, je vous remercie, vous aussi.
0: Ouais, ça va, en pleine forme. Et en plus là, alors moi j'ai faim depuis tout à l'heure, on parle de bonnes choses là.
1: Vous m'avez donné faim.
0: Mais bien sûr,
1: alors,
0: bien sûr.
1: D'un coup j'ai pensé à la boulangerie où je me sers, qui est vraiment exceptionnelle. Ça s'appelle la route du levain à Colombier.
0: D'accord, ouais.
1: Un petit jeune qui s'est mis à son compte là simplement depuis un mois.
0: Ah ouais.
1: Et franchement, c'est exceptionnel. Tout
0: ah bah
1: est
0: alors.
1: Bon.
0: Mais il est fort, lui, il est fort.
1: Le pain aux graines.
0: Ouais.
1: Il ne fait que les viennoiseries. D'ailleurs, il est vice-champion de France de la viennoiserie.
0: Ouais.
1: Et ensuite, il a eu le croissant d'or de l'Hérault Gourmand il y a 2 ans de ça.
0: Eh bien, vous avez de la chance de l'avoir, alors.
1: Ah ben oui, je préfère vous dire que je fais le déplacement. Hein.
0: Voilà, qu'est-ce qui vous fait craquer le plus? Voilà, ce que vous aimez le plus,
1: ah ben,
0: c'est quoi, vous?
1: Beaucoup de choses. Hein.
0: Ah.
1: Là, actuellement, les fougasses qu'il fait, là.
0: D'accord, ok.
1: L'huile d'olive et les herbes de Provence et les olives.
0: Ouais.
1: Et ensuite, j'aime les coumagnans qu'il fait exceptionnel aussi.
0: Oh.
1: Et puis alors, surtout le croissant. Et puis plein de bonnes choses, je craque pour tout.
0: Hein?
1: Alors finalement, chaque fois que j'y vais, je goûte toutes les spécialités qu'il fait.
0: Eh ben d'accord. Voilà. Eh ben alors vous êtes une gourmande, hein, j'ai bien compris. Hein. Oh là là, on a terminé avec la gourmande du département de l'Hérault, c'est Christiane, je l'ai reconnue.
1: J'ai bénéficié tous mes amis et ma famille, bien sûr, avec les viennoiseries et le PEM.
0: D'accord. Eh ben ça marche. Eh ben je vous embrasse, je vous fais un gros bisou et on va les tester alors. Je vous dis à bientôt. Merci de nous avoir appelé, Christiane.
1: Merci. Bonne journée à vous et à vos auditeurs.
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0: Merci à tous et à toutes de nous avoir appelés ce matin. Alors du coup, on a faim, hein, forcément, vivement ce soir, 18h35, pour regarder donc l'émission La meilleure boulangerie de France avec des boulangeries héraultaises. On va suivre tout ça, évidemment. Et si vous voulez regarder en replay, c'est possible aussi en allant sur M6+. Bon, je vous dis qu'on va se faire un petit peu de... On va se faire plaisir avec la bourrie de Provençale, juste après les infos de 10h. Ben oui, mais c'est l'invité gourmand qui arrive tout à l'heure, là, juste après les infos. Ah ben décidément, aujourd'hui, bourrie de Provençale. On va se régaler encore.

0: En forme, Dave avec du côté de chez Swan sur votre radio ici Héron.
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0: Bienvenue chez vous, c'est le nom de l'émission. Bienvenue sur votre radio ici Hérault, il est 10h. Les infos, Sébastien Garnier, jusqu'à 130 mm de pluie tombée ces dernières 24 heures dans le Lunellois.
2: 100 mm à Prades-le-Lez. Également à Saint-Martin-de-Londres, l'épisode méditerranéen est maintenant passé, le soleil est de retour, la vigilance orange, pluie, inondation qui avait été activée hier soir dans l'Hérault et dans le Gard a été levée dans la nuit. Mais il y a encore de grosses vagues ce matin sur le littoral, soyez prudents. Le rapport sur l'audiovisuel public rédigé par le député de l'Hérault Charles Alloncle est publié. Selon lui, l'audiovisuel public est en crise financière, administrative, et aussi en raison d'une perte de contact avec les attentes des Français. Plusieurs préconisations avaient déjà fuité, fusion de France 5 avec France 2, disparition de France 4. La présidente de France Télé dénonce ce matin un rapport à charge et visant un affaiblissement historique. Le président de la commission d'enquête accuse Alloncle de préparer une privatisation. Comment mieux gérer, mieux encadrer les rave parties sauvages régulièrement organisées, notamment sur les hauteurs de l'Hérault et qui empoisonnent, vous le savez, la vie des habitants. Une mission sénatoriale fait une série de propositions. Le socialiste Hussein Bourgi, qui a contribué, était notre invité ce matin à 8h moins le quart. Confiscation du matériel, suspension des permis de conduire, obligation de remise en état du site. Il promet aussi de tenir compte des préjudices subis par les éleveurs et les gîtes et les maisons d'hôtes. Le match retour des quarts de finale de la Ligue européenne de handball, c'est ce soir. Le MHB Montpellier est en Macédoine à Skopje avec 10 buts d'avance après sa victoire au match aller. Et puis les Bleus du Ping en huitième de finale des Mondiaux à Londres. L'équipe de France a surclassé les États-Unis hier soir. Félix Lebrun, le Montpelliérain, Flavien Coton et Simon Gauzy n'ont pas été inquiétés. 3-0 pour le début des phases éliminatoires. Alexis Lebrun avait été laissé au repos. On saura cet après-midi qui du Portugal ou de l'Égypte rejoindra les Bleus en huitième. Et côté météo, je le disais, Vivian Cuguillère, c'est le retour d'un temps sec.
0: Oui, le temps s'améliore, le soleil revient et brille toute la journée dans notre département. Alors on a quand même des passages nuageux, si vous êtes sur les reliefs ou vers les reliefs héraultais, ils sont un petit peu plus fréquents en tout cas qu'ailleurs, les passages nuageux. Puis il y a de nouvelles précipitations orageuses qui sont aussi possibles ce soir et cette nuit. Bon, la bonne nouvelle, c'est qu'au niveau du vent, là, ça va, on n'en a pas trop. Et les températures sont comprises entre 14 et 21 degrés. 14 au Quélard, 16 degrés à Saint-Pons, de Thomières, 17 dans le Lot-des-Voies, 18 à Érépian, 19 degrés à Palavas, 20 degrés à Olonzac, au Cap d'Agde, à Béziers, à Montpellier, à Lunel, à Ganges, à Sète aussi, puis 21 degrés si vous êtes vers Clermont-Léron, du côté de Pézenas aussi, au bord du lac du Salagou, au Cirque de Mourez. Voilà ce qu'on attend, 21 degrés pour cet après-midi. Coup d'œil sur la circulation. Alors déjà, les trains, il y a quelques retards à la SNCF, pas grand-chose. Dans l'ensemble, ça va, mais le train de 9h28 n'est toujours pas passé. Tiens, par exemple, le train Lyon pour Narbonne, il a 35 minutes de retard, donc ça devrait pas tarder. Les autres ont quelques minutes de retard, ça se passe quand même plutôt bien. Et si vous êtes en voiture, il y a quelques routes coupées, quelques routes inondées, notamment, tiens, on en parlait tout à l'heure, entre Viltel et Aubé pour aller dans le Gard. Le pont submersible, on ne peut pas le prendre pour l'instant. Il est fermé, on vous tient au courant. Si vous avez des infos, vous, à partager, 04 67 58 6000.
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0: On va continuer à avoir faim, je vous le dis tout de suite, avec dans quelques instants notre invité gourmand. On a plein de choses à faire jusqu'à 11h, plein de sujets à aborder avec Léopoldine Dufour qui nous rejoint dans quelques instants. Il est 4h du matin, la soirée était super, et là le DJ met Michel Sardou, les lacs du Connemara. Donc là on va chanter.

0: Ça rappelle quelques souvenirs de soirée ou je sais pas, un réveillon par exemple, on met toujours ça quand même à la fin. Léopoldine, ça vous est jamais arrivé de danser sur le lac du Connemara lorsque la soirée se termine un peu,
1: genre, c'est bien possible, oui.
0: Le DJ rallume la lumière, il dit ouais, maintenant faut rentrer chez vous, c'est bon, là on a fait l'essentiel, c'était le plus gros. Et ouais. Pas facile à chanter en tout cas la chanson, hein, parce les paroles.
1: Attaquez fort.
0: Ah ben écoutez, je savais que vous alliez arriver.
1: 7h.
0: Je savais que ça vous ferait plaisir, un petit Sardou.
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0: Bonjour Léopoldine, on va encore passer une heure ensemble.
1: Mais j'en suis ravie.
0: Ouais.
1: Et on va parler cuisine.
0: Ouais, bah ouais, parce que alors là, le problème, je ne sais pas si vous étiez là tout à l'heure, si vous avez écouté un tout petit peu, on s'est ouvert l'estomac là avec toutes les viennoiseries, les pâtisseries, de la boulangerie. Je peux vous dire qu'on a faim tous.
1: Il y avait des gourmands, j'ai cru comprendre.
0: Ouais. Donc là, on peut passer au plat principal.
1: On peut passer au plat principal et il y aura du poisson dedans puisqu'on parlera de la bourride provençale et c'est le chef Christian Wolfin qui nous donnera quelques idées pour peut-être pouvoir la préparer nous-mêmes. C'est un plat qui fait son petit effet.
0: Autre rendez-vous que vous connaissez à 10h45, c'est celui de l'escapade. On va aller à quel endroit aujourd'hui, Léopoldine ?
1: Saint-Bosile-de-la-Sille et on va s'intéresser à un moyen de communication du temps passé, le télégraphe de Chappe.
0: Très bien, tout à l'heure, 10h45, l'escapade. Si vous avez prévu de démissionner, ou si vous avez démissionné là, récemment de votre boulot, dans quel cas peut-on percevoir le chômage? C'est Valère Correa qui va vous répondre tout à l'heure. Vous savez que lui, c'est le spécialiste des économies. Et voilà, tous les petits trucs pour qu'on ait un pouvoir d'achat un petit peu plus important. Donc, c'est tout à l'heure.
1: Poser la question, pardon, avant de démissionner,
0: oui.
1: Quand même.
0: Oui, mais des fois, on le fait un peu sur un coup de tête, parce qu'on n'en peut plus.
1: Allez, ça suffit.
0: Moi, j'ai souvent menacé ici. J'ai attention, hein, tous les coups, je peux démissionner, pas venir demain. Ça,
1: ça sera vers 10h35.
0: Voilà. Et puis, on va parler, puisque c'est tendance, du show business et de la dog parentalité. C'est le fait d'estimer que son animal de compagnie, notre chien, en fait, c'est notre enfant. Vous voyez?
1: Mais c'est très tendance, oui.
0: Alors voilà, ça c'est tout à l'heure.
1: Vous parlez à votre teckel.
0: Ah, mais moi j'ai pas d'animaux.
1: Mais je sais.
0: Ouais. On en parlera tout à l'heure à 11h10 avec Muriel Jordan. Ça c'est tendance juste avant les infos de 11h. Marine, elle a gagné la Star Academy. Elle chante depuis, tout ce qu'elle chante, ça marche. Donc du coup, gros succès pour elle avec cette nouvelle chanson qui s'appelle Escroc.

0: Marine donc, avec Escro, nouvelle chanson, c'est dans la playlist Ici Héros, et c'est nouveau donc.
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0: Et avec aujourd'hui le chef Christian Wolfin, membre des Toques Blanches Internationales, on l'avait reçu pour parler de son restaurant à la remise de Christian à Vias, mais vient de le céder, Léopoldine Dufour.
3: Mais oui, bonjour Christian Wolfin.
4: Bonjour tout le monde.
3: Alors vous tournez la page à Vias.
4: Oui, c'est-à-dire que je suis parti sur chef privé, des formations,
3: des coups de main aux copains.
4: Voilà. Et donc j'ai cédé ce restaurant pour quelqu'un qui ne font pas du tout la même nourriture, qui font de la nourriture traditionnelle. Je voudrais juste leur... c'est des jeunes qui en veulent. Mmh. Et leur faire un petit coucou. C'est Lily et Nono, ça s'appelle comme ça. 12 Lily. Place du 14 juillet, à Vias.
3: Lily et Nono.
0: Bon, on aura peut-être l'occasion de les recevoir dans cette émission, Léopoldine.
3: Ah, qui sait, pourquoi, oui, pas, à l'occasion.
0: Pourquoi pas.
3: Voilà. Et du coup, là, en ce moment, vous êtes aux côtés de Sébastien Domas, qu'on avait reçu également,
4: voilà.
3: Chef de l'Estacade au Cap d'Agde.
4: Et donc, on a refait sa carte ensemble, on a modifié, on a fait un menu anti-crise à 20€, travaillé, entrée plat dessert. Vous n'avez pas le choix, bien sûr. Et on a refait toute la carte derrière. Et donc, on a rajouté sur cette carte une partie de mes plats. Donc, la fameuse bourride provençale.
3: Qu'on va évoquer.
4: En montgolfière.
3: Aujourd'hui, en montgolfière. Bourride provençale en montgolfière. Est-ce que ça vous parle, Vivian ?
0: Non, là, comme ça ne me parle pas. Montgolfière, oui. Bourride, oui. Mais les deux,
3: les
0: effectivement.
3: Deux ensemble.
0: On
3: imagine quelque chose de gonflé.
0: Oui. J'imagine qu'il ne faut pas monter dans une montgolfière pour la déguster. Mais attendez, comment vous le connaissiez, Sébastien Domala, du coup, alors ?
4: C'est un ami. Membre aussi des Toques Blanches Internationales.
0: D'accord, ok.
4: Mais moi, je suis aussi maître restaurateur, donc j'ai pas mal d'amis aussi dans le circuit.
3: D'accord. Oh, le monde de la cuisine est une grande famille.
0: Oui.
4: C'est une grande famille. Et on a toujours à apprendre. Ça, on apprend tous les jours.
3: Et à transmettre.
4: Et à
3: aussi.
4: Transmettre, voilà.
3: Voilà, ça c'est important.
4: Donc c'est ce que je fais chez Sébastien actuellement.
3: Et on peut donc là-bas goûter à l'Estacade cette bourride provençale montgolfière.
4: Exactement. Elle est incluse dans un menu. Donc, je vous explique ce que c'est.
3: Alors, expliquez-nous, voilà, on va rentrer dans le détail de la bourride, mais éclairez-nous sur le côté montgolfière pour commencer.
4: Montgolfière, c'est quoi ? C'est une pâte feuilletée. Ouais. Alors, et je recommande pour tout le monde qui nous écoute, il faut prendre des pâtes feuilletées qui sont pur beurre. Il ne faut pas chercher à l'huile de palme, des trucs pas chers, il vaut mieux. Mmh. Et c'est passé au four. Donc, elle va gonfler. Voilà le principe de la montgolfière.
3: Voilà.
4: En fin de compte, je fais ça dans une marmite. Normalement, une bourride, ça se fait pas comme ça. Mais on est plein d'inventions, on est plein de...
3: Donc là, on est sur des petites marmites individuelles.
4: Des petites marmites.
3: Sur lesquelles vous allez mettre le petit chapeau de pâte feuilletée.
4: Et on fait au four, pendant une dizaine, une douzaine, suivant le four, une quinzaine de minutes, le temps que la pâte, elle cuise et qu'elle monte. Et après, quand vous dégustez ça, vous faites le waouh quand vous recevez ça devant.
3: Parce que les saveurs et les parfums sont
4: tout
3: concentrés.
4: Tout est enfermé, on ne sent rien.
3: Ouais, c'est ça.
4: On sent que le beurre qui a chauffé de cette pâte. Et quand on fait un petit trou dedans, on a toutes les saveurs qui remontent. C'est formidable.
0: Non, ce qui est fou et ce qui est embêtant en même temps, c'est que moi j'en faisais en fait des montgolfières, mais sans le vouloir. Des fois je veux faire une tarte, par exemple.
4: Oui.
0: La pâte elle gonfle, alors que j'ai pas du tout envie qu'elle gonfle.
4: Pour la percer.
0: Ben oui, voilà, mais alors, du coup je savais pas que je savais faire des montgolfières. Ça va tout changer.
3: Alors, avant de rentrer dans le détail de la bourride provençale, quand même une explication, parce qu'on dit soupe de poisson, on n'est pas dans la bouillabaisse, mais c'est cousin.
4: Non, c'est cousin.
3: Ouais.
4: Parce qu'on va travailler un jus qui est à base de poissons et de crustacés. Donc, quand on est professionnel, on va le faire avec des poissons, on va le faire avec des crustacés. À la maison, si on veut faire ce genre de cuisine, c'est long. Il existe des fumées de poissons, des fumées de crustacés. Okay. On fait le mélange. Et puis, on obtient une sauce pas tout à fait équivalente, mais assez ressemblante.
3: Alors, on dit bourride provençale. C'est quoi la différence aussi avec la bourride sétoise ?
4: Alors, la bourride sétoise, c'est de la lotte.
3: Exclusivement de la lotte.
4: La lotte. Et qui plus est, on va lier l'aïoli dans la sauce.
3: D'accord. Et sur la provençale, on met quoi ?
0: Des tomates.
4: C'est une sauce tomate, c'est tomaté au départ. Ah. Et surtout, l'aïoli, je la mets à côté. D'accord. Vous la prenez ou vous la prenez pas, parce que ça se suffit à soi-même. C'est pas la peine de rajouter des artifices, quoi.
3: Et pour le poisson, on va mettre quoi?
4: Alors, aujourd'hui, il reste encore, c'est la fin, il reste encore des rougets, quelques rougets. Donc, actuellement, je la fais avec des rougets. Et alors, la particularité, surtout, j'ai associé cette sauce et ces rougets au basilic.
3: Restez avec nous si vous avez envie d'avoir la recette.
0: Ah oui.
3: Hein, parce qu'on va y venir. Prenez de quoi noter pour cette bourride provençale en montgolfière signée du chef Christian Wolffin.
0: Voilà, c'est notre invité. Et l'invité gourmand, c'est jusqu'à 10h30.
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0: L'invité gourmand, c'est Christian Wolff, hein, qui est membre des Toques Blanches International. C'est notre invité aujourd'hui. On parle de la bourride provençale, Léopoldine.
3: Oui, Christian Wolff, qui est maître restaurateur également. Recette de bourride provençale en montgolfière, qu'on peut donc goûter à l'estacade au Cap d'Agde, hein, chez Sébastien Domas, où vous l'avez mise en place. Mais on peut aussi, grâce à vos conseils, j'espère, la préparer à la maison. Ça me semble assez ambitieux, moi. Ça demande juste un peu d'organisation.
4: Ça demande quand même un peu d'organisation. Ouais. Parce que il faut faire une sauce. Donc, à la maison, le plus facile, quand on n'a pas le temps, c'est d'acheter des fumées de poisson, fumées de crustacés. Okay. À partir de là, dans une casserole, une marmite, on va faire une première préparation. Des échalotes, de l'ail, du persil et du concentré de tomate. Et après, on va verser ces fumées dessus et on va faire cuire avec un peu de thym, du laurier, des anis étoilés, et bien sûr du poivre, du sel, et on va la faire diminuer.
3: Okay.
4: Et donc on reprendra ce jus pour mettre dans les marmites.
3: D'accord. Après, les légumes ?
4: Les légumes, donc c'est de les faire à la maison, c'est de les faire à vapeur, tout ça, pour qu'ils soient croquants. Au restaurant, il y a d'autres moyens, quand on utilise des basses températures et autres, ça se prépare à l'avance. Donc moi, je mets un peu de courgettes, un peu de carottes, un peu de navets, qu'ils soient croquants, parce qu'il ne faut pas qu'ils se délitent complètement.
3: Quoi. Ouais. Donc pas de pommes de terre, pas non. De poireaux.
4: Non.
3: D'accord. Courgettes, navets, carottes.
4: Voilà. Je le mets tout ça dans cette marmite quand ma sauce est chaude. Ouais. Je le mets dans une petite marmite, je mets les légumes, et alors la particularité, ce que je vais associer... La fait maintenant, on trouve des rougets encore. C'est 3 filets ou 4 filets de rougets dedans. Et surtout, je rajoute des feuilles de basilic, mais du frais. Et je les pose dessus.
3: Donc là, attendez, Christian. On a préparé notre jus.
4: Oui.
3: On a précuit nos légumes. On assemble ça dans
4: la marmite bien chaude.
3: Petite marmite individuelle.
4: Individuelle.
3: Donc, là, par-dessus, vous mettez votre filet de rouget.
4: Et
3: cru.
4: Cru.
3: D'accord.
4: Des feuilles de basilic fraîches et une pincée de piment d'Espelette. Ça ne se fait pas cuire par-dessus. Et là, je vais fermer avec une pâte feuilletée.
3: Ouais.
4: Et après, je vais la passer au pinceau avec du jaune d'œuf. J'enfourne au four. Alors, à la maison, 180-200 degrés.
3: Préchauffé.
4: D'accord. En restaurant, il faut aller vite. Donc, on va la monter à 200 ou 220 degrés. Une dizaine, une douzaine de minutes quand cette pâte, elle a gonflé et on la sort et on va la servir. Alors, quand vous la menez devant les gens, la particularité, c'est que vous n'avez aucune odeur ni rien, mais c'est le wow.
3: Oui, parce que c'est hermétique, en fait.
4: C'est fermé, c'est hermétique.
3: Comment on dit, on la lutte, là, c'est ça, au bord de...
4: Voilà. Si vous le faites pas, elle ne montera jamais.
3: Ouais.
4: Donc, il faut qu'elle soit bien pincée tout le tour. Et devant le client ou à la maison, c'est le wow.
3: Ouais.
4: Et quand vous faites un petit trou dedans, vous avez tous ces arômes qui sortent. Et là,
0: c'est gagné.
3: C'est le bonheur. Mais ça veut dire aussi que, ben, une fois qu'on enfourne, qu'on voit cette pâte qui gonfle, on serre immédiatement. On n'attend pas trois plombes. Allez, on passe à table maintenant.
4: Voilà, on la serre. Ouais. On la serre de suite.
3: Bon, ça me semble faisable, je vais
4: dire. Oui, c'est faisable.
3: Et puis, si c'est raté, j'irai me consoler à l'estacade.
4: Voilà, vous m'appelez, il n'y a pas de souci.
3: Est-ce qu'on met quand même, parce qu'il y a l'ail au lit, vous le laissez à côté, est-ce qu'on met quand même des croutons ?
4: Je mets des croutons et un petit pot d'ail au lit. En fin de compte, souvent de fois, les clients, ils mettent un morceau de pâte feuilletée avec l'ail au lit, ils la posent, ils la font gonfler dans le jus, et c'est un régal. Voilà. Surtout une pâte feuilletée pur beurre.
3: Ouais.
4: Et donc là, il mange tout parce que quand elle est bonne, c'est bon.
3: Oui,
4: non, mais voilà, une pâte feuilletée, si vous l'achetez au supermarché qui a de l'huile de palme, tout ça, elle gonflera, mais elle n'a pas du tout la même odeur et pas le même goût. Quoi.
3: On peut aussi en commander à son boulanger.
4: Exactement.
3: S'il est sympa, il vous en met de côté à l'avance de la pâte feuilletée qu'il aura faite lui-même et on sent vraiment la différence.
4: Ah oui, non, mais là, il n'y a pas photo. Hein.
0: C'est validé, c'est complètement validé. Non mais franchement, voilà. Après, je sais pas si moi j'ai le niveau, mais parce que je pars de très bas. Hein.
4: C'est ouais. Pour ça. Oui, mais
0: comme j'ai votre numéro.
4: Voilà. Voilà, non, ça va aller. C'est Les personnes, ils aiment ça, ça adore.
3: Vous avez mis du rouget, on peut mettre d'autres
4: après,
3: poissons.
4: Après, on met d'autres poissons,
3: saison,
4: voilà, on n'est pas limité. Surtout pas des poissons très épais, parce que, étant donné que ça cuit uniquement au four dans les 10 minutes, il ne faut pas que ça soit... Ouais. Si vous mettez des dos de cabillaud qui font 3 cm, il ne sera jamais cuit.
3: Bien évidemment. Merci beaucoup, Christian Wolfin, d'être passé nous voir et une prochaine fois.
4: Je vous remercie, je vous souhaite une bonne journée à tous.
0: C'est très gentil. Vous retrouvez tous ces conseils voilà, et toutes ces infos qu'on vous a données en allant sur le site internet ici.fr et sur l'application ici. L'invité gourmand, c'est tous les jours entre 10h et 10h30 sur votre radio ici, Héro. Bon, dans un instant, on va changer complètement de sujet. Ça, je vous le dis tout de suite. On va parler de la démission. Vous allez démissionner, peut-être. Dans quel cas peut-on percevoir le chômage? Réponse avec notre spécialiste des économies, Valère Coréard, c'est dans quelques minutes après Eddy Grant pour la musique.

0: Give Me Up, Johanna, le titre d'Eddie Grant sur votre radio ici. 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Voilà, ça c'est la première chose. La deuxième chose, un mail de Thérèse.
1: Ah, comment va-t-elle, Thérèse ?
0: Elle va bien, elle va bien, elle vous embrasse. Elle me dit « Bonjour, je veux vous signaler un événement important le 6 mai à Saint-Gilly-du-Fesc. Il se trouve que le 6 mai, c'est demain. Il s'agit d'un bus appelé Secours Tour, organisé par la Fédération française de cardiologie, qui a pour but de sensibiliser aux risques cardiovasculaires et aux méthodes qui permettent d'y remédier, ainsi que d'un atelier d'initiation aux gestes d'urgence. Voilà. C'est un événement qui est gratuit, qui aura lieu sur l'esplanade de la Devoiselle de 9h à 17h demain à Saint-Gilly-du-Fesc. Et Thérèse voulait qu'on en parle à la radio. Alors vous savez, moi j'en parle, voilà. Donc si vous aussi vous voulez nous envoyer un petit message, vous organisez une manifestation festive, hein, c'est pas obligé que ce soit effectivement un rendez-vous comme celui de Thérèse, mais il n'y a pas de problème, vous pouvez nous écrire icihéron@radiofrance.com, icihéron@radiofrance.com.
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0: Bon, j'ai démissionné, admettons j'ai démissionné, Léopoldine.
1: Oui.
0: Bon, ben, qu'est-ce que je fais?
1: Vous cherchez du boulot?
0: Non, je cherche pas du boulot, je voudrais savoir si je peux percevoir le chômage.
1: Oui, en cas de démission, c'est pas toujours une évidence de percevoir le chômage. Alors, heureusement, on a par ici les économies.

0: Bah, j'ai vu la liste, mais je l'ai plus en tête. J'ai vu qu'il y avait Katif, alors je me suis dit, ouais, j'irai. Comme il y a Katif, c'est la star, quoi. C'est la star, donc moi j'y vais. Ouais. Okay. Bon, alors les invitations pour vous, double mix, deux chansons en même temps. C'est deux chansons françaises que tout le monde connaît, sauf que bah, lorsqu'on met les deux en même temps, ça nous fait une cacophonie.
1: Oh, oui, mais ça, je m'en doute.
0: Oh là là là là. Il va falloir bien se concentrer. Alors attention, vous êtes prête?
1: Allez, je suis prête.
0: Allez, go!

0: Vous êtes là?
1: Allô?
0: Brigitte? Ah. Brigitte? Brigitte?
1: Allô?
0: Brigitte, elle m'entend pas,
1: oh,
0: Brigitte?
1: J'ai perdu.
0: Brigitte, je vous entends pas. Moi, je vous entends. Vous m'entendez pas. Pourquoi vous m'entendez pas? Allô, Brigitte?
1: Allô?
0: Brigitte? Allô, allô? Allô, allô, allô?
1: Eh bien, j'ai plus rien, moi.
0: Il n'y a plus rien. Eh bien, voilà, il n'y a plus rien.
1: Allô?
0: Il n'y a plus rien.
1: Oui?
0: Bon, alors. Brigitte, vous m'entendez
1: allô
0: ou pas? On va la rappeler. On va la rappeler. Bon, ben écoutez, on va y arriver aujourd'hui. Hein. C'est compliqué. Hein. Ouh là là, c'est compliqué, c'est compliqué. On va essayer d'avoir Brigitte. Alors Brigitte, elle était à Saint-Aunès. Elle écoutait le double mix. Vous, vous avez peut-être trouvé chez vous. Vous vous êtes peut-être rendu compte qu'il y avait deux chansons en même temps. C'est normal, c'est pas un problème. C'est le jeu, justement. On cherche les deux chansons qui sont mixées. Et si elle trouve la bonne réponse, eh bien elle repart donc avec les invitations pour aller à la course camarguaise de dimanche à Palavas. Normalement, on a retrouvé Brigitte.
1: Oui, elle est là, Brigitte.
0: Ah ben, vous m'entendiez plus alors que moi, je vous entendais. Heureusement, heureusement,
1: ah,
0: heureusement que vous n'avez pas dit de bêtises. Heureusement,
1: ah oui, ça, tout à fait,
0: Brigitte.
1: Hein, parce que moi, je vous entendais pas.
0: Ouais.
1: Hein.
0: Heureusement que vous n'avez pas donné votre numéro de carte bleue. Tout le monde l'aurait entendu. Tout le monde l'aurait entendu. Oh là là là là.
1: Non, non.
0: Est-ce que vous avez quand même entendu le double mix ou ça a coupé avant?
1: Mais non, ça a coupé.
0: Oh pétard. On va vous remettre le double mix. Les deux chansons en même temps. Je ne sais pas si on va y arriver aujourd'hui. Aujourd'hui, je ne sais pas si on va y arriver. Franchement, je vous le dis, je ne sais pas. Voilà. Bon, alors attention. On vous passe deux chansons en même temps. On est bon DJ? Allez, c'est parti.

0: Ça va, Brigitte ?
1: Oui, pas trop, mais...
0: Vous avez reconnu quand même au moins une chanson, ou pas du tout ? Ou un artiste, ou quelque chose ?
1: Oui, j'ai reconnu Florent Pagny.
0: Ah, Florent Pagny, ouais, ouais, je pense que c'est bon. Et alors le second, vous l'avez ou pas ?
1: Et le second, ne rien faire qu'apprendre.
0: Important, c'est d'aimer. Tout donner. Important, c'est d'y croire. Brigitte. Je ne suis pas un très bon imitateur, donc je ne peux pas vous faire une superbe imitation, mais enfin, j'aurais tendance à dire qu'il aurait pu dire « Bonjour Brigitte, Brigitte, Brigitte. »
1: Oui.
0: Ouais, mais non, l'imitation ne vous convient pas, donc ça ne suffit pas. Bon.
1: L'important, c'est d'apprendre.
0: L'important, c'est d'aimer. C'est lui qui chante « L'important, c'est d'aimer ».
1: L'important, c'est d'aimer.
0: Comment il s'appelle, ce chanteur-là ? Alors... Je vais vous repasser le mix. Alors,
1: Vous
0: mettez de côté Florent Pagny qu'on a trouvé. Concentrez-vous sur l'autre chanson, d'accord ?
1: D'accord.
0: Allez, c'est parti.
1: Ouais.

0: Comment il s'appelle? Comment il s'appelle lui? Ah, oh, on connaît que lui. On connaît que lui.
1: Hein. Ouais.
0: On connaît que lui. Je vais vous faire des propositions. Mais c'est, alors, c'est vraiment. Après, je ne savais plus quoi faire. Hein, donc,
1: ouais.
0: Alors, est-ce que c'est Pascal Obispo?
1: Ah.
0: Est-ce que c'est Calogero?
1: Oh,
0: est-ce que c'est Pascal Danel?
1: Non, c'est pas Pascal Danel.
0: Ah bon, ça, je sais pas comment j'ai pensé à Pascal Danel là, je vous le dis. Hein,
1: Pascal Obispo.
0: Pascal Obispo.
1: Pascal Obispo, non?
0: Pascal ouais, Obispo ou Calogero? Je vous donne un indice, ouais, ça finit
1: Pascal,
0: par.
1: Pascal Obispo.
0: Ça finit par O, c'est l'indice que je peux vous donner. Alors, alors Pascal Obispo ou Calogero?
1: Non, je pense que c'est Pascal Obispo.
0: Ben oui!
1: Ah bon, voilà.
0: J'y croyais plus, hein? J'y croyais plus. Hein.
1: Ah oui.
0: Ouais, ouais, ouais. Bon, alors. Brigitte, il y avait deux chansons. La première chanson, effectivement, Pascal Obispo, l'important c'est des...

0: Ouais.
1: Voyez, vous la connaissez la chanson en fait.
0: Et oui, oui, bah oui, ouais. Mais j'arrive pas à trouver le.
1: Bah c'est juste
0: le
1: que.
0: Nom d'artiste. Ouais, ouais, on les confond tous.
1: Et... Oh, c'est tous les mêmes. C'est tous les mêmes. Mais si, Pascal Obispo, c'est celui qui a beaucoup de cheveux. Voilà, c'est facile pour s'en souvenir. Ouais. Voilà. Et là, vous avez Florent Pagny aussi.
2: Savoir donner.
1: Voilà, avec savoir aimer.
0: Faire qu'apprendre, ouais. Apprendre à aimer.
1: Voilà. Pascal, ah, oui. Florent Pagny.
0: Ça, j'avais reconnu.
1: Facile, Florent Pagny, il n'a pas de cheveux, lui.
0: Ouais.
1: Donc, c'est facile. Voilà, voilà. On les confond tous, de toute façon. On les confond
0: tous. Ouais.
1: Bon, mais vous repartez avec vos invitations. Vous irez dimanche à 16h30 à la course camargaise à Palavas, dans les arènes.
0: Palavas.
1: Ouais.
0: D'accord.
1: Ça vous va?
0: Parfait.
1: Hey.
0: Parfait.
1: Je sais pas s'il va faire beau, mais prenez un chapeau ou une casquette. Hein, parce que si ça cogne à Palavas, ouf.
0: Ouais. Oui, ça c'est sûr. Mais ouais. Bon, ouais. Je ne sais pas s'il prévoit vraiment du beau temps ce week-end, on va voir.
1: Ouais, ben, dans le doute, prenez quand même un chapeau. Hein.
0: Voilà.
1: Prenez un capéo. Prenez un capéo.
0: Ouais.
1: Voilà. Brigitte, je vous embrasse. Je vous fais des bisous.
0: Merci, moi aussi.
1: Voilà. À bientôt. À bientôt. Qu'est-ce qu'on fait maintenant? On joue? Ouais, on va jouer. Qu'est-ce que je peux vous offrir? Ah, tiens, déjà. La lyre bitéroise. J'ai toujours les invitations, hein. J'ai toujours les invitations pour vous. La lyre bitéroise, c'est pas compliqué, c'est samedi. Ce samedi au Zingo Zango à Béziers. Musique de film par l'orchestre de Béziers, la lyre bitéroise. Tiens, justement, la lyre contre-attaque. Voilà comment s'appelle le spectacle. Première possibilité. Deuxième possibilité. Tiens, si vous préférez du rugby. Béziers-Biarritz. J'ai les invitations pour vous. Stade Raoul Barrière, vendredi. Vendredi, 19h30. Béziers-Biarritz. Stade Raoul Barrière. À 19h30, vous voulez les invitations, vous nous appelez aussi. Combien de jeux gagnants, combien de victoires? Oh. Pas 18, hein.
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1: 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C'est vous qui choisissez. Vous préférez de la musique, la lyre bitéroise, vous préférez du sport, du rugby, Béziers-Biarritz. Vendredi, Stade Raoul Barrière. C'est vous qui choisissez, c'est vous qui nous appelez. 04 67 58 6000. On joue juste après Zazie. On écoute avec un point, c'est toi. Le jeu s'appelle avec Vivian, c'est gagnant. Il ne manque plus que vous.

0: Merci d'écouter ici Héros avec Vivian Segagnant. C'est tous les jours entre 11h et midi. Et tout à l'heure, on va continuer à jouer après les infos de midi avec Otake, Valérie Damido, Eric Bastien sont en train de se préparer. On n'en est pas encore là. On va jouer dans un instant avec Jean-Claude qui est à Sérignan. Bonjour Jean-Claude.
1: Bonjour.
0: Alors Jean-Claude, comment allez-vous?
1: Ouais, ça va très très bien. Il y a du soleil sur Sérignan, donc tout va bien.
0: Ah, ben ça,
1: on en profite, pareil que ça va pas durer.
0: Ouais, ça c'est vrai. On va vous faire gagner des invitations pour aller au match de rugby alors, vous. C'est ça, hein?
1: Ben oui, avec la victoire de Béziers obligatoire
0: pour
1: l'histoire.
0: Hein. Bah ouais, là il faut, hein. C'est nécessaire. Sinon. Ouais. Sinon.
1: Sinon, ça sent le sûr.
0: Exactement. Dites-moi, on a déjà joué ensemble, non, Jean-Claude?
1: Oh, il y a très très longtemps, j'avais gagné, enfin c'est mon épouse qui avait gagné un match de tennis au Masters de Montpellier.
0: D'accord, ok. Ah, je croyais que c'était il n'y a pas si longtemps. D'accord, écoutez,
1: non,
0: pas de problème.
1: Non.
0: Mais il n'y a pas de problème, de toute façon. Attendez-moi 30 secondes, je reviens, je vous prépare un petit jeu pour vous, Jean-Claude.
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0: Ouais, ça va le faire pour Jean-Claude qui est à Sérignan. Vous êtes en voiture, Jean-Claude, ou pas?
1: Oui, j'essaye de me garer. Votre collègue m'a dit de me garer.
0: Ouais.
1: Mais j'ai un mal fou. Dans 30 secondes, je devrais être garé.
0: Bon, d'accord, ok. Bon, bah, du coup, je vais profiter de ces 30 secondes pour vous expliquer la règle du jeu. Mais c'est assez simple. On va jouer au jeu qui s'appelle le 1+1+1+1. Donc, en gros, je vais vous donner une commune héraultaise. Vous allez me la répéter, je vais vous en donner une autre, vous allez me répéter les deux, je vais vous en donner une autre, vous allez me répéter les trois, et on va voir si vous avez une bonne mémoire, Jean-Claude.
1: Oh là là.
0: Je sens qu'aujourd'hui, c'est compliqué aujourd'hui.
1: Je suis garé.
0: Allez, on est parti pour 30 secondes. Concentration maximum, okay. D'accord, Jean-Claude?
1: Ok.
0: Allez, on y va. Alors, Sérignan.
1: Sérignan.
0: Plus Valras.
1: Sérignan, Valras.
0: Plus Vias.
1: Sérignan, Valras, Vias.
0: Plus le Cap d'Agde.
1: Sérignan, Valras, Vias, le Cap d'Agde.
0: Plus Béziers.
1: Sérignan, Valras, Vias, le Cap d'Agde, Béziers.
0: Plus Portiragne.
1: Ah, Sérignan, Vias.
0: Ah.
1: Valras, Portiragne, Béziers.
0: C'était tout dans le désordre, mais c'est pas grave, je m'en fiche.
1: C'est,
0: allez, c'est gagné. Oh, c'est pas grave. Et je vais vous dire aujourd'hui, de toute façon, c'est pas grave.
1: J'ai pris par eux. J'habite Sérignan. Je me suis dit Sérignan, Valras, Portiragne, Catane. On vient sur Béziers.
0: Ah, voilà. Vous avez fait par zone géographique alors.
1: Voilà.
0: D'accord. Ouais, c'est une nouvelle règle, mais c'est bien, elle est bien cette nouvelle règle, j'aime bien. Bon, allez, ben vous savez quoi, vous irez voir le match de rugby et j'espère que ce sera une belle victoire pour Béziers. Voilà.
1: Ouais, vendredi soir. J'espère aussi que ça va se finir en apothéose. Ouais.
0: J'espère. Je vous souhaite une excellente journée. Comment s'appelle la radio que vous écoutez là?
1: Alors là, je crois que c'est maintenant Ici Héros.
0: Parfait, nickel, pas d'erreur, trop bien. À bientôt Jean-Claude, merci d'avoir joué avec nous.
1: À bientôt.
0: Et merci à tous d'avoir joué avec nous encore aujourd'hui. C'est un petit peu compliqué parfois, hein, mais on s'en est sorti. Hein. Billy Joel avec Uptown Girl pour la musique d'Ici Héros. Merci à tous.

0: Écoute, tu sais pas où je vais te l'envoyer, la clepsydre. Défie-toi des tigres et Félindra, je les ai payés.
1: Allez, on va voir qui va gagner aujourd'hui. À tout de suite, mes petits canards.
0: Il y a un contrat.
1: Retire.
0: Sors.
2: Voilà, je vous dis, ça c'est, ils sont en pleine forme, hein, donc on vous retrouve dans un instant. Éric Bastien, Valérie Damido, le jeu au taquet, c'est juste après les infos de midi. Et juste après, un Pokora aussi avec mille fois.
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1: Très bon choix, vous écoutez Ici Hérault, votre radio locale. Il est midi. Les infos, Mathias Kern, et cette question, comment mieux encadrer les rave parties sauvages régulièrement organisées sur les hauteurs de l'Hérault?
2: Alors que se termine ce matin la fête illégale organisée ce week-end dans le Cher, musique coupée là-bas et des affrontements cette nuit entre festivaliers et forces de l'ordre, 6 gendarmes blessés, indiquent les autorités. Une mission sénatoriale fait une série de propositions sur ce sujet. Le sénateur socialiste de l'Hérault, Hussein Bourgi, qui a participé à cette mission, était notre invité ce matin. Confiscation du matériel sonore, suspension des permis de conduire, obligation de remise en état du site aussi. L'association héraultaise Le Son du Silence a été auditionnée par cette mission sénatoriale. Elle regrette qu'au bout du compte, aucune proposition ne soit faite pour indemniser les riverains. Ingrid Chapuis est la présidente de l'association.
3: Économiquement, on est complètement victime. Les paysans, les agriculteurs, les éleveurs et les gens qui font de l'hébergement touristique, on a quand même des clients, nous, qui s'en vont pour cette raison-là, et quand ils partent, ils ne reviennent pas obligatoirement. Quand vous voyez les difficultés qu'on a pour les paysans pour remettre en état les terrains, etc., les récoltes qui sont perdues sur un an, c'est des sommes assez importantes, c'est des sommes qui s'élèvent à quelquefois plusieurs milliers d'euros. N'est pas pris non plus en considération l'impact au niveau sanitaire, par exemple quand les mairies sont obligées encore une fois, de distribuer de l'eau en bouteille à leur population parce que les sources sont polluées ou parce qu'ils sont obligés de changer leur système de filtration ou des systèmes de nettoyage des eaux parce qu'il y a eu une rave partie sur les sources, etc. Tout ça, ça n'est pas apparemment pris en considération.
2: Hussein Bourgi au micro d'Ici Hérault ce matin a reconnu qu'il y avait des préjudices pour les éleveurs, les gîtes et les maisons d'hôtes aux alentours. Il a promis d'en tenir compte dans ce projet de loi sur la sécurité intérieure qui sera examiné à partir du 18 mai prochain. Le rapport sur l'audiovisuel public, lui, rédigé par le député de l'Hérault, Charles Alloncle, est publié depuis ce matin. Il fait beaucoup réagir. Le Premier ministre, Sébastien Lecornu, juge que le rapport de Charles Alloncle est une occasion manquée et passe à côté de l'essentiel. Dans ce rapport, le député socialiste suggère notamment de réduire drastiquement le périmètre de France Télévisions pour participer à un effort de plus d'un milliard d'euros d'économie, avec la fusion notamment de France 5 avec France 2, disparition de France 4 également proposée. De son côté, le Rassemblement National, par la voix de Jordan Bardella, a promis qu'il engagerait la privatisation de l'audiovisuel public s'il accédait au pouvoir.
1: Le FIS, le Festival International des Sports Extrêmes, se prépare à Montpellier.
2: Et les préparatifs depuis déjà plusieurs semaines sur les berges du Lez. Il faut monter des rampes, installer des tentes, mettre des gradins aussi à cet endroit-là. L'an dernier, 2000 sportifs avaient participé au FIS, 300 000 personnes étaient venues les encourager. Gros festival, gros dispositif donc. Festival qui cherche à réduire au maximum son impact sur l'environnement. Et ce n'est pas si simple, raconte la chef de projet Lucille Valla.
4: On a aussi des structures du coup qui sont sur des pelouses, donc à un moment donné on sait que ça a un impact. En attendant, nous on met en place le tri sélectif et pendant l'événement et pendant les phases de montage démontage. On a des bennes de tri que vous pouvez voir sur les zones. On a une énorme filière de réemploi, tous nos parcs sont réemployés à 95% à l'année, donc les parcs que vous voyez là, les scènes, ne font pas que ces événements-là. Le parc que l'on voit à notre gauche qui est le Freestyle Park a fait notamment les JO 2024. On a des équipes de nettoyage de la ville mais également les nôtres de bénévoles qui viennent nettoyer le site après événement pour essayer de le rendre le plus propre possible.
2: Et les images, notamment les photos, se trouvent sur notre site internet matinici.fr. Le FIS, à partir de la semaine prochaine, ce sera du mercredi 13 au dimanche 17 mai. Du hand ce soir, le match retour des quarts de finale de Ligue européenne pour Montpellier qui est en Macédoine à Skopje avec un matelas confortable, 10 buts d'avance, mais évidemment rien n'est joué d'avance malgré ce large succès au match aller 33-23 au FDI Stadium. Les Bleus du Ping, eux, sont à Londres pour les Mondiaux par équipe. Huitième de finale qui se prépare pour l'équipe de France qui a surclassé les États-Unis hier soir. Félix Lebrun, le Montpellierain, notamment, qui a joué. Alexis, lui, a été laissé au repos. On saura cet après-midi qui du Portugal ou de l'Égypte rejoindra les Bleus en huitième de finale. Et puis la météo, il a beaucoup plu hier, jusqu'à 130 mm de pluie tombée dans le Lunenlois, 100 mm à Bradle-Lez et Saint-Martin-de-Londres. Tout ça est derrière nous, Vivian.
1: Oui, puisque le temps s'améliore, le soleil revient, brille toute la journée, avec peut-être des nuages si vous êtes sur les reliefs, et de nouvelles précipitations orageuses aussi, impossibles ce soir et cette nuit. Niveau température, on n'est pas trop mal, on est entre 14 et 21 degrés au plus chaud de la journée. Cet après-midi, il fera 14 au Quélard, 17 à l'Audève, 20 degrés à Montpellier et à Lunel, 21 degrés si vous êtes du côté de Clermont-Lérault et du lac du Salagou.
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6: Bonjour la France, j'espère que tu vas bien. La France, c'est mardi, deuxième jour de compétition. Comment ça va Éric Bastien?
7: Bonjour Valérie, bonjour à tous, ça va super bien, on est en forme, on est prêts.
6: Alors, je vous rappelle que le prix, les prix pour cette semaine, vous allez tous vous affronter. Je rappelle aussi également qu'hier, c'est ma candidate qui a gagné.
7: Commencez pas.
6: Votre radio ici vous offre un séjour pour 4 personnes à Foura. Alors...
7: Oula.
6: Et oui, parce que vous connaissez tous évidemment Fort Boyard. Évidemment.
7: Bien sûr.
6: Bah, c'est mon château. C'est tout simple, c'est mon château. J'ai participé 6 fois. J'ai l'impression d'être la reine du château.
7: Que vous connaissez bien.
6: Oh là là, comment vous dire alors? Mais malheureusement, aujourd'hui, la mer a fragilisé un peu le fort. Et le fort est menacé. Donc, pour éviter que le fort s'effondre, il y a plein de travaux de protection qui doivent être engagés. Et un appel aux dons est lancé sur fondation-patrimoine.org pour préserver ce petit trésor qu'on adore.
7: Ah, évidemment.
6: Et donc, du coup, c'était l'occasion pour votre radio ici de faire jouer les candidats et de leur faire gagner le séjour pour 4 à Foura. Vous allez dormir 2 nuits au camping 3 étoiles de Cadoret. Vous allez surtout faire une croisière autour de Fort Boyard.
7: C'est impressionnant, hein.
6: Et c'est très très beau avec la compagnie Interil. Et puis comme on vous aime profondément, on vous invite pour tous les 4 au restaurant le 31 à Foura. C'est un moment incroyable que vous allez vivre et puis surtout peut-être que vous apercevrez le père Fouras dans la citadelle perdue de Fort Boyard. Voilà, et donc si vous ne gagnez pas ce premier prix, qu'est-ce qu'on gagne mon petit Eric?
7: Vous connaissez le secret de longévité du père Fouroy, c'est
6: évidemment
7: le café Malongo.
6: Évidemment.
7: Oh,
6: ah, c'est reparti.
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7: Voilà,
6: donc si vous ne gagnez pas le séjour à Foura, vous gagnez quand même la cafetière, les 32 dosettes ici verts en verre.
7: Alors, vous les aimez mes énigmes?
6: Oh, c'est magnifique.
7: Allez, rendez-vous demain alors.
6: On accueille tout de suite nos candidats du jour, Hélène et Thomas.
7: Ah, je le fais bien, je trouve.
6: Comment ça va les amis?
7: Bonjour.
8: Ça va?
9: Bonjour.
6: Bien, alors, on est en forme?
8: Oui.
6: Bon, oula. Super, bravo Hélène. Alors Hélène, tu joues avec tu joues avec ici Béarn de Bigorre, tu habites à Pau.
8: C'est ça.
6: Je me suis toujours demandé comment s'appellent les habitants de Pau.
8: Eh bien les Palois et les Paloises.
6: Et les Palois, j'aurais préféré les Paupiètes, mais bon, on peut pas tout faire. Hein. Alors, tu es mariée à Jérôme, tu as 3 enfants, Théo, Jules et Roméo.
8: C'est ça.
6: Oh là là là, mon Dieu. Le petit dernier, il est petit, il a 3 ans, dis donc.
8: Eh oui, c'est un petit chou encore.
6: Oh là là. Et toi, eh bien, tu travailles dans une compagnie d'assurance et dans l'immobilier à ton compte, c'est ça?
8: C'est ça, je fais les deux.
6: Bah, dis donc, t'es très active, toi, quand même.
8: Je suis partout.
6: Ah ben voilà, tu as ça plus 3 enfants, dis donc, la patate, Hélène. Parce que ça fait 10 ans que tu as ces 2 jobs.
8: Ouais, ça fait 10 ans maintenant, ouais.
6: Et alors du coup, ça veut dire que tu fais visiter des biens à la vente, à la location? Comment ça se passe ton job
8: Plutôt la vente, parce que la location, la vente, c'est très très bien.
6: Ah bah c'est super. Et donc du coup, te voilà et la compagnie d'assurance et la vente. Bon bah je trouve que tu es parfaite. Voilà, tu es une femme active.
8: Voilà.
6: C'est magnifique. Alors, il paraît que tu bricoles un peu.
8: Oui, en fait, c'est mon mari qui bricole et moi je fais le manœuvre.
6: Ah, tu passes les outils. Voilà.
7: Tiens le marteau, tiens le tournevis.
6: Bah en même temps, j'ai envie de te dire, tu sais comme sont les hommes, incapables de trouver un outil. Donc heureusement que tu es là, c'est ça, on peut le dire, non?
8: C'est ça, il faut porter, il faut tout porter, quoi, à disposition.
6: Ben voilà, exactement.
10: On se fait mal, surtout, nous, les hommes, avec les outils.
6: Ouais, bien sûr. Alors, moi, mon mec, à chaque fois qu'il bricole, il fait « c'est où ?» Et tu dois savoir, moi, ce qu'il cherche. Ouais, hein,
10: moi, donc, je fais « aïe ».
6: Bon, alors, ma petite bricoleuse, ma petite double emploi, on va tout de suite marquer le premier point, parce que on va tout de suite montrer qui on est. Et tiens, je te mets Elvis.
10: C'est quelle danse, Valérie, en plus?
6: Oh là là, Elvis Presley. Alors, Elvis Presley, je vais t'affirmer un truc et tu vas me dire si c'est vrai ou faux. Elvis Presley n'a jamais écrit une seule de ses chansons. Vrai ou faux? Top chrono, 5 secondes.
8: Aucune de ses chansons?
6: Aucune.
8: Vite.
6: Vrai. Eh ben, t'as raison, c'est vrai. Et oui, il a jamais écrit ses chansons. Il était pas compositeur, il était interprète. Et voilà, et surtout, il avait un déhanché de dingue. Voilà, premier point pour Hélène.
10: Allez, on va faire connaissance avec Thomas. On va pas se presseler, hein. On va prendre le temps. Ah oui, sinon ça commence très fort.
6: Et Laurie, ça faisait un mois qu'elle n'était pas venue nous voir. Elle a toujours sa tête, elle me regarde.
10: On est toujours dans l'humour, évidemment. Bon, Thomas, avec ici Loire-Océan. Comment ça va, Thomas? Bonjour.
11: Bonjour à tous.
10: Bonjour Thomas. Où est-ce que tu habites?
11: Le Champ-Saint-Père, en Vendée.
10: Le Champ-Saint-Père, en Vendée. C'est près de Noailles ou je me trompe?
11: Oui, c'est un petit lieu-dit à côté.
10: Un petit lieu-dit, ok. Il y a combien d'habitants, l'endroit où tu habites? Il y a du monde? C'est un village, ville? Je ne connais pas.
11: Quarantaine.
10: Ah, 40 Ah ouais, mais tout le monde se connaît, là. C'est tout petit, 40.
11: Oui.
10: Ah ouais?
6: Oui.
10: Ah mais c'est une grande famille. Non mais limite, 40, c'est... Voilà quoi. Ça, c'est marrant. Ah ben, quoi.
11: On fait les repas du village, tout le monde se... Ah, ça fait l'occasion de se retrouver. Quoi.
10: Ah c'est sympa comme tout. Tu vis en concubinage, tu vis avec qui d'ailleurs, Thomas?
11: Avec ma femme, Coralie.
10: Coralie, vous avez des enfants?
11: Oui, deux enfants, une fille et un gars.
10: Ils sont aussi dans le village, font partie des 40, Margot et Johan?
11: Voilà, c'est ça.
10: D'accord. Toute une petite famille aussi du côté de Noailles avec alors toi t'as des chiens, c'est des chiens de chasse il me semble, hein.
11: Oui, c'est ça, des teckels.
10: Ok.
11: Teckels à poil.
10: Tu chasses toi?
11: Oui, ça fait plusieurs années. Oui.
10: Ah oui, t'es un chasseur.
6: Mais qu'est-ce qu'on chasse avec le teckel? C'est des terriers, non?
11: Pas spécialement. En fait, ça dépend selon comment on les formate à leur jeunesse. Moi, je les fais travailler sur l'odeur de sanglier et puis après, ils font leur vie, quoi, ils chassent.
10: Et voilà, ils retrouvent le sanglier.
11: Des animaux de compagnie à part entière, hein. Tous les soirs, ils sont...
10: Bah oui, ils s'appellent Océane ou Océan, Alpha et Amaro. Et toi, on t'appelle Tom Tom parce qu'on en parlera tout à l'heure, tu fais du foot, comme dans Olive et Tom d'ailleurs.
12: Olive et Tom, ils sont tous...
10: Thomas, sois le bienvenu, on va tenter de marquer un premier point avec une question cuisine. On entend la musique de la cuisine au beurre et Claire Morier, qui jouait l'actrice d'ailleurs dans la cuisine au beurre, nous a quittés hier. Pense à elle, sa famille. Le céleri est négatif en calories. Voilà ce que j'affirme, Thomas. Le céleri, c'est totalement négatif en calories. Est-ce que c'est vrai? Est-ce que c'est faux? 5 secondes pour y réfléchir. C'est parti.
11: Non, c'est faux.
10: Tu dis que c'est faux? Tu as raison, le céleri est très pauvre en calories, environ 15 calories pour 100 grammes, mais il n'existe pas d'aliments à calories négatives. Tu penses bien que sinon, ça fait longtemps qu'on en aurait mangé. Bravo, c'est un premier point, Thomas, bienvenue.
6: Allez, Hélène un point, Thomas un point, et là, eh bien, on va partir. Back to the past, 1985, c'est un canari, bé. Allez, Indochine, vous écoutez ici, à tout de suite.

0: Paramaribo. Et c'est Indochine à 12h15 sur votre radio. 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
1: Ben oui, j'en gueule.
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1: Nous sommes avec Hélène et Thomas qui ont un point chacun. Hélène qui joue avec ici Béarn de Bigorre, qui habite à Pau. Alors, il paraît qu'on vient d'acheter un petit robot qui tond sa pelouse.
3: Oui.
1: Ma belle-mère
3: ça
1: en a.
3: Ça marche bien.
1: Eh, oui, ça marche bien. Comment tu l'as appelé? Parce que ma belle-mère l'a appelé Roger. Tu l'as appelé.
3: On l'a appelé Kiwi.
1: Eh, voilà. Alors, il rentre tout seul dans sa maison et tout. C'est un petit.
3: Ouais, des fois, il se bloque un peu, donc il faut revoir un peu le réglage là, mais sinon, c'est pas mal.
1: Ah, c'est pas mal. Bah oui, t'as plus besoin de ton de la blouse, t'as Kiwi. Alors, il paraît que tu adores cuisiner.
3: Oui.
1: Ma petite top chef. Alors, qu'est-ce que tu cuisines le mieux? C'est quoi tes plats signatures?
3: Lasagne, tiramisu. Les
1: rôtis. Il paraît que les enfants ils réclament les pizzas maison et les pâtes carbonara.
3: Ah oui, pizza maison, pâtes carbo. En fait, on fait tout maison ici. Oh. Pas du tout de tout près.
1: Ah bah oui, mais t'as raison, c'est meilleur. J'ai envie de te dire si tu as la possibilité de le faire. Vu que t'es pas très occupé avec tes deux boulots et tes trois gosses, t'as totalement le temps de tout faire. Hélène, superwoman. Alors.
0: Bah, qu'elle n'hésite pas à nous envoyer les lasagnes dans le papier alu. Hein, je vous
1: rappelle. Oui.
0: À la radio, on reçoit tout. Hein.
1: Oui, c'est vrai. Mais tu vas arrêter de demander des choses à mes candidats.
0: Je reçois plein de trucs à manger ces derniers jours.
1: Eh bien,
0: très bon.
1: Occupe-toi de tes candidats. Alors, il paraît que tous les matins, on a un petit rituel comme dans la chanson. La chanson.
3: Oui.
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1: On allume des bougies, alors tous les matins. Alors, explique-moi un petit peu pourquoi.
3: Pourquoi? Parce que moi, je pense qu'on a tous dans notre vie quelqu'un qui nous protège.
1: Oui.
3: Voilà. Et c'est l'intention qui fait d'allumer la bougie et de dire ce dont on a besoin qui fait que ça finit par se réaliser.
1: Eh ben oui. Voilà. La spiritualité, le matin, il n'y a que ça de vrai. Je suis d'accord avec toi.
3: Voilà.
1: Moi, je parle à mes parents tous les matins. Alors, c'est bien, c'est un bon démarrage de journée, rapport à toutes tes activités. Bien, alors on va tout de suite marquer un deuxième point, ma chérie, parce qu'il y a un moment donné, tu vois, on va continuer sur notre lancée. Tiens, je te mets un petit extrait des Bronzés.
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1: Bon alors, ça c'est Michel Blanc qui est coincé sur le tire-fesse.
0: Elle est trop molle la neige.
1: Elle est trop molle. Alors, écoute bien cette question, ça parle des Bronzés fondus ski. Tu as vu le film, bien évidemment.
3: Oui.
1: Ah, voilà. Alors, la moitié des scènes extérieures des Bronzés fondus ski ont été tournées en studio à Paris avec des trucages. Est-ce que c'est vrai ou faux? Top chrono, 5 secondes.
3: Je vais dire vrai.
1: Mais non, pas du tout. Toutes les scènes extérieures des Bronzés sont tournées à Val d'Isère. Et d'ailleurs, c'est grâce aux Bronzés font du ski que Val d'Isère est devenu archi populaire. Tout, absolument tout, est tourné là-bas. Il y a juste une ou deux scènes d'intérieur qui sont au studio à Paris, mais la neige dehors, c'est bien réel. Bon, bah, pas de points, ma chérie.
0: Et Molière pour Josiane Balasco, hier d'ailleurs, de la
1: Exactement.
0: Comédienne.
1: Exactement.
0: Thomas est avec nous, il habite à côté de Noailles, en Vendée. Il vit avec Coralie, avec ses deux enfants, dans un petit village de 40 personnes. Qu'est-ce que tu fais comme métier? Je t'ai pas demandé, Thomas, qu'est-ce que tu fais dans la vie?
6: Je suis conducteur d'engin.
0: D'accord, c'est quoi comme engin? Tu conduis quoi?
6: Des pelleteuses.
0: Des pelleteuses.
6: Principalement.
0: Ok, tracteur un petit peu aussi?
6: Ouais, tracteur agricole, oui, ça arrive.
0: Ouais.
6: J'ai un petit jardin, un potager, je m'en occupe, voilà.
0: Ah oui, bah parlons justement de ton potager, parce que il paraît que t'as quand même un potager qui est suffisamment grand et que tu jardines pas mal. Qu'est-ce que tu plantes en ce moment?
6: Ben là, de ce temps, pas grand-chose, parce que j'ai eu un petit souci de roue il y a quelques temps.
0: Ah, d'accord.
6: Je me suis retrouvé plâtré pendant un mois, et puis là, je suis juste déplâtré de la semaine dernière.
0: Ok, tu vas reprendre tout doucement. Ben oui, parce qu'il y a des nouvelles. Oui, j'ai bien compris, parce que tes haricots t'attendent, là, pour les mettre prochainement, dans ta serre. Et ben oui, exactement. Oula! Coupe ta pelleteuse, là, je sais pas ce que c'est le prix qui est à côté. Thomas fait de la moto, effectivement, et c'est vrai que cet accident, c'était il y a quelques semaines. Si on oublie l'accident, t'es quand même, et on l'a compris, un fan d'activité à sensation, et la moto en particulier.
6: Oui, oui.
0: Ah oui.
6: J'ai commencé à conduire ma première mobylette, j'avais peut-être 11 ans.
0: Ah ouais, c'est très jeune, c'est très jeune. Bon, ouais. Écoute, essaye de faire quand même un petit peu attention. Bah oui. Allez, on va jouer avec toi et te permettre de t'offrir peut-être un point supplémentaire. Écoute cet extrait. On se met dans l'ambiance très ancienne de l'Antiquité. Je t'emmène dans l'Antiquité, Thomas, ça vaut un point. Les bacchanales étaient des séances de révision collective pour des examens. Je répète la question. Dans l'Antiquité, les bacchanales étaient des séances de révision collective pour des examens. Est-ce que c'est vrai ou faux ? Top chrono, 5 secondes.
6: Faux.
0: Bah, t'as raison, dans l'Antiquité, les bacchanales, c'était des fêtes religieuses en l'honneur du dieu Bacchus, appelé Dionysos. Chez les Grecs, on célébrait notamment le vin, la musique ou encore l'ivresse. Nous, on est en toute humilité, mais on est en parfaite égalité avec Hélène, puisqu'on a 2 points.
1: Non, mais Hélène n'a qu'un point.
0: Donc, on est totalement en tête.
1: Voilà.
0: Merci.
1: Allez, là, tout de suite. Ah bah, ça va bien faire plaisir à Hélène, parce qu'elle l'adore. On va écouter sur ici, encore un soir, Céline Dion. Vous écoutez ici, on vous aime. À tout de suite.
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0: Céline Dion avec Encore un soir et 16 concerts qui arrivent à Paris en septembre. Ça, c'est pour les fans. Hein.
1: Ah, bah, ah oui, oui, oui, les fans.
0: Encore un soir.
1: Encore un soir.
0: 16 soirs de concerts.
1: Jingle.
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1: Ça t'a fait plaisir, Hélène, d'écouter Céline Dion, parce que je crois que c'est avec elle que tu veux déjeuner.
3: Ouais, ça serait pas mal.
0: Oula.
1: Eh oui.
0: Ça, c'est la nouvelle chanson.
1: Alors, est-ce que tu l'as déjà vue en concert? Parce que là, je vois que t'as tenté de prendre des places pour le concert à Paris, mais t'as pas réussi.
3: Non, j'en ai pas eu, mais je l'avais vue à Bordeaux il y a quelques années.
1: Ouais.
3: Il y a bien 5-6 ans. Hein. Mais là, non, c'était la catastrophe pour prendre des places.
1: Ah bah, mais oui. Bon, fallait attendre, fallait se mettre en ligne et attendre d'être tiré au sort, c'est ça?
3: Mais oui, mais même en attendant, il s'est rien passé, quoi. Enfin, oh. On a attendu, et on n'a jamais été pris.
1: Oh là là là là là là, c'est tellement triste. Mais bon, tu.
3: C'est comme ça.
1: C'est pas très grave. Pourtant, il paraît que t'es têtu. Alors, t'aurais dû te.
3: Hein? Oui, mais têtu, mais au bout d'un moment. oui.
1: Ah oui, je sais pas, on a dit que t'étais têtu, alors peut-être que
3: oui,
1: t'aurais pu t'entêter.
3: Quand je veux quelque chose, j'essaye de l'avoir.
1: Et voilà, bon, bah là, c'est raté.
0: Ouais, pas eu.
1: Est-ce que t'avais mis ton porte-bonheur? Il paraît que t'as un porte-bonheur.
3: Mon porte-bonheur.
1: Ton collier que t'as eu là pour tes.
3: Oui, ben oui, je l'ai toujours ce collier, mais il me porte chance, mais pas pour ça.
1: Eh, pas pour ça. C'est quoi ce collier? Il est comment? C'est quoi?
3: C'est un collier en or avec un petit cœur, un gros cœur même au bout. Quoi. Mm. Et c'est mon mari qui me l'avait offert pour mes 30 ans.
1: Oh là là.
3: Depuis, ben, je ne le quitte pas.
1: Oh là là là là là là, l'amour, toujours l'amour. Bien, alors écoute, là, tu fais des karaokés des fois, tu chantes?
3: Ah oui, là, j'étais à Bilbao ce week-end pour un enterrement de vie de jeune fille et on a fait un super karaoké. C'est incroyable.
1: Très bien. Alors écoute bien, il va y avoir deux chansons qui s'enchaînent. On est parti sur les années 90, il y a deux artistes qui s'enchaînent. Et t'essayes de me retrouver les deux pour marquer deux points. Attention, écoute bien, c'est parti.
3: D'accord.

0: Allez, qui c'est qui a chanté? Qui sont les chanteurs? Top chrono.
1: Stéphane Echer et Tina Arena.
0: Oui, c'est eux. Tina Arena, allez plus haut. Et notre ami Stéphane Echer. Combien de temps si on reste face à face? Ça fait 3 points pour Hélène.
2: Bon alors Hélène qui est têtue, mais moi j'ai Thomas qui est râleur.
3: Ah. Si on est chanchon, il est super l'oignon.
2: On est chanchon, mon Thomas.
4: Un petit peu beaucoup, ouais.
2: Mais ça se caractérise comment, ce côté chanchon? C'est dès le lever du jour, dès que tu mets le pied par terre?
4: Non, non, c'est en fait le symbole, c'est si je mets le café à côté de la cafetière le matin, c'est mauvais signe pour la journée.
0: Ça va. Ah là là.
2: Oui, non, là, la cafetière. Et là, d'un coup, ça part toute la journée, on est en chanchon toute la journée, quoi.
4: En général, oui.
0: On râle.
2: Et qu'est-ce qu'elle dit, Coralie, dans tout ça, hein? Un pauvre.
4: Elle me laisse tranquille, en fait.
2: Ah bon, bah, sympa.
4: Faire le jardin, m'occuper, me défouler, parce que j'ai besoin de me défouler.
2: Oui, voilà. Tu vas couper du bois, t'es un peu notre Charlie Ingalls, toi. Tu fais la petite maison dans la prairie, à la maison, dans ton village. Ben oui, un peu de ça. T'as un grand chapeau et une chemise à carreaux. Ben oui.
0: Allez.
2: Ouais, ça m'étonne pas.
4: Non, pas encore.
2: Tu reviendras. Voici ton quiz.

0: On vient d'écouter deux artistes dans les années 90. Top chrono, 10 secondes. De qui s'agit-il? Qui as-tu reconnu?
1: Axel Red, oui.
0: Deuxième?
2: Et deuxième, je sais pas.
0: Alors, s'il n'y a rien de bon dans tout ça, malheureusement, Thomas, écoute, la première, c'était Princesse Erika avec Faut que je travaille. C'est suivi de ce tube.
3: Quelqu'un de bien.
0: Enzo.
3: Quelqu'un de bien.
0: Eh ben, il n'y aura pas de point, Thomas.
4: Ça veut dire 3 points pour Hélène, 2 points pour Thomas. Et là, tout de suite, c'est la réclame et l'actualité dans toutes vos régions grâce aux 44 locales de votre radio ici. À tout de suite.
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8: Hop, c'est l'heure des idées sorties pour toute la famille, gratuite, sympa pour ce week-end. À l'Arboretum de Lunel, ce samedi, là, le 9 mai, il y a la traditionnelle bourse aux plantes et aux graines de l'association Oral. À partir de 8h et jusqu'à 15h, vous pourrez échanger, troquer tout type de végétaux. Ça se passe donc à l'Arboretum de Lunel ce samedi, la bourse aux plantes et aux graines. Et vous pouvez évidemment en profiter pour visiter l'Arboretum de Lunel. Si vous ne le connaissez pas, c'est vraiment le poumon vert de la ville, 2 hectares pour découvrir des époques végétales différentes avec toutes leurs caractéristiques. Et puis, autre idée sortie, à Clermont-l'Hérault, il y a la foire aux toiles ce week-end où vous pourrez chiner des objets anciens, insolites, utiles ou inutiles, ma foi, on aime aussi. Alors en vrac, hein, vous pourrez trouver des vieux livres, des bibelots, des vélos, des petits meubles, de la vaisselle. Les exposants sont à la fois des particuliers et des professionnels, genre commerçants. Ça se passe donc à Clermont-l'Hérault, la foire aux toiles ce week-end.
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4: 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Allez, on reprend tout de suite la compétition. Alors, Hélène à 3, Thomas à 2.
0: C'est très bien.
4: Alors, Hélène, on va parler de la rencontre avec ton mari. Une fille. Ah là là, Hélène.
0: Elle est avec Nicolas ?
4: Non, elle n'est pas avec Nicolas.
0: Je sais pas.
4: Pas du tout. Son mari s'appelle Jérôme. Alors, la première fois qu'elle a rencontré son chéri, bah, elle avait 17 ans parce que t'étais copine avec la sœur de ton chéri, c'est ça ?
9: C'est ça, j'étais sa copine au lycée et je l'ai rencontrée comme ça, j'étais invitée chez les parents de ma copine.
4: Et alors ?
9: Et bien alors, elle en avait marre parce qu'elle avait plein de frères et à chaque fois qu'elle invitait une copine, elle se prenait un frère. Et comme moi, j'ai été invitée, ben j'ai aussi craqué sur un de ses frères.
4: Et voilà, et voilà. Et du coup, bon, il était un petit peu plus âgé que toi, mais enfin bon, il avait 25 ans, oui. Ça fait pas de mal. Mais c'est que 2 ans plus tard que vous vous êtes mis ensemble.
9: Oui. On a attendu un peu et ça s'est fait plus tard.
4: Bon, évidemment, ta copine a fait la gueule, mais bon, ça fait quand même 20 ans que vous êtes ensemble.
9: C'est ça.
4: Bon, c'est ça. T'es toujours copine avec ta belle-sœur quand même ?
9: Oui, toujours.
4: Après, elle n'a plus jamais ramené de copine. Elle voulait pas qu'on prenne ses frères. Bon, vous êtes ensemble depuis 20 ans, mariés depuis 8 ans. Ça fera 8 ans en octobre. Oui. C'est le noce de coquelicot.
9: Oh,
4: mais
9: parfait.
4: Eh ben oui, c'est mignon le coucloucou. Voilà.
9: Oui, c'est mignon.
4: Mais oui, voilà. Bon, écoute, on va essayer, tu es en tête de un point, on va essayer de garder cette avance, on va essayer de marquer trois points de plus avec cette question à choix multiple. Je vais te poser la question, je vais te proposer des réponses et à mon top chrono, tu auras 10 secondes pour me donner ton choix. Alors, écoute bien la question. Qui donc a inventé Internet?
1: Ouf.
4: Alors ça c'est pour les anciens, ça c'est les modems.
1: Oh là là, c'est de Minitel ça.
4: Ah bah non, c'est les modems. Et voilà, c'est quand on avait des messageries caramel. Alors qui a inventé Internet? Bill Gates, Steve Jobs, Tim Berners-Lee ou Eric Bastien?
1: Oui.
4: Allez, qui a inventé Internet? Bill Gates, Steve Jobs, Tim Berners-Lee, Eric Bastien, top chrono, 10 secondes.
9: Tim Berners-Lee.
4: Tadam, tadam, tadam. Et c'est une bonne réponse. Oui, Tim Berners-Lee, c'est un scientifique. Il a créé en 1989 le World Wide Web près de Genève, d'où les 3 W à chaque fois, pour faciliter le partage d'informations. Et sans lui, bon, il y avait un peu d'Internet, mais sans lui, il n'y aurait pas eu de site, pas de clic et surtout pas de vidéo de petit chat. Voilà, tu as 3 points de plus, ça te fait 6.
1: J'aurais bien voulu, moi, inventer Internet. Je serais milliardaire, vous vous rendez compte?
4: Oh là là là.
1: Bah oui, bah forcément, le gars qui a inventé, là, le gars, là, la belle vie. Bon, notre ami Thomas. À 2 points, Thomas, on n'a pas encore joué le quiz à 3 points, donc on va voir comment ça va se passer. Je rappelle que t'habites à Noailles, c'est en Vendée, dans un petit village. Vous êtes 40 avec Coralie, ta femme, et tes 2 enfants. Alors parlons un petit peu de cette rencontre avec Coralie, parce que c'est un tout petit village. Et du coup, tu l'as rencontrée dans ton village?
6: Non, du tout. À l'époque, je travaillais sur le secteur de Luçon.
1: D'accord.
6: Donc, ville pas loin. Donc, non, on s'est connus comme ça, voilà. Par hasard, on va dire un peu avec des copains, quoi.
1: Ouais.
6: Grâce à des copains.
1: Bah, tu rentrais des 24 heures karting, donc j'imagine c'est un événement autour du karting, et tu as été avec des amis, elle était là-bas, si j'ai bien compris.
6: Retour, oui.
1: Ouais.
6: Retour des 24 heures, oui.
1: Et donc c'est là que les regards se sont croisés, nanana, quoi.
6: Voilà, exactement.
1: Et elle t'a accompagné à la fin de la soirée chez toi.
6: Voilà. Et puis, ben, maintenant, ça fait 22 ans qu'on est ensemble.
1: Eh ben, c'est chouette parce que t'as tout juste 40 ans. Donc voilà, vous êtes rencontrés, vous aviez 17, 18 ans, 19 ans. C'était, début de l'âge adulte. Bon, dis-moi, tu as un côté un peu magique, un peu Harry Potter, toi. Il paraît que t'es presque sorcier. Raconte-moi ça.
6: Oui, j'arrive à trouver des canalisations d'eau dans le sol.
1: Mais avec les fameuses baguettes en cuivre, là, qu'on utilise?
6: Oui. Oui.
1: Donc on cherche de l'eau, donc tu repères toi les conduites d'eau, les puits et toutes les sources.
6: Mais

0: Il y a Morgane, il y a Lola. Enfin,
1: ouais, c'est un bon choix, ça, déjà. Qu'est-ce que vous feriez à manger si tu déjeunais avec lui? Parce que je me suis laissé dire que t'étais fort en grillade.
0: Ouais, ça va. Je me défends pas trop mal.
1: Donc tu feras une petite grillade, un petit barbecue, une petite plancha, un petit truc comme ça, quoi.
0: Ouais, exactement.
1: Ok. Allez, Thomas, nous allons jouer à présent. Pour t'offrir 3 points, écoute cet extrait. Ouais. Vous vous souvenez, ça? Générique d'affaires conclues. Ça existe toujours, en plus, hein, l'émission. En Allemagne, qu'a découvert un homme après avoir acheté un coffre-fort d'occasion pour seulement 15 euros? Il achète un coffre-fort 15 euros en Allemagne. Qu'est-ce qu'il trouve dedans? Une tête humaine, un boa, un lingot d'or ou la salopette mythique de déco de Valérie D'Amido. 10 secondes. Qu'y avait-il dans ce coffre? Une tête humaine, un boa.
0: La salopette à Valérie.
1: La salopette à Valérie. Bon, tu nous as dit lingot d'or, on va rester sur le lingot d'or. Ah, t'aurais bien voulu la salopette mythique de déco. Bon, elle va revenir. C'est le lingot d'or, oui, exact. Un acheteur, donc en Allemagne, il a découvert ce lingot d'or, 250 grammes. Alors, ça vaut 33 000 euros. Voilà, ce qu'il a trouvé. Mais alors, attends, c'est qu'il a prévenu les autorités pour le rendre.
2: Bah, il est obligé. Pourquoi il est obligé?
1: Bah,
2: parce que c'est du vol. Voilà, c'est tout. Toi, évidemment, tu l'aurais gardé.
1: Bah, évidemment.
2: Et ben, pas moi. Allez, ça fait 6 pour Hélène, 5 pour Thomas. Et là, tout de suite. Kababouchi, aïe aïe. Alors ça, hein, 1980, les Santiago, le 501, Kate Bush, Kababouche, Babouchka, à tout de suite mes petits canards.

0: Pascal casse tout dans cette chanson. Ça fait deux fois que tout est cassé. Vous n'entendez pas les bruits. Qu'est-ce qui se passe? Quel est le souci de Kate Bush dans ce babouchka?
1: Eh bien, je ne sais pas.
0: Personne s'est posé la question ce qu'elle casse pendant la chanson. Personne. C'est un vrai sujet.
1: Jingle, je t'en supplie, Alloré. Merci.
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1: Ben oui. Nous sommes au taquet avec Hélène qui a 6, Thomas qui a 5, Hélène qui habite à Pau, Hélène qui a 2 travails, Hélène qui a 3 enfants, qui cuisine, qui... Oh

0: mon Dieu. Bon, alors, mon petit chaton, ah là là là là, ça m'a fait bien rire. Il paraît que t'es un petit peu notre Pierre Richard de la semaine. Il t'arrive toujours des aventures incroyables. Alors, il paraît qu'une fois, tu vas vendre une maison et puis t'y vas avec un diagnostiqueur. Et puis, il paraît que la maison, elle était vide. Sauf que tu tombes sur un monsieur et une dame. Hein. La dame, elle part en courant. Et puis, le monsieur discute un peu. Et puis, on se rend compte de quoi avec ce monsieur?
1: On se rend compte que c'était sa maîtresse. En fait, c'était le fils du propriétaire qui avait rien à faire là. Et qui était venu avec sa maîtresse, pensant qu'il n'y avait personne.
0: Se faire un petit 5 à 7. Voilà. Voilà. Du coup, quand même, parce que tu t'as quand même dit, mais parce qu'il a montré des photos de lui avec sa femme, et toi, t'as quand même dit, mais dis-donc, elle a changé votre femme quand même, hein.
1: C'est bien, elle a vachement changé.
0: Ben oui, il n'était pas trop gêné quand même.
1: Et il m'a expliqué après que c'était pas sa femme.
0: Bah oui, il était un peu obligé là quand même. Ah, mais c'est bien, j'aime bien les gens comme ça qui croient que les maisons sont vides et qui vont faire des 5 à 7. Alors, mais c'est pas tout, parce que tu as quand même, il t'arrive des aventures incroyables. Tu vas donc visiter encore une maison et tu dis au client, bah écoutez, garez-vous sur le parking de Truffaut, il y a de la place. Ouais, et qu'est-ce qui s'est passé?
1: Mais quand on est revenu après la visite, ils avaient fermé le parking, mais pour toute la nuit. Du coup, ils n'ont pas pu récupérer leur voiture avant le lendemain matin.
2: C'est dommage.
0: C'est donc toi qui les as ramenés gentiment, en fait.
1: Ouais, ils étaient pas très contents quand même. Mais bon.
0: Maintenant, tu te renseignes quand tu dis aux gens de se caler sur les parkings, tu te renseignes avant.
1: Ouais, mais non, je leur dis pas de se garer sur les parkings comme ça.
0: Bah oui, Truffaut, ça ferme à un moment donné, c'est sûr que bon, voilà. Et on va partir sur une dernière anecdote avant de jouer. Hein. Et donc, toujours, hein, lors d'une visite, il y avait quand même des clients qui étaient obsédés par la pression de l'eau de la douche. Genre, comment ça fonctionne? J'ai pas envie d'être douché avec un petit filet d'eau. Et du coup, t'as même pas eu le temps de dire au gars, faites attention que le gars, il était déjà dans la douche. Qu'est-ce qui s'est passé?
1: Oui, mais en fait, là, dans cette maison, il y avait tellement de pression que la pomme de douche, elle s'est emballée et il n'arrivait pas à la récupérer, donc il est complètement trempé. Moi, j'ai dû monter dans le bac pour essayer d'attraper le pommeau et j'étais trempée aussi. Enfin bref, c'était la catastrophe.
2: Mais, on s'ennuie pas. Hein.
0: Non, mais c'est bien, j'adore, mais comme ça, ils étaient contents de voir qu'ils avaient de la pression ou pas, hein? Non, mais parce que là...
1: Oui, mais là, ils ont mis qu'un laver, j'espère.
0: Mais ils ont acheté la maison ou pas?
1: Même pas.
0: Oh là là. Alors voilà. Alors il y a une maison avec de la pression et même pas. Oh là. Bon, allez. Allez, on va jouer. On va marquer 5 points de plus. Je sens que tu vas cartonner. Alors.
2: Bah, ça cartonne autant que pour vendre la maison.
0: Toujours ce côté désagréable de la personne. Alors, écoute bien. Je te mets une petite chanson. Mon roi, le roi du monde, Johnny Hallyday.
2: C'est pas la plus connue celle-là. Hein.
0: Non, mais ça parle de la paix. Et nous, on va parler de la paix, ma petite Hélène. Écoute bien, quel animal symbolise la paix? Quel animal symbolise la paix? Top chrono, 10 secondes.
1: La colombe, peut-être.
0: Oh. Bah, il était temps quand même, la colombe. Voilà, dans la Bible, la colombe, ça symbolise l'Esprit Saint. Bon, ça apparaît vraiment comme signe de la paix, hein, parce qu'après le déluge avec Noé, il y a une colombe qui est descendue du ciel, comme ça, là, hop là. Voilà. Et puis c'est surtout Picasso qui l'a popularisé définitivement avec la célèbre colombe de la paix. Te voilà. Colombe. Je peux finir?
2: Non, mais je chante du belle colombe de
0: Mathieu.
2: Oui,
0: mais tu peux me laisser dire qu'elle a 11 points, merci beaucoup.
2: Non, dès qu'on ne peut pas parler de vos points, je vous interromps avec plaisir.
0: Ben non, on avait dit qu'on ne vous
2: 11 points, c'est pas possible.
0: Voilà, on a dit que vous coupiez plus la parole.
2: Ah si, parce que vous marquez trop de points, c'est pas possible. Allez. Dès que vous parlez de points, voilà. Thomas.
3: Oui.
2: Thomas, je pense qu'il est resté sur le Minitel ou l'Internet ou le truc de tout à l'heure. Tu nous entends bien, Thomas, hein? Ça va aller?
3: Oui, je vous entends.
2: Je le sens pas, Valérie. Thomas, oui, non, mais reste bien avec nous, concentré, Thomas. Oui, on est là. Hein. Alors, Thomas, tu es près de Noailles, on l'a dit, t'habites en Vendée, pour l'instant, t'as 5 points. Alors, il t'arrive un petit truc au niveau des fleurs. Un jour, tu travaillais sur la charpente d'une jardinerie. Il y avait plein de fleurs et de plantes non vendues. C'est des chrysanthèmes, d'ailleurs, on aime bien, hein, les chrysanthèmes. Du coup, on t'a proposé d'en prendre, un petit peu.
3: Oui, un petit peu.
2: Ok, donc t'as fait quoi de ce joli bouquet?
3: Ben, j'ai voulu le ramener pour ma compagne et ben, j'ai pas eu l'intelligence de le laisser sur le pare-brise pendant peut-être 7 heures de route ou 8 heures.
2: D'accord, sur le pare-brise du camion, de la pelleteuse, enfin de ton véhicule.
3: Non, ben, du camion.
2: Donc, quand t'es arrivé chez toi,
3: Le bouquet était tout fané.
0: Ah oui. Bah oui, c'est-à-dire en plein soleil sur le pare-brise.
2: Les roses étaient mortes. Ta femme a fait la tête. Il paraît que Coralie, t'es pas contente. Hein.
3: Bah, pas vraiment. J'ai cru que j'allais prendre le bouquet en pleine tête, mais.
2: En parlant de tête, tiens, le coup de boule de Zidane. Ça, c'était lors de la finale de la Coupe du Monde 2006.
0: Bah oui, mais le monsieur, il avait dit des choses horribles.
2: Ah, Materazzi, je crois, c'est ça. Alors Thomas, toi, t'étais chez un oncle agriculteur et pour l'occasion, qu'est-ce que vous avez fait pour encourager l'équipe de France ?
3: Eh ben, en fait, mon oncle avait des oies blanches.
2: Ouais.
3: Et avec le produit qu'on se sert à vacciner les vaches, en fait, pour les identifier une fois qu'elles sont vaccinées, on leur met comme un rouge à lèvres sur la tête. Ou
2: voilà. Tu les as maquillées, en gros. T'as maquillé les oies.
3: En fait, on a peint les oies côté France et côté Italie.
2: Ok, j'ai compris. Bon, elles devaient être très belles. Ça ressemblait plus à rien, a priori.
3: Oui. Après, quelques après, il a plu et...
2: J'imagine, bien sûr.
0: Pauvre petite bête.
2: Allez, jouons pour tenter de marquer 5 points. Question cash, il n'y aura pas de proposition, donc sois attentif et tente de répondre, je te le souhaite. Par quel acronyme désigne-t-on le type de voiture haute sur roue proche d'un 4x4 ? Top chrono, 10 secondes. Un acronyme qui désigne...
3: SUV.
2: Tu m'as dit un SUV. Le type de voiture haute sur roue proche d'un 4x4. Sport Utility Vehicle. Oui, c'est un SUV, type de voiture surélevée entre la berline et le 4x4. Bravo, c'est 5 points de plus, c'est bien.
0: Alors,
2: Thomas.
0: Alors, 10 pour Thomas, 11 pour Hélène. Et là, tout de suite, vous écoutez ici et vous vous dites, mon Dieu, mais qu'allons-nous faire ? Eh bien, je vais vous emmener en Corse. Oui, parce que figurez-vous que Francis Cabrel et Affiletta ont repris Petite Marie, mais en Corse. Et ça, c'est magnifique. Corso, Mezzo, à tout de suite. Vous écoutez ici. On vous aime.

0: Cara Mariuccia, qui est Petite Marie en Corse, à Filetta et Francis Cabrel, avec un concert avec votre radio ici prévu au Vélodrome de Marseille. Ce sera le 23 mai. 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
1: Et là, maintenant, tout de suite, après cette magnifique auto-promo,
0: oui,
1: c'est la réclame.
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1: Ici, nous sommes avec Hélène qui a 11 points, Thomas qui a 10 points. Donc, vous savez tous que vous allez devoir vous battre à main nue dans l'octogone du kiff pour gagner avec le bingo, hein, ma petite Hélène chérie.
4: Ouais, je suis prête.
1: T'es prête? C'est bien, ça c'est magnifique, j'aime entendre ça. Pour t'encourager, je vais quand même te mettre un petit Dalida.

0: parole avec, avec notre ami Alain Delon. Alors, tu chantes ça en karaoké aussi?
1: Oui.
0: Eh ben, c'est bien.
1: J'aime bien.
0: Alors, écoute bien, c'est simple. Je vais te donner le thème de mon petit bingo. Tu auras 10 secondes à mon top chrono pour me donner un maximum de policiers, détectives, donc les policiers ou les détectives qui sont célèbres, que ce soit au cinéma, dans la littérature ou même dans la vraie vie, parce qu'on a quand même eu des grands policiers dont on connaît les biographies. Donc, un max de policiers, détectives, célèbres, cinéma, littérature ou vraie vie. Attention, top chrono, 10 secondes.
1: Sherlock Holmes, Hercule Poirot, Arsène Lupin, Columbo, Monk, Descartes, Maigret, Bourrel...
0: Eh ben t'en as 8, Bourrel, les 5 dernières minutes.
1: Bah,
0: Non, il y avait Derrick, il y avait l'inspecteur Harry, il y avait Benoît Blanc, Miss Marple, Adèle Blanc-Sec, Jessica Fletcher. Tu m'en as donné 8, c'est magnifique.
2: Ah oui, ça nous met un bon petit coup de pression, ça, dis donc. Thomas.
3: Oui, un sacré coup là.
2: Ah bah oui quand même là, parce que ok, t'es pas mal, t'es à 10, elle a 11, mais là sur notre bingo, elle a marqué 8 points. Alors pour encaisser les 10 points et être avec nous vendredi, avoir une petite chance, faut que tu marques 9 points. Est-ce que tu te sens capable de... Ah, c'est une réponse par seconde quoi, 9 points sur 10 secondes.
0: Écoutez,
2: C'est compliqué.
0: Allez-y, bon, bah, encouragez-le et allons-y.
2: Bon bah allons-y, alors pour l'encourager, on a du ACDC si vous voulez. Ah bah voilà.
0: Bah
2: oui.
0: Bam, bam, bam, bam. Meilleur concert de ma vie au Stade de France.
2: Bien sûr. Ouh. Meilleur public, Valérie Gabilo, évidemment.
0: Non, moi j'étais backstage.
2: Ah, t'étais backstage.
0: Parce que je les interviewais.
2: Mais toi, t'es une star en fait.
0: Mais non, j'étais journaliste, mon chat.
2: Oui, bah, enfin, t'es quand même une star.
0: Alors.
2: ACDC, dis donc Thomas, j'ai tout donné là. J'ai tout donné avec ACDC.
0: Allez, c'est parti.
2: Allez, donc on y va. 10 secondes pour citer un maximum de bandits, de brigands, de méchants célèbres, que ce soit dans le cinéma, la littérature ou bien, Valérie l'a dit, dans le réel. Top chrono, 10 secondes, les bandits, les brigands.
3: Mesrine,
2: alors ça Al Capone, Mesrine, eh oui, les Raptou, Bonnie and Clyde, la bande à Bono, le Dalton, Dark Vador, le Joker ou encore Moriarty dans Sherlock Holmes. Bon, il y en a que deux. Tu as compris, Thomas, que malheureusement, ça ne suffira pas.
0: Bien, tu as compris, ma petite Hélène, que c'est toi qu'on retrouvera vendredi pour Bravo. Tenter de partir pour 4
1: Super.
0: Personnes à Foura. Donc, ça sera
1: Super,
0: magnifique.
1: Merci beaucoup.
0: Voilà, tu iras au camping 3 étoiles le Cadoré. Tu dîneras au restaurant le 31 à Foura. Et puis, peut-être que tu apercevras le père Fouras, parce que nous irons autour de Fort Boyard.
2: J'ai une aînée.
0: Voilà, la compagnie Interil vous fera faire une petite croisière. Et ça, c'est bien. Et si vous ne gagnez pas ça, cher ami, vous gagnez évidemment.
2: La machine Malongo, bien sûr, 32 dosettes, 6 verres en verre, éco-responsable, ça vient de Nice.
0: Bravo Hélène, bravo Thomas. Je remercie Céline à la réalisation et Laurie à la technique. Maître Coupez au savoir et Laura au standard. La petite personne Eric Bastien avec ses vannes.
2: Merci Valérie.
0: Je vous embrasse tous un par un, je vous aime fortement et puis à demain.
2: Bonjour Wendy Bouchard.
4: Hello. Bonjour chers amis, bonjour à tous les deux. La personne que je reçois à 13h15, je vous l'estimais beaucoup, je le sais. Il s'agit d'Enora Malagré.
0: Oh.
4: Une consoeur, journaliste, auteur aujourd'hui qui se bat depuis des années pour faire entendre la voix des femmes qui ne peuvent pas avoir d'enfants ou qui renoncent, qui ne veulent pas en avoir non plus. Voilà, face aux injonctions de la natalité, de la maternité, Enora nous en dit plus dans un livre. Pourquoi t'as pas d'enfants?
0: Eh ben c'est magnifique,
4: c'est la question qu'on partage.
0: Je vous embrasse,
4: les amis, à demain. Ciao.
0: Salut.
4: Merci.
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4: Bonjour à tous, merci d'être à l'écoute de Ma France. On vous parle du premier procès dans le scandale des animateurs périscolaires à Paris, avec des faits commis il y a un an et demi pour le premier prévenu jugé aujourd'hui. Des actes, des agressions sexuelles, du harcèlement commis sur des fillettes de l'école publique. L'audiovisuel public est en crise, dénonce le député Alloncle dans son rapport très critique sur la gestion financière de certaines antennes. Il veut réduire par exemple de 3/4 le budget des Jeux. dans cette enseigne de France Télévisions. Les réactions sont nombreuses. Tout ça pour ça, tacle la patronne de France Télé, Delphine Ernotte. Quant au Premier ministre, il dénonce un rapport passé à côté de l'essentiel. Au cœur de vos régions, la mort de deux militaires dans la Maine cette nuit lors d'un exercice de plongée à Angers. Les affrontements entre festivaliers et gendarmes lors du Technival de Cornus dans le Berry. Une carte carburant, vous en parle également, offerte par une commerçante du Vaucluse. Et puis 13h15, dans Ma France, je reçois Enora Malagré, animatrice, chroniqueuse, auteure. Elle raconte son combat contre l'endométriose depuis quelques années et publie « Pourquoi t'as pas d'enfant ?», un livre comme porte-voix de femmes qui renoncent à être mères ou qui ne le veulent pas. Un cri du cœur face au réarmement démographique d'Emmanuel Macron. Et on commence cette édition avec le premier procès qui s'ouvre aujourd'hui et qui éclaire, hélas, le scandale des violences dans le périscolaire parisien. Nicolas G. est poursuivi pour harcèlement sexuel sur 9 enfants et pour agression sexuelle sur 3 écolières de CM2. L'animateur appelait ses fillettes avec des mots doux, leur intimait des câlins forcés, leur racontait des histoires d'horreur en détaillant des scènes de viol. Ces faits ont été commis en octobre 2024 à l'école Titon, dans le 11e arrondissement de Paris, et dénoncés par ses enfants. Pierre est le père d'une des jeunes victimes et il témoigne au micro de Mathilde Lemaire.
6: Dans cette histoire, chaque étape en fait est jalonnée d'institutions et de professionnels dont on attend qu'ils soient au rendez-vous de leur mission. Et je pense que le procès va être aussi une étape dans la cicatrisation. Pendant un an et demi, on n'a pas compris le mal-être de notre fille. Elle avait très clairement un imaginaire qui était pollué par de la sexualité, de la violence. Le prévenu, j'aurais besoin de lui dire, parce qu'il n'a manifestement pas très bien compris, qu'il a abîmé ses enfants.
4: Coralie Moreau, vous êtes pour nous, pour ici, devant le tribunal correctionnel de Paris et vous allez suivre dans quelques minutes ce premier procès donc d'une longue liste pour cet animateur parisien de l'école publique qui risque gros. Un procès un peu particulier, Coralie, parce que ici on ne parle pas d'enfants de maternelle comme victime, comme dans la plupart des dossiers du périscolaire, mais d'élèves de 10 ans qui étaient donc en classe de CM2, Coralie.
7: Oui, et c'est bien le courage de ces fillettes qui a permis de mettre au jour les agissements de l'animateur, des enfants sensibilisés à leur âge au harcèlement sexuel. Nous avons toujours dit à notre fille de ne pas avoir peur de parler, me confiait une des mamans des victimes. Face aux mots, aux gestes inappropriés, extrêmement choquants même parfois, les 9 amies se sont concertées et ont trouvé la force de pousser la porte du bureau de la directrice. Un acte difficile car le quadragénaire était la personne la plus appréciée de l'école. Tout de suite, elles ont été entendues et l'animateur suspendu. Ce qu'attendent les familles aujourd'hui, c'est bien sûr une condamnation, mais surtout que leurs filles entendent de la justice, qu'elles ont parfaitement agi. Un message nécessaire aussi pour les autres victimes. Ce procès doit également interroger un système défaillant pour l'une des avocates des parties civiles qui dénonce « Cet homme devait agir depuis longtemps et personne n'a repéré les faits ni protégé les enfants. » Pour l'audience, le huis clos a été demandé.
4: Coralie Moreau devant le tribunal correctionnel de Paris. Merci à vous. Il faut sauver l'audiovisuel public, lui laisser encore une chance de mieux gérer l'argent des Français en cohérence avec des programmes, une neutralité, une exigence de services publics à la télé comme à la radio. Voilà ce que dit dans les grandes lignes le rapport publié ce matin, rapport voté la semaine dernière et porté par le député ciotiste Charles Alloncle qui se défend de vouloir privatiser les grandes chaînes mais qui continue avec ce rapport de faire couler beaucoup d'encre. 400 pages publiées ce matin. Près de 80 recommandations qui suscitent, depuis quelques heures, Nicolas Joly, de très importantes réactions.
2: Oui, à commencer par la présidente de France Télévisions, Delphine Ernotte, qui dénonce une vision de la télé publique, je cite, « élitiste, éloignée des familles et des publics les plus populaires, le plus grand plan social de l'histoire culturelle française », dit-elle. L'objectif affiché, c'est de faire 1 milliard d'euros d'économie. Ça passerait par des suppressions de chaînes pour France 4 et France TV slash, disparition de MOOV côté radio, France 2 et France 5 seraient fusionnés au profit d'une grande chaîne généraliste. France Info, Télé France 24 serait aussi regroupée, mais pas de privatisation comme le propose le Rassemblement National qui soutient ce rapport. Écoutez Laure Lavalette, députée RN du Var.
8: Nous demandons la privatisation de l'audiovisuel public, sauf des antennes régionales. Nous garderons évidemment ce qu'il y a en métropole avec TV5 Monde. Je ne doute pas, je vais vous dire qu'on trouverait acheteurs assez rapidement. Regardez quand TF1 a été privatisé, ils ont d'ailleurs mieux marché que quand ils étaient dans le service public. Donc je ne doute pas qu'il y aura des acheteurs.
9: Pour le Premier ministre Sébastien Lecornu, ce rapport passe à côté de l'essentiel. C'est une occasion manquée, mais des réformes seront nécessaires, précise-t-il. Ce rapport intègre également les 40 propositions de Jérémy Patrilletus, le président de la commission, membre du parti Horizon, qui plaide notamment pour une gouvernance commune entre Radio France et France Télé. Erwan Balanant, député Modem du Finistère et membre de la commission, prépare quant à lui un contre-rapport avec des propositions.
10: Par exemple, avoir une grande réflexion de la place du numérique, parce que l'audiovisuel public, c'était la radio, initialement, ça a été la télé, et aujourd'hui, nous avons l'émergence des plateformes. Comment, sur ces plateformes, et comment sur le numérique, l'audiovisuel public français continue ce travail qu'il a toujours fait, de transmettre des informations, de divertir, et de permettre aux Français d'accéder à la culture.
9: Il compte publier ce contre-rapport d'ici cet été.
4: Voilà pour ce dossier enquêté et raconté par Nicolas Joli pour ici. Un bateau de croisière de luxe attend toujours son sort au large du Cap Vert, à bord du navire, 149 passagers confinés, dont 5 Français en quarantaine, après la mort de 3 personnes infectées par un antivirus transmis par les rongeurs qui peut provoquer de graves syndromes respiratoires. Une 4e personne se trouve toujours en soins intensifs à Johannesburg, en Afrique du Sud. L'Espagne pourrait accepter un accostage aux Canaries, Marie Mollet, mais rien n'est sûr encore à l'heure où nous parlons.
11: Oui, le MV Ondus ne sait toujours pas sur quelle côte il pourra accoster. Ce matin, pourtant, l'Organisation Mondiale de la Santé avait communiqué. L'Espagne, disait-elle, a donné son feu vert pour que le navire débarque sur l'archipel des Canaries. Là, les malades à bord pourront être pris en charge. Mais il y a quelques minutes, démenti du ministère de la Santé espagnol. En fait, aucune décision définitive n'a été prise. Elle dépendra des données épidémiologiques recueillies sur le navire. Ensuite, nous déciderons quelle escale est la plus pertinente, pas avant, qu'à fouiller de communication, donc. Alors que l'OMS a relevé le nombre de cas d'antivirus recensés, 2 cas confirmés en laboratoire, 5 suspectés. La transmission interhumaine est envisagée, même si l'OMS tente aussi de rassurer. Le risque pour le grand public est faible, a dit ce matin une porte-parole. Il ne s'agit pas d'un virus qui se propage comme la grippe ou le Covid-19, dit-elle. C'est très différent.
4: Marie Mollet, retour en France avec ce drame à Angers. 2 militaires de 24 ans et de 30 ans sont morts cette nuit dans un accident de plongée lors d'un exercice organisé dans la Maine. L'un de ces hommes appartenait au régiment de l'Audin, dans le Gard, et les circonstances de leur mort restent floues, Raphaël Aubry.
12: L'exercice débute vers 23h hier dans la rivière. Selon le procureur d'Angers, Éric Bouillard, c'est vers 2h du matin que le contact est perdu avec les 2 plongeurs. Des recherches sont engagées. Ils sont retrouvés puis sortis de l'eau par les pompiers. En arrêt cardio-respiratoire, les secours ne parviennent pas à les réanimer. La mort des 2 militaires est constatée à l'hôpital vers 4h30 du matin, toujours d'après le procureur. Selon les premiers éléments, les militaires auraient été coincés dans la cavité d'une pile d'un pont qui traverse la Maine, comprenait un pilier pour supporter l'ouvrage. Le parquet d'Angers s'est dessaisi de l'enquête ce matin au profit du parquet de Rennes, qui a la compétence militaire. Elle est confiée à la brigade de recherche de la gendarmerie d'Angers. Contactez le 6e régiment du génie installé dans la ville, dont était rattaché l'un des 2 plongeurs, nous dit qu'il prévoit de communiquer dans la journée.
4: Et toutes ces informations, les précisions en temps réel à retrouver également sur notre application et notre site ici.fr. Dans le Berry, la musique a cessé à Cornus sur le terrain militaire illégalement occupé par un technival. Cette nuit, des festivaliers s'en sont pris aux forces de l'ordre à coups de mortiers, de balles de pétanque et de voitures béliers. 2 gendarmes ont été blessés légèrement lors de ces affrontements. Ce matin encore, 200 voitures étaient présentes sur le site. Le journaliste français Christophe Glaise, détenu en Algérie depuis son arrestation en mai 2024, est condamné à 7 ans de prison pour apologie du terrorisme, renonce finalement à son pourvoi en cassation. Sa mère et son beau-père espèrent que cet acte fort entraînera la clémence du président Tebboune et donc une possible grâce. En attendant, il continue à se mobiliser et compte sur le mondial de foot en juin et en juillet pour être soutenu dans leur demande de libération. Sylvie et Francis Godard, maman et beau-père donc du reporter français, étaient ce matin sur France Inter.
13: C'est pour nous un événement capital. On y travaille avec Reporters sans frontières pour mobiliser tous les journalistes sportifs au niveau international. Maintenant, on a fait une mobilisation très forte avec les journalistes sportifs en France. Maintenant, il faut que ça dépasse les frontières de la France. Et je le répète, Christophe, c'est un journaliste sportif spécialiste du football. Moi, je ne peux pas envisager qu'il ne soit pas sorti pour assister aux différents matchs. de la France et de l'Algérie.
14: Il est bien clair que ça serait vraiment une ombre portée sur cette Coupe du Monde si elle devait se tenir avec un journaliste sportif, français en l'occurrence, interné. Donc là-dessus, on ne laissera pas passer, on le fera savoir. Ça internationalise la question.
4: À l'étranger, toujours, le régime des mollahs iraniens continue de contrôler le détroit d'Ormuz et donc de provoquer une flambée des prix du pétrole. En dépit d'un cessez-le-feu entre l'Iran et les États-Unis décrété le 8 avril, les Émirats arabes unis ont annoncé ce matin avoir été visés par 4 missiles iraniens, des frappes qualifiées d'inacceptables par Emmanuel Macron, qui met en garde contre une nouvelle escalade militaire dans le Golfe. Hier, Donald Trump a lancé une nouvelle opération pour débloquer ce détroit. Un mot de sport avec demain soir le match de Ligue des Champions que toute l'Europe attend. Match en demi-finale retour, Bayern-PSG, un but d'avance pour les Parisiens. La semaine passée, lors de cette rencontre folle avec 9 buts inscrits par les deux équipes, 3000 supporters du PSG vont prendre la route à partir d'aujourd'hui pour la direction donc du Bayern Munich. Et puis on a appris il y a quelques instants la mort de l'actrice Chantal Nobel, 77 ans. Elle était devenue dans les années 80 vedette pour son rôle dans le feuilleton Château Vallon. En 1985, un terrible accident à bord de la voiture de Sacha Distel la plonge plusieurs semaines dans le coma. Handicapée à 80%, elle ne pourra jamais reprendre sa carrière. Chantal Nobel vivait à Ramatuelle, où se tiendront jeudi ses obsèques dans l'intimité.
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4: Au cœur de vos régions et face à la crise du pouvoir d'achat rabotée par le prix des carburants, je vous en parlais, nous suivons les initiatives lancées par cette commerçante du Vaucluse à Orange, à Bolène, à Vaison-la-Romaine. Elle gère 3 boutiques de prêt-à-porter baptisées Jessie Mode et offre depuis quelques jours une carte carburant de 15 euros, des 150 euros d'achat. C'est un geste qu'apprécient ses clients dans ce contexte économique compliqué. Dimitri Morgado pour Ici Vaucluse.
15: L'offre est placardée un peu partout dans la boutique. Derrière sa caisse, Jessica Boudon attend les clients.
16: On a entendu l'idée, c'était des hôtels ou des campings qui avaient mis ça en place pour une nuit. Donc on s'est dit, pourquoi pas nous aussi en fait. Parce que nos clients, on crée un lien avec eux et on se doit de les aider.
15: L'opération a un coût pour la patronne, mais elle l'assure, elle ne fait pas ça pour se faire de la publicité.
16: Honnêtement, nous, c'est peut-être pas le but qu'ils achètent plus chez nous, mais en tout cas, c'est de les récompenser.
15: L'initiative est en place depuis moins d'une semaine et les cartes carburant partent comme des petits pains.
16: On a déjà écoulé notre premier stock, donc là, je viens de passer la seconde commande pour pouvoir satisfaire la demande client.
15: Les clients, justement, qu'en pensent-ils ? Devant la boutique, Eva valide complètement.
17: C'est assez inédit et je trouve que c'est plutôt avantageux.
15: Derrière elle, Pauline, qui pourrait même se laisser tenter.
18: Non, pourquoi pas ? Allez, ça peut être intéressant d'aller voir ce qu'elle propose.
15: À l'intérieur, Fanny regarde les vêtements, mais elle, en revanche, ne compte pas dépenser 150 euros.
18: Pourquoi pas, pour les gens qui peuvent se le permettre, pourquoi pas.
19: Vous, ça reste un seuil encore un petit peu élevé.
18: Oui.
15: Cette opération, pour celles et ceux qui veulent en profiter, se termine à la fin du mois de mai.
4: Merci Dimitri. Sur vos terres encore, vous l'avez éprouvé. Le mois d'avril a été l'un des plus secs enregistrés en France depuis 1959. Et les pluies qui reviennent cette semaine ne seront pas suffisantes, Olivier Aymon, pour inverser la tendance.
20: Cannes, Nice ou Le Mans, ces trois villes n'ont pas reçu une goutte d'eau le mois dernier. Sur les départements de l'Aisne, des Hauts-de-Seine, de la Marne, de la Seine-et-Marne, de l'Yonne, de la Nièvre et du Var, ce mois d'avril a été le moins arrosé en plus de 60 ans de mesure. Et si on change encore d'échelle, sur l'ensemble de l'Hexagone, le déficit en pluie a atteint 70% ces dernières semaines. Il n'y a que le Massif central, la Haute-Corse et les Pyrénées qui ont connu un mois d'avril où le parapluie a été régulièrement nécessaire. Couplé à des températures moyennes plus de 2 degrés au-dessus de la normale, ce manque d'eau a entraîné l'apparition de premiers feux de forêt, avec des sols très secs, pas très propices aux semis agricoles, équivalent à ce qu'on connaît normalement en juin, dit Météo France, qui espère que la pluie qui a fait son retour ces jours-ci permettra de compenser, au moins en partie, ce début de printemps bien trop estival.
4: Enfin, on vous en parlait hier, Paul Seixas, 19 ans, nouvelle coqueluche du public français, prendra bien le départ de la Grande Boucle en juillet. Le directeur du Tour, Christophe Prudhomme, dit ne pas avoir vu un tel élan d'engouement et d'euphorie depuis Bernard Hinault. Et en Ardèche, Chloé Martin a rencontré certains passionnés qui, sur ses routes, ont vu Paul Seixas se révéler il y a 2 mois maintenant avec l'une de ses premières victoires.
11: Chacun y va de son pronostic.
3: Je pense qu'il sera au minimum sur le podium.
21: Il peut finir deuxième. Derrière Pogacar, c'est le meilleur. Hein.
11: Les collègues de Fabien, qui ne suivent pourtant rien au cyclisme, lui en parlent déjà de ce Paul Sexas, ce polo même qui réveille les espoirs des Français après 41 ans sans victoire tricolore. Et ici, plus qu'ailleurs, on se réserve le droit d'être chauvin.
21: Il est de Lyon, donc il est un peu de la région. Et...
3: Effectivement, à chaque fois qu'on passe dans le Val d'Enfer ou dans la montée de la carrière, on se rappellera de cette course et des premières grosses performances de Paul Sexas.
11: Car Johan y était au championnat d'Europe où Paul Sexas finit troisième en battant le record de la montée du Val d'Enfer et à la Fonardèche Classique qu'il a remporté.
3: Quand on voit la vitesse à laquelle il monte et quand on sait les kilomètres qu'il a déjà dans les jambes à ce moment-là, oui, c'est très très impressionnant de le voir monter. Ouais.
11: Le même parcours imaginé par les organisateurs des boucles de Rome Ardèche. Guillaume Delpech en est le président fondateur.
22: C'est une fierté et puis à chaque fois qu'il est amené à briller, ça nous permet nous aussi d'avoir un éclairage. On espère prendre la roue de Paul Sexas et continuer à grandir, nous aussi, comme lui va le faire sur le plan sportif.
11: En espérant un jour le revoir sur les routes de Drôme Ardèche, avec, dans sa besace, une victoire sur le Tour de France. 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
4: Dans Ma France, ce sont des témoignages de femmes très forts, éclairants, humains, vivants que nous partageons à midi. Leurs paroles sont importantes pour ne pas juger, pour ne pas cataloguer, ne pas offenser non plus. Et vous leur donnez la possibilité de s'exprimer sur ce choix de la non-maternité. Bonjour Enora Malagré.
23: Bonjour.
4: Ravie de vous accueillir, vous qui nous proposez avec délicatesse un recueil d'histoires éclairé par la vôtre, Enora, avec ce titre « Pourquoi t'as pas d'enfant ?» Parce que c'est une question qui peut faire mal et c'est une question qu'on vous a souvent posée.
23: Oui, un peu trop. Mmh. Alors qu'il n'est pas malveillante, hein, bien sûr. J'ouvre un peu des pistes pour qu'on puisse en discuter ensemble, justement, et savoir pourquoi cette phrase, elle peut réveiller des parcours de souffrance, parfois. Et puis, elle peut aussi imposer à celles qui n'en ont jamais voulu de se justifier. Oui. Parfois, on n'a pas envie de se justifier. Et puis, c'est une question qu'on pose davantage aux femmes qu'aux hommes. C'est ça aussi qui est un peu étonnant. Donc, c'est pas qu'il ne faut pas la poser, c'est qu'il faut faire attention en la posant.
4: Bah, en l'occurrence, ce fut pas un choix pour vous de ne pas avoir d'enfant, mais un renoncement après des années de lutte contre l'endométriose. Votre témoignage ces dernières années a été très fort, très éclairant. Vous avez été beaucoup de femmes, je pense, Enora Malagré. Et moi, ce qui m'a beaucoup sensibilisée, fragilisée et émue au démarrage de cet ouvrage, Pourquoi t'as pas d'enfant, c'est que vous nous rappelez des mots qui vous ont, vous, percuté en plein cœur. Ceux de notre président. Emmanuel Macron, lorsqu'il se lance dans sa sémantique du réarmement démographique. Et vous lui répondez, dès votre avant-propos, que ce ton viriliste vous a atteint.
23: Oui, oui, je s'est pris comme un uppercut, ça m'a beaucoup émue. Je me suis sentie d'un coup la femelle défaillante, celle qui ne participait pas à l'effort de la nation. Puis c'est un champ lexical aussi un peu belliqueux que j'ai trouvé pour le moins maladroit. Alors c'est une tradition très française que de se mêler du ventre des femmes. On est dans une politique nataliste depuis toujours. Alors certes, on fait moins d'enfants, mais il n'est pas encore temps de paniquer. Hein. D'ailleurs, j'interview un grand démographe, Hervé Lebras, dans ce livre qui nous l'explique, hein, qu'il n'est pas temps de s'alarmer. Donc j'ai trouvé ça un peu effectivement maladroit de la part d'un président de la République qui, de surcroît, lui, n'a pas d'enfant.
4: Ben oui, alors il a annoncé dans la foulée un plan fertilité, mais les mots ont été dits et trop belliqueux pour vous. En effet, c'est un message qui vous a exclu, comme il a pu exclure de très très nombreuses femmes en France.
23: Oui, oui, j'ai partagé vraiment mon chagrin qui s'est transformé en colère avec d'autres femmes qui, comme moi, n'ont pas pu ou celles qui n'en ont jamais voulu. Et on est arrivé au même constat. Oui, ce sentiment d'exclusion.
4: Dans une société, écrivez-vous, la maternité est totem où l'utérus est à la fois outil et icône. Que fait-on de celles pour qui la vie ne passera pas par là? Et ce sont à ces femmes que vous donnez la parole, précisément, à Enora Malagré. Vous en avez choisi quelques-unes. Ces femmes sans enfants qui dérangent encore. Pour vous.
23: Alors, qui dérange, je ne sais pas, mais qui sont en tout cas très invisibilisés encore. Ça change, mais c'est très lent. Et puis il y a cette image vraiment assez qui persiste, celle de la vieille femme à chat, vraiment qui va terminer un peu toute seule. Et puis c'est encore une fois une femme qui n'a pas d'enfant. C'est louche. On imagine qu'elle n'a pas réussi sa vie sentimentale. On l'imagine très égoïste, forcément carriériste. Encore une fois, les hommes ne suivent subissent pas en fait cette image-là.
0: Oui.
23: Donc c'est ça que j'ai questionné en fait.
0: Oui, et puis il y a beaucoup de jugements derrière un sujet sociétal avec beaucoup de dimensions derrière. Mmh. C'est ça qui est très intéressant aussi en vous écoutant. Vous avez documenté vraiment cette réflexion, d'abord avec un documentaire précisément, magnifique, Pourquoi t'as pas d'enfant, et désormais, dans cette déclinaison, dans ce livre, vous donnez la voix aux femmes sans enfants. Alors, je voulais justement réveiller chez vous, chers auditeurs, un extrait que j'ai trouvé très parlant aussi dans ce documentaire, autour d'une artiste que vous aimez beaucoup, Enora Malagré, qui vous a raconté son histoire, ses mots, aussi ce mot qui a guidé sa vie, Marianne James.
1: Libre, absolument libre. J'ai envie, je fais, j'ai pas envie, je fais pas. Avec un enfant, c'est pas comme ça que ça se passe. J'ai pas envie, je fais quand même. L'enfant, c'est moi, donc je ne veux pas d'enfant.
23: Vous êtes votre propre enfant ?
1: Ouais, l'enfant, c'est moi. Et tout ça, j'ai fini par mettre des mots dessus, avec mon psy, s'il vous plaît.
23: Mm-hmm.
1: Sur les enfants, je les adore. J'ai fait un spectacle pour enfants qui s'appelle Tati Jambon. Les petits m'aiment beaucoup parce qu'il y a quelque chose du doudou. L'idée de la rondeur et d'avoir les enfants sur soi, de s'en amuser et de faire do, tu sais, avec toute la rondeur partout. Ça fait comme un waterbed pour eux. Donc moi, je m'entends très bien avec les mots.
23: Mais pour autant, ça ne vous a pas donné envie d'avoir des enfants ?
1: Non, moi, je voulais pas ça.
0: Voilà, on peut, il est magnifique cet extrait. On peut aimer les enfants, mais ne pas en avoir. Elle dit plusieurs choses très importantes, Marianne James, aussi l'accompagnement. Elle parle de son psy. Ça, qu'on ne puisse pas avoir d'enfant, qu'on n'en veuille pas, c'est important de le formuler, de le dire, d'être accompagnée à un moment donné. Ah bah, Nora Malagré,
23: pas forcément, pas forcément, parce que c'est pas une maladie. Mmh. Donc en fait, elle a choisi d'être accompagnée psychologiquement parce qu'elle avait des réponses à s'apporter à elle-même. Mmh. Moi, je l'ai fait aussi parce que moi, j'ai été très malmenée par des PMA qui n'ont pas été jusqu'au bout, des parcours médicaux assistés, par de nombreux arrêts naturels de grossesse. Mais il y a aussi des femmes qui n'ont jamais voulu d'enfants, qui n'ont pas besoin d'accompagnement psychologique parce que c'est complètement admis et complètement assumé. Ce qui était important dans ces paroles que j'ai interviewées, c'est vraiment ce côté affranchi, libre. Moi, j'étais très obsédée, par exemple, par la transmission. Elles m'en ont débarrassée. On peut aussi ne rien transmettre et tout va bien. Mm-hmm. J'avais peur de finir seule. Eh ben non, je vais pas forcément finir seule, comme je vous l'ai dit, dans un EHPAD avec personne qui vient me rendre visite.
0: Oui.
23: S'affranchir aussi de la notion de culpabilité, parce qu'on nous culpabilise beaucoup quand on n'a pas d'enfant. D'où la question, et pourquoi t'as pas d'enfant ? Comme si c'était vraiment quelque chose de bizarre, encore une fois, et de pas normal. Donc c'est tout cela, en fait, que ça m'a appris. Ça a été thérapeutique, moi, pour moi, et ce documentaire et ce livre.
0: Bien sûr, avec ce fil rouge, et que vous commencez à en parler, Nora Malagré, on peut laisser une trace autrement.
23: Eh oui,
0: sans avoir besoin de se justifier.
23: Il y a différentes sortes de transmissions, différentes sortes aussi de maternité, je dirais. L'idée, en tout cas, c'était de faire ce deuil de la parentalité, puisque c'est quand même quelque chose qui est encore très profondément ancré dans notre société. On a l'impression qu'on a un peu loupé sa vie si on n'a pas d'enfant.
0: Bien sûr, alors il y a quand même une jeune génération, écrivez-vous, de féministes qui bousculent, et qui vous ont bousculé vous-même, mais elles vous ont fait bouger, justement, aussi sur ces paramètres un peu particuliers. Par exemple, vous avez rencontré des femmes qui ont fait le choix de la stérilisation, qui se sont ligaturées les trompes pour ne pas tomber enceinte, alors que vous, justement, vous aviez ces appels de ventre, etc. Et vous avez, ça vous l'expliquez aussi dans le documentaire et dans le livre, ces femmes-là, certains peuvent les trouver un peu jusqu'au boutiste. C'est d'ailleurs que le terme que vous employez.
23: Bah oui,
0: vous avez eu cet échange.
23: Bah oui, même moi, pour moi, ça n'a pas été simple à accepter, moi qui m'accroche à un utérus qui ne me sert plus à rien. Ouais. Quand même. Là, d'un coup, j'ai trouvé que c'était, oui, peut-être un peu trop. Mais c'est super, en fait, de se remettre en question là-dessus. Alors, ça ne veut pas dire que j'adhère complètement. En tout cas, je me suis posé la question de pourquoi vont-elles si loin? Et leurs réponses m'ont éclairée, voilà. En tout cas, l'échange, je l'ai trouvé extrêmement riche. Il faut l'écouter aussi, cette jeune génération qui va jusque-là, justement. Cette jeune génération qui a un petit peu moins envie d'avoir des enfants. Pourquoi ? Bah parce qu'il faut bien le dire aussi. On parlait de M. Macron tout à l'heure. Est-ce qu'on met aussi les choses... Est-ce qu'on met en place suffisamment de choses pour accueillir les enfants qu'on nous demande tant ? Le service public va mal, il n'y a pas de place en crèche, les hôpitaux vont mal, etc. Est-ce qu'on fait en sorte que la France puisse accueillir ses enfants ?
0: Ouais, mais c'est très intéressant.
23: Et puis l'écologie aussi qui fait un peu peur. Et puis les gens n'ont plus de sous. Est-ce qu'on a encore la capacité d'avoir des enfants comme on le voulait avant.
0: Vous donnez de la légitimité, Nora Malagré, avec ce livre, ce documentaire avant, ce livre aujourd'hui qui sort aux éditions Le Duc, Pourquoi t'as pas d'enfant, de la légitimité, du crédit, de l'attention aux femmes sans enfants. Et c'est un discours qui, année après année, devient d'ailleurs plus facile à entendre, qui se détabouise, et vous y contribuez. Ça fait partie un peu de vos missions, vous qui êtes journaliste, animatrice, vous êtes sentie investi finalement aussi d'une parole.
23: J'ai pas tellement. Moi, ça fait 10 ans que je parle de ça. Mmh. À l'époque, quand j'ai commencé à parler des femmes, personne, mais pas même les journalistes. Hein. J'appelais des copains journalistes. Est-ce que vous voudriez pas qu'on parle de ça? Non, ça me paraît un peu niche. Aujourd'hui, je suis contente que les gens s'emparent aussi de ce sujet. Mais moi, ça fait 10 ans que je suis dessus. Je suis bien contente. Je me dis, mais c'est pas possible. Pourquoi est-ce que personne n'en parle? Donc, j'ai pas eu tellement le choix parce que moi, c'était chevillé au corps. Enfin, je veux dire, ça fait partie de mon histoire. Mais effectivement, souvent, on part de l'intime et ça devient universel.
0: Oui. Et justement, comment vous en êtes ressorti, vous, de tous ces témoignages, de ces échanges, de ces rencontres intimes et si universelles?
23: Allégé, apaisé, et ça m'a aidé à me réparer. Voilà, concrètement. Ça a économisé quelques séances de psy, justement, quand on parlait. J'ai terminé ma thérapie, en gros, grâce à ce documentaire et ce livre. J'en avais grandement besoin. Et puis, je me suis sentie surtout très, très entourée. Je n'étais donc pas seule. J'ai cherché cette meute, ma meute à moi, des femmes sans enfants, et elle existe, elle est plutôt chouette.
0: Vous avez l'impression d'avoir un petit peu fermé la boucle?
23: Ouais, ça y est.
0: Ça y est?
23: Ouais. Et puis, ça y est, je m'engouffre dans cette vie sans enfants avec beaucoup de joie. Parce qu'une vie sans enfant peut être évidemment très riche et très joyeuse.
0: Bien sûr, je rebondis sur le mot employé par Marianne James, cette liberté. Ouais. Voilà, vous vous l'êtes finalement réappropriée.
23: Absolument. Absolument, Wendy. Ouais, c'est exactement la bonne phrase. Je me la suis réappropriée. Elle m'échappait, effectivement. Et puis même, j'étais tellement engluée dans cette obsession d'avoir des enfants pendant 10 ans qu'aujourd'hui, j'ai 45 ans, j'ai l'impression d'avoir 35 ans à nouveau. Vous voyez, comme une boucle temporelle, en fait, j'ai l'impression de retourner en arrière et de redémarrer une vie sans ces petites valoches-là, qui étaient un peu lourdes.
0: Une vie à informer aussi, parce que vous continuez, d'ailleurs, vous êtes passionnée de santé, Nora Malagré.
23: Oui, avec tous les problèmes que j'ai eus.
0: Oui, voilà.
23: Que j'ai pas pu faire médecine.
0: Vous-même documenté. Voilà.
23: Du coup, je fais des émissions sur la santé.
0: La scène, encore.
23: Oui, bien sûr, toujours, voilà. Depuis 20 ans.
0: Qui vous fait toujours respirer.
23: Exactement, et qui est une forme de transmission, justement. Mm. On en parlait avec Marianne James dans le livre et dans le doc. Elle me disait, mais alors toi, tu transmets sur scène, elle me dit, tous les soirs, quand je suis au théâtre. Ce qui est encore le cas en ce moment. Et puis ça remplit, ça nourrit.
0: Où est-ce qu'on peut vous suivre, Nora Malagré?
23: Alors, toujours au théâtre de Passy, donc dans la soirée avait si bien commencé, et puis toujours magazine de la santé et enquête de santé. Je vous le dis, l'année prochaine, je reviens vous voir, je suis médecin.
0: Voilà, c'était une formation accélérée, Nora Malagré. Ça me fait très plaisir de vous retrouver aussi épanouie, heureuse. Non,
23: merci
0: pas que vous
23: beaucoup.
0: Ne l'ayez pas été, hein, mais
23: pas
0: je trouve
23: toujours.
0: Que voilà, ça rayonne et ça fait du bien. Voilà, on se connaît un peu. Ouais. Vous retrouvez dans cet ouvrage 13 récits autour de cette non-maternité, Hervé Lebras que vous citiez. C'est l'homme de la situation qui éclaire les témoignages de Béatrice Dalle, de Françoise Vergès, de Marianne James notamment, et puis des femmes un peu moins connues du grand public, mais dont le témoignage aussi est très très éclairant. Merci beaucoup, chère Enora.
23: Merci.
0: Pourquoi t'as pas d'enfant? Le documentaire est toujours en replay sur France Télévisions et puis aux éditions Le Duc. Cet ouvrage, nous avons tout autant à transmettre, tout autant à nous dire. Nous sommes, oui, toutes femmes, tout aussi puissantes. Merci à tous.
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0: Et on se quitte avec votre rendez-vous anti-arnaque au Drazo. Vous nous parlez d'une solution bien pratique pour éviter de se faire piquer son numéro de carte bleue. C'est la carte bleue éphémère.
6: Effectivement, c'est la e-carte bleue. Patrice, un auditeur, m'a écrit l'autre jour. Il écoute souvent la chronique et il me suggère d'en parler. Il a raison. Très bonne idée, cette e-carte bleue. Si vous ne voulez pas laisser traîner votre numéro de carte partout sur Internet à chaque fois que vous achetez quelque chose. Comment ça marche? Votre banque, en fait, génère un numéro de carte éphémère, utilisable une seule fois. Exemple, j'ai repéré un joli maillot de bain sur Internet où je réserve un train pour les vacances. Au moment de payer, au lieu de rentrer le numéro habituel qui est écrit sur ma carte bleue en plastique, je demande à l'application dédiée sur le téléphone ou sur l'ordinateur de me donner un numéro de carte unique. Je le rentre et le tour est joué, c'est payé et personne ne pourra l'utiliser ensuite pour faire un autre achat. Il devient inutilisable.
0: Mais alors la e-carte bleue, c'est payant ou c'est gratuit?
6: Ça dépend des banques et des options que vous avez, c'est du cas par cas. Mais j'ai fait un petit tour sur les sites des banques et au maximum, on parle de quelques euros par an. Autre solution, le cryptogramme dynamique. Cryptogramme, ce sont les trois chiffres, vous savez, qui sont derrière la carte. Pareil, certaines banques proposent de vous générer des chiffres aléatoires que, pareil, vous rentrez une seule et unique fois juste pour vous acheter ces fameuses lunettes de soleil sur lesquelles vous avez flashé. Voilà pour ces quelques astuces. J'espère que ça peut réconcilier un peu certains d'entre vous avec les achats internet. Vous êtes pas mal à me dire que vous avez levé le pied par peur des arnaques et je comprends tout à fait, je fais pareil.
0: Merci Aude Razo et vos conseils à retrouver sur ici.fr. Comme cette émission, comme les témoignages d'Elnora Malagré à l'instant dans Ma France, je vous laisse avec l'info locale, la bonne humeur, la musique, la proximité. Merci de votre écoute, merci de votre fidélité. À demain dans Ma France, on se dit rendez-vous 13h.
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10: Hop, c'est l'heure des idées sorties pour toute la famille, gratuite, sympa pour ce week-end. À l'Arboretum de Lunel, ce samedi, là, le 9 mai, il y a la traditionnelle bourse aux plantes et aux graines de l'association Oral. À partir de 8h et jusqu'à 15h, vous pourrez échanger, troquer tout type de végétaux. Ça se passe donc à l'Arboretum de Lunel ce samedi, la bourse aux plantes et aux graines. Et vous pouvez évidemment en profiter pour visiter l'Arboretum de Lunel. Si vous ne le connaissez pas, c'est vraiment le poumon vert de la ville. 2 hectares pour découvrir des époques végétales différentes avec toutes leurs caractéristiques. Et puis, autre idée sortie, à Clermont-l'Hérault, il y a la foire aux toiles ce week-end où vous pourrez chiner des objets anciens, insolites, utiles ou inutiles, ma foi, on aime aussi. Alors en vrac, hein, vous pourrez trouver des vieux livres, des bibelots, des vélos, des petits meubles, de la vaisselle. Les exposants sont à la fois des particuliers et des professionnels, genre commerçants. Ça se passe donc à Clermont-l'Hérault, la foire aux toiles ce week-end.
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et bonjour, bon après-midi à l'écoute de votre radio locale, ici Hérault. Dans quelques minutes, on vous donne la solution pour ne plus être déçu quand vous débarquez à la boulangerie un peu après la bataille. D'ici là, on écoute la nouvelle chanson de Miley Cyrus, Dream As One. Vous écoutez ici Hérault, passez une très bonne après-midi. Ah.

0: Merci d'avoir choisi ici Hero pour passer votre après-midi en musique. J'ai une bonne nouvelle pour vous. Arthur de Plante a peut-être la solution pour ne plus se présenter à la boulangerie au moment où le pain est en train de cuire.
1: Qui veut du pain chaud ?
2: Bonjour.
1: Bonjour Michel Grezoux, je vous mets quelle baguette ?
2: Bien cuite, croustillante.
1: Hop, tenez, c'est la dernière. Régalez-vous, hein ?
2: Merci Arthur.
1: Acting Studio. Bon, vous l'avez compris, on va parler de pain.
2: J'ai développé depuis un an une application pour les boulangers.
1: L'application s'appelle J'ai du pain.
2: Ça nous est tous arrivé un jour d'entrer dans une boulangerie et puis que le boulanger vous dise il n'y a plus de pain. Ou le pain est en train de cuire, revenez dans 10 minutes.
1: Oh la louse,
2: je me suis dit il y a peut-être quelque chose à faire.
3: Bonjour, vous avez du pain ?
4: Ah non monsieur, désolé, c'est en train de cuire. Revenez dans 10 minutes.
2: Le vrai problème, c'est un problème de timing. Le client, lui, il ne sait pas quand il doit venir. Et le boulanger, il ne sait pas quand les clients vont arriver.
3: Et c'est là où votre application gratuite J'ai du pain, qui s'écrit avec la lettre G, va tout changer, Michel.
2: Le fonctionnement de l'application, il est simple. Une cuisson, à peu près, c'est 30 minutes. Quand le boulanger lance sa fournée, il appuie sur le bouton. 15 minutes après, les clients qui ont l'application sur leur téléphone reçoivent l'information comme quoi le pain va sortir du four. Ça leur laisse le temps d'aller à la boulangerie du coin et d'aller chercher le pain.
3: Bonjour, enfin rebonjour, vous avez du pain ?
4: Bientôt monsieur, attendez de recevoir la notification.
2: L'application elle est lancée depuis le début de l'année. Nous faisons des tests avec plusieurs boulangeries, que ce soit en Occitanie et à Montpellier, puisque naturellement l'application est née ici. Les premiers retours sont très encourageants.
4: Ça y est, il est chaud, j'en vois.
2: L'idée, c'est de faire connaître l'application. Donc d'un côté, les clients, si vous allez en boulangerie, n'hésitez pas à parler à votre boulanger de l'application. Et puis pour les boulangers, n'hésitez pas à aller sur le site, je dirais, et à aller tester l'application.
3: Et si vous êtes intéressé, vous allez installer l'appli directement sur le site internet jdupain.fr, car elle n'est pas encore sur les App Store. En tout cas, bravo pour ce GPS du pain chaud, Michel.
2: Voilà, on va essayer de faire le Waze de la boulangerie à Montpellier. Donc c'est assez innovant et j'ai envie de dire j'espère que ça va les louer.
3: Et on vous le souhaite aussi Michel. J'ai du pain, c'est l'appli pour trouver du pain chaud qui est lancé depuis Montpellier car ici
2: ça marche.
3: Bonjour, vous avez du pain ?
4: Ah non, j'ai déjà tout vendu.
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0: Alex Warren, Ordinary, à l'instant sur votre radio locale ici, Hero. On a reçu un mail de Josiane. Ce week-end, il y a une braderie solidaire à Agnan, les 9 et 10 mai, là. C'est une braderie au profit de l'association Espoir pour un enfant, qui va se tenir donc dans la salle des fêtes d'Agnan, samedi et dimanche, à partir de 9h. Vous y trouverez des vêtements pour bébés, pour femmes, pour hommes, des articles de puériculture, des livres, des disques, tout ce qui relève de la brocante, des jouets, des bijoux, et puis bien sûr, des crêpes, histoire de pas se laisser abattre. La recette de la braderie sert à parrainer et à aider des enfants qui sont en difficulté. Rendez-vous donc à la salle des fêtes d'Agnan, samedi et dimanche à partir de 9h. Place à la musique maintenant. Dans une minute sur votre radio, ici Hero, Michel Jonas, joueur de blues.
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1: Très bon début d'après-midi avec votre radio locale Ici Hérault. Il est 14h. L'info en français dans le monde en 90 secondes.
2: Ce rebondissement dans l'affaire Élodie Kulik, les avocats demandent la révision du procès de Willy Bardon, condamné à 30 ans de réclusion pour le meurtre, le viol et la séquestration de cette jeune femme en 2002 dans la Somme. Les progrès de la science permettant, selon les avocats, une meilleure analyse d'un enregistrement audio et de traces ADN. Où va accoster le bateau de croisière frappé par un possible foyer d'antivirus? Il est actuellement au large du Cap-Vert avec 147 passagers à bord. 3 sont morts, au total 7 cas sont identifiés selon l'OMS. Les îles du Cap-Vert ont refusé hier d'accueillir le bateau. Il devait finalement accoster plus au nord aux Canaries, mais l'Espagne a démenti ce matin. La mort de 2 militaires de 24 et 30 ans à Angers la nuit dernière lors d'un accident de plongée, un exercice organisé dans la rivière Maine. Selon les premiers éléments, il est possible que les 2 plongeurs soient restés coincés dans la cavité d'un pont. Une fin sous tension dans le Cher pour ce Technival installé illégalement depuis vendredi dernier à Cornus, avec des affrontements entre participants et forces de l'ordre cette nuit. Les festivaliers ont tiré des mortiers, lancé des boules de pétanque, des cocktails Molotov et ont utilisé un véhicule bélier. 2 gendarmes sont légèrement blessés, 6 au total depuis le début de ce Technival. On a appris ce matin la disparition de l'actrice Chantal Nobel à l'âge de 77 ans, devenue célèbre grâce à son rôle dans le feuilleton Château Vallon, diffusé sur Antenne 2 en 1985. Elle a subi un grave accident de voiture et restera lourdement handicapée. Ses obsèques se tiendront jeudi dans l'intimité à Ramatuelle dans le Var.
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1: Demain, le ciel sera nuageux le matin, mais le soleil va faire son retour dans le ciel de l'Hérault dans l'après-midi. La tramontane, elle souffle faiblement aux alentours de 40 km à l'heure. Demain, côté température, le matin, on attend 8 degrés au Quélard, 10 degrés à Saint-Pons-de-Thomières, à Lodève, à Ganges, à Bédarieux, 11 degrés demain matin, 13 degrés à Montpellier. L'après-midi, il va faire jusqu'à 20 degrés. Ce sera le maximum dans l'Hérault, à Olonzac et à Montpellier. À Béziers, à Bédarieux, on attend 19 degrés demain maximum, 16 degrés à Saint-Pons-de-Thomières, 14 degrés au Quélard au meilleur de la journée. En ce qui concerne les journées de jeudi et vendredi, pour l'instant, ça s'annonce plutôt calme et ensoleillé. Affaire à suivre.
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0: Les Rolling Stones avec Start Me Up à l'instant sur votre radio ici. C'est l'heure du journal des festivals avec Frédéric Le Ternier. Vous avez une soirée à nous recommander à 7, Frédéric.
1: Bonjour à tous, Frédéric à la rescousse pour vous indiquer les événements à ne pas manquer ces prochaines semaines lors des festivals de notre région. 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
1: Hop, c'est l'heure des idées sorties sympas, familiales, gratuites qui vous auraient peut-être échappé sur votre radio Ici Héros. À Béziers, samedi, il y a un concert gratuit qui s'appelle Couleur Tango au Théâtre des Variétés de Béziers. C'est le concert des élèves du conservatoire. Ils vont interpréter des œuvres emblématiques du répertoire du tango. Ce samedi le 9 mai à 20h30 au Théâtre des Variétés de Béziers. C'est gratuit sur réservation et je rappelle le nom du concert Couleur Tango. Autre idée sortie pour ce week-end à Mogio cette fois-ci. Samedi, c'est le Grand Bazar pour faire le plein de gourmandises et de bonnes affaires. À partir de 10h, les commerçants vont donc se mettre en mode braderie et les producteurs locaux seront présents aussi, notamment pour goûter les fraises. Pour les enfants, il y aura des animations genre manège, fanfare, maquillage et à 15h30, la parade du carnaval. Ça se passe toute la journée de samedi à Mogio, le Grand Bazar. Et si vous voulez nous envoyer une idée sortie, un petit mail à icihero@radiofrance.com.
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0: The Weather Girls, It's Raining Men, à l'instant sur votre radio Ici Hero. 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Bon après-midi à l'écoute de votre radio locale, Ici Hero.
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0: Le matin, il fera 8 degrés au Kellar. À l'Odève, à Ganges, on attend 9 degrés au lever du jour.
2: Vous êtes à quel endroit, vous, Mireille ?
3: À Lunel.
4: Si vous êtes dans le Saint-Chinianais, le pays gangeois, vers la Malle ou les Bains, le pic Saint-Loup.
5: Vous êtes ici ? Nous aussi.
6: Bien chargé ce matin dans les deux sens de circulation entre les Prés d'Arène et le Millénaire.
7: Ce matin à Béziers, Lunel et Montpellier, on attend 12 degrés. À 7 et cet après-midi, ça va grimper.
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1: Merci de passer la journée sur votre radio locale. Ici Hérault, il est 15h. L'info en français dans le monde en 90 secondes.
2: 409 personnes sont mortes de noyades l'été dernier, dont une vingtaine d'adolescents, souvent partis se baigner dans une rivière ou un plan d'eau, non surveillé dès la fin du mois de juin pendant une canicule précoce. Selon les derniers chiffres de Santé publique France, le nombre de noyades a augmenté de 14% en 2025. C'est un procès important, un signal assez fort pour les associations de parents. Un animateur du périscolaire est jugé à huis clos aujourd'hui pour agression sexuelle dans une école du 11e arrondissement de Paris. Il a exercé comme vacataire pendant une vingtaine d'années dans cet établissement. L'Espagne dément vouloir accueillir le navire de croisière frappé par un probable foyer d'antivirus. L'Organisation mondiale de la santé avait annoncé son déroutement vers les Canaries, mais les autorités espagnoles attendent l'analyse des données épidémiologiques. 3 passagers sont morts à bord de ce bateau néerlandais, actuellement en quarantaine au large du Cap-Vert. Sur les 149 personnes à bord, il y a 2 cas confirmés d'antivirus et 5 cas suspects, précise l'OMS. Emprisonné depuis presque 2 ans en Algérie, Christophe Glaize renonce finalement à se pourvoir en cassation après sa condamnation à 7 ans de prison ferme pour apologie du terrorisme. Le journaliste de SoFoot espère une grâce du président Tebboune. Les autorités lui reprochent d'avoir été en contact dans le cadre de ses reportages avec des indépendantistes de la Kabylie. Chantal Nobel est morte à l'âge de 77 ans, annonce sa fille aujourd'hui. Star du petit écran des années 80, sa carrière s'est arrêté après un grave accident de voiture qui la rendra lourdement handicapée.
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1: Demain, le ciel sera nuageux le matin, mais le soleil va faire son retour dans le ciel de l'Hérault dans l'après-midi. La tramontane, elle souffle faiblement aux alentours de 40 km à l'heure. Demain, côté température, le matin, on attend 8 degrés au Quélard, 10 degrés à Saint-Pons-de-Thomières, à Lodève, à Ganges, à Bédarieux, 11 degrés demain matin, 13 degrés à Montpellier. L'après-midi, il va faire jusqu'à 20 degrés. Ce sera le maximum dans l'Hérault, à Olonzac et à Montpellier. À Béziers, à Bédarieux, on attend 19 degrés demain maximum, 16 degrés à Saint-Pons-de-Thomières, 14 degrés au Quélard au meilleur de la journée. En ce qui concerne les journées de jeudi et vendredi, pour l'instant, ça s'annonce plutôt calme et ensoleillé. Affaire à suivre.
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0: Et merci d'avoir choisi ici Héros. On a reçu un mail d'Aurélie qui nous signale un marché d'artisanat local qui va s'installer sur la zone artisanale de l'Odève à Bédarieux ce week-end, les 9 et 10 mai, avec château gonflable pour les enfants et soirée en musique. À la demi, je vous donne plein d'autres bons plans et idées sorties sur votre radio ici Héros. Bon après-midi.
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2: Qui fait quoi ce week-end? Votre radio Ici Héros a toujours des bons plans pour vous. À Montpellier, par exemple, il y a Saperlipopette, le festival pour les enfants, avec du cirque, de la danse, du théâtre, de la musique, des installations de ouf. Ça se passe au Domaine d'Eau, au nord de Montpellier, le festival Saperlipopette, avec donc des spectacles vraiment pour les enfants de tous les âges. Autre idée sortie, un concert cette fois-ci à Minerve, samedi soir. Il y a un concert de gospel à 20h30 dans l'église Saint-Étienne de Minerve. Le groupe s'appelle Gospel Accord, c'est un chœur de 8 voix. Ils vont interpréter des standards du gospel, mais aussi du gospel contemporain. Et puis, hop, ils feront aussi des clins d'œil à la pop. Le concert de Gospel Accord, c'est à Minerve, ce samedi soir à 20h30, dans l'église Saint-Étienne de Minerve. L'entrée est à 5€. Toute la journée, à la demi, votre radio Ici Héros vous partage des infos pratiques, des bons plans et des idées sorties.
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0: Vous écoutez ici Hero, on passe l'après-midi ensemble. En musique, vous venez d'entendre Simply Red, Holding Back the Years. 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
1: Une belle après-midi sur votre radio locale, ici Hérault. Il est 16h. En 90 secondes, l'info en France et dans le monde.
2: Les prix des carburants et Sébastien Lecornu annonce cet après-midi que le gouvernement va changer d'échelle et d'ampleur pour adapter ses aides. Les détails seront donnés en début de semaine prochaine. Une flambée des prix qui entraîne en parallèle une augmentation des ventes de voitures électriques d'occasion. Elles ont progressé de 63% le mois dernier. Où va accoster le bateau de croisière frappé par un possible foyer d'antivirus? Il est actuellement au large du Cap-Vert avec 147 passagers à bord. 3 sont morts. Au total, 7 cas sont identifiés selon l'OMS. Les îles du Cap-Vert ont refusé hier d'accueillir le bateau. Il devait finalement accoster plus au nord, aux Canaries, mais l'Espagne a démenti. Ce rebondissement dans l'affaire Élodie Kulik, les avocats demandent la révision du procès de Willy Bardon, condamné à 30 ans de réclusion pour le meurtre, le viol et la séquestration de cette jeune femme en 2002 dans la Somme. Les progrès de la science permettant, selon les avocats, une meilleure analyse d'un enregistrement audio et de traces d'ADN. Faut-il rendre le vaccin contre la grippe obligatoire pour les soignants? L'Académie nationale de médecine est pour et considère que la recommandation n'est pas suffisamment suivie par les personnels de soins avec 20% seulement de vaccination. Et puis on a appris ce matin la disparition de l'actrice Chantal Nobel à l'âge de 77 ans, devenue célèbre grâce à son rôle dans le feuilleton Château Vallon, diffusé sur Antenne 2 en 1985. Elle subit juste après un grave accident de voiture. Elle restera lourdement handicapée. Ses obsèques se tiendront jeudi dans l'intimité à Ramatuelle dans le Var.
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1: Demain, le ciel sera nuageux le matin, mais le soleil va faire son retour dans le ciel de l'Hérault dans l'après-midi. La tramontane, elle souffle faiblement aux alentours des 40 km à l'heure. Demain, côté température, le matin, on attend 8 degrés au Quélard, 10 degrés à Saint-Pons-de-Thomières, à Lodève, à Ganges, à Bédarieux, 11 degrés demain matin, 13 degrés à Montpellier. L'après-midi, il va faire jusqu'à 20 degrés. Ce sera le maximum dans l'Hérault, à Olonzac et à Montpellier. À Béziers, à Bédarieux, on attend 19 degrés demain maximum, 16 degrés à Saint-Pons-de-Thomières, 14 degrés au Quélard au meilleur de la journée. En ce qui concerne les journées de jeudi et vendredi, pour l'instant, ça s'annonce plutôt calme et ensoleillé. Affaire à suivre.
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0: La nouvelle chanson de Taylor Swift, Opalite, à l'instant sur votre radio ici, Héros. C'est l'heure de faire le point sur l'actu cinéma, tournage, télé dans les Héros avec Vivian Cuguière.
1: Dans les écrans d'ici aujourd'hui, la meilleure boulangerie de France, l'émission M6 qui cette semaine se déroule chez nous, en Languedoc-Roussillon. Ce soir, deux boulangeries s'affrontent, Adore le pain de Calvisson dans le Gard et Folpin, jeune boulangerie de Montpellier. Bonjour Estelle et bonjour Vincent.
2: Bonjour.
3: Bonjour.
1: Alors là, on est dans la boulangerie, à l'arrière, dans le laboratoire. C'est ici que sont venues donc les caméras d'M6?
3: Exactement.
4: Ok, ça tourne.
5: Action!
1: Comment est-ce que vous vous êtes retrouvés dans cette émission?
2: Alors, c'est eux qui nous ont contactés. Ils nous ont vus sur les réseaux sociaux. Apparemment, on leur a plutôt plu. Et puis, on a passé le casting. On a été sélectionnés par les producteurs de la chaîne. Et le tournage s'est fait ici même.
1: Alors, on ne va pas dire ce que vous avez préparé pour l'émission, mais la particularité de votre boulangerie, c'est quoi?
2: Alors, ici, nous ne vendons pas de baguettes, nous ne vendons pas de croissants ni de pain au chocolat. Nous faisons du pain au poids vendu à la coupe avec une farine bio, une farine locale et une fermentation 100% levain.
1: Bon, alors, c'était comment le tournage?
3: C'est sportif et voilà, il y a des caméras, il y a des gens partout. On vous demande de faire trois fois la même action avec des angles différents, mais non, c'était une bonne expérience.
1: Avec un petit peu de pression quand même.
3: Ah oui, oui, évidemment. Ça reste un concours, donc nous, on se met la pression et c'est surtout qu'il faut assumer la journée de tournage et la journée de fonctionnement de la boulangerie en même temps. Donc c'est...
1: Oui, parce que la boulangerie n'était pas fermée.
2: Ouais, on a fermé le temps que les jurys soient là. Et ensuite, on a pu ouvrir la boutique pour pas qu'il y ait de cohue justement autour de tout ça.
1: Elle était cool, l'équipe?
3: Oui, ils sont sympas. Les jurés, ils sont pressés parce qu'ils enchaînent les tournages. Donc, ils n'ont pas forcément le temps d'être là, mais ils ont été très sympas. Et l'équipe de tournage aussi, super agréable. C'était rigolo de découvrir ce monde d'intermittents du spectacle.
2: Après, moi, ce que j'ai pu remarquer, c'est qu'effectivement, ils étaient pressés, mais ils ont quand même pris le temps de discuter avec nous, de prendre des photos. Ils étaient vraiment abordables et j'ai trouvé ça très très agréable. Moi qui regardais l'émission et qui les voyais de l'autre côté, je pensais que c'était des personnes inatteignables et en fait pas du tout, c'est des gens vraiment très simples, très sympathiques.
1: La boulangerie Folpin à Montpellier, quartier des Arceaux, face à une boulangerie de Calvisson, c'est ce soir sur M6. Merci à tous les deux.
3: Merci à vous.
1: La meilleure boulangerie de France en Languedoc-Roussillon, c'est toute la semaine à 18h35. Demain, la boulangerie Maison Fillet à Sébazan face à la boulangerie du Cristal à Béziers. Et vendredi, la boulangerie Les Petits Frères de Balaruc-les-Bains face à la maison Léonceau de Metz. À regarder en replay, quand vous voulez, sur M6+.
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0: Bon après-midi en musique sur votre radio, ici Hero, c'était Lionel Richie All Night Long. On a reçu un mail de Yves qui nous signale la bourse d'échange de graines et de plantes de printemps de Saint-Étienne-du-Gourgas. Ça se passe dimanche dans la salle des fêtes de Saint-Étienne-du-Gourgas. Merci d'avoir choisi ici Hero pour passer l'après-midi en musique. Dans quelques minutes, vous allez entendre William Scheller dans un vieux rock'n'roll.
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1: Des idées sorties partout dans l'Hérault à la demi sur votre radio ici Hérault. Ça commence à être vraiment la saison des férias. À Palavas, tout le week-end, il y a la Feria de la Mer avec des jeux et des spectacles taurins et équestres, dont certains gratuits, comme celui du dimanche par exemple à 11h. Vous verrez aussi des courses camarguaises, il y a des concerts. La Feria de la Mer, donc ça se passe à Palavas tout le week-end. Et Servian aussi fait sa Feria de printemps samedi cette fois-ci, avec des spectacles de voltige et de dressage, des jeux gardiens, des taureaux piscines. La Feria de printemps de Servian, donc ça se passe toute la journée et la soirée de samedi. Autre idée sortie, à la Malou-les-Bains, dimanche, il y a un concert gratuit à Saint-Pierre-de-Raide. C'est le concert d'un ensemble vocal qui s'appelle Octovox, avec 14 choristes et 3 musiciens qui les accompagnent. Le concert d'Octovox, donc, c'est ce dimanche à Saint-Pierre-de-Raide, à la Malou-les-Bains, à 19h15. Si vous avez une idée sortie ou un bon plan, hop, un mail, icihero@radiofrance.com.
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0: Elena, tout a changé à l'instant sur votre radio locale. Ici Héros, place à l'humour maintenant avec Fred Ballard qui nous parle de style et de mode.
1: J'ai regardé, en ce moment, il faut s'habiller comme ça. Je peux pas être mal habillé, je suis habillé comme tout le monde.
2: On peut pas être autant à se tromper. Bon.
3: Alors si, c'est tout le problème. Parfois, on suit la mode sans se poser de questions et parfois, il est nécessaire de se demander pourquoi on porte ce pantalon parachute et ce t-shirt extra large. Parce que la tendance est au confort.
1: Je finis toujours dans des vêtements de sport. Je me dis, si les sportifs de fou, là, ceux qui font des efforts tous les jours et tout, eux, ils sont bien là-dedans. Imagine-moi. Qui fait absolument rien de sa life. C'est sûr, je vais être au max. Et c'est exactement ce qui se passe. Je ne fais rien dans un équipement professionnel.
3: Voilà, sportif de haut niveau et humoriste de stand-up, tous en survêt pour se muscler les abdos et les zygomatiques. En mai, fais ce qu'il te plaît, Roman Frécinet, parce que le pire au printemps, c'est pas de survêt.
4: Mais le vrai fléau, c'est la multiplication de ses collègues qui cherchent votre approbation. T'as vu, on sait plus comment s'habiller. Tu n'as jamais su t'habiller, Martin. Tu portes des jupes trois quarts avec des cuissards, on ne sait pas si tu bosses à la compta ou si tu fais de la figure dans les Trois Mousquetaires. Tu mets des boucles d'oreilles de prof d'allemand, un sac à dos Domio, ça arrête de nous embêter. Comment s'habiller, Martine?
3: Voilà, donc en mai, évitons d'énerver Alison Wheeler et faisons ce qu'il nous plaît au niveau fringues, cuissards et survêtements, tout est permis. Même si c'est pas Jojo, c'est très rigolo.
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0: Mike Oldfield, Two Friends à l'instant sur votre radio ici, Hérault. C'est bientôt l'heure de l'actu locale avec le journal à 17h. Bonne fin d'après-midi.
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1: Excellent mardi après-midi avec votre radio locale ici Hérault. Il est 17h. Mathias Kern pour l'actu locale, invasion de moustiques à la Grande Motte.
2: Oui, c'est l'une des conséquences de cet hiver particulièrement pluvieux. Les moustiques sont là depuis quelques semaines et habitants et commerçants se retrouvent confrontés à cette prolifération exceptionnelle et précoce, phénomène qui agace sur place, vous l'avez constaté, Julien Raymond.
3: Habitant depuis 20 ans à la Grande Motte, Gary n'a jamais connu ça, des moustiques de partout depuis plusieurs semaines.
4: C'est infernal, on ne peut plus rien faire, dès qu'on reste dehors, c'est rempli de moustiques, dès qu'on est à l'arrêt, c'est une dizaine de piqûres. Bon, si on va jouer à la pétanque ou quoi que ce soit, on est infesté, on ne peut plus jouer, on arrête.
3: D'ailleurs, la plus grande pharmacie de la Grande Motte a vendu 8 fois plus de spray anti-moustique en avril. La météo très pluvieuse depuis des mois, mais surtout la zone marécageuse où se trouve la ville, entourée d'étangs, un paradis pour la reproduction du moustique, selon Jean-Claude de l'EID, l'entente interdépartementale de démoustication.
5: Il y a eu beaucoup de superficies où ont éclos des larves. Ça se chiffre à milliers d'hectares. L'EID a traité 2000 hectares dans le département de l'Hérault, près de 1000 autour du territoire de la Grande Motte et une centaine sur le territoire de la Grande Motte.
3: Il n'y a donc pas que la Grande Motte qui est concernée, mais toutes les communes des alentours. Cette psychose du moustique inquiète particulièrement le maire, les Républicains, Stéphane Rossignol.
6: L'Office du tourisme reçoit des quantités d'appels de gens qui ont réservé pour cet été, qui disent est-ce qu'il va y avoir des moustiques parce que sinon on est prêt à annuler nos vacances.
3: Le maire, comme l'EID, rappelle qu'il s'agit d'un épisode provisoire. Rien ne dit que l'été sera comme le printemps.
2: Une alerte à la bombe signalée cet après-midi au lycée Joseph Valois, Lodève. Tous les élèves ont été évacués, mis à l'abri à la salle polyvalente juste à côté. Les forces de l'ordre sont mobilisées. La mairie de Lodève qui a écrit un message sur les réseaux sociaux pour rassurer les parents. Les enfants sont en sécurité et pourront rentrer chez eux ce soir comme d'habitude via les transports scolaires. Une nouvelle réunion à Matignon à propos de la crise des carburants. C'est prévu ce jeudi soir autour du Premier ministre Sébastien Lecornu. Réunion qui va se pencher sur la question des aides. Le gouvernement veut changer d'échelle, adapter ses dispositifs de soutien à l'activité économique face à la flambée des prix qui se prolonge. C'est ce qu'a annoncé cet après-midi Sébastien Lecornu devant les députés. Le gouvernement qui a déjà promis 380 millions d'aides d'euros, d'aides dont une indemnité de 50 euros destinée à 3 millions de travailleurs modestes grands rouleurs. Le sport avec le match retour des quarts de finale de Ligue européenne ce soir pour le Montpellier Handball. En Macédoine, c'est à Skopje, le MHB qui a 10 buts d'avance après sa victoire en match aller au FDI Stadium 33 à 23 la semaine dernière. La météo Arthur de Plante avec un beau soleil qu'on a connu aujourd'hui. Mais...
1: Et qui s'en va.
2: Et qui s'en va, oui, je regarde derrière vous.
1: Effectivement, retour des nuages et même des averses qui sont en train de se former, qui débutent déjà sur le Biterrois, qui vous concernent également autour du lac du Salagou et qui vont balayer en fait toute la soirée le département de l'Hérault. Elles arrivent de l'ouest, elles vont partir en direction de l'est. Alors ça commence dès maintenant, ça va s'intensifier à 18h sur le Minervois et le Biterrois. Et puis ensuite, ça va arriver en cœur des à partir de 20h environ. Elles pourront toucher une partie du bassin de Thau avant de se décaler vers 21h dans le secteur du Larzac, de la Vallée de l'Hérault et du Pays Gangeois. Et puis quelques averses possibles ensuite en fin de soirée vers le Montpellierin et le Lunévois. Ce sera à partir de 22h. Bon, rien de significatif, mais tout le monde devrait être concerné en cette soirée par des gouttes sur l'ensemble du département. La bonne nouvelle, c'est que demain matin, ce sera le retour d'un temps calme et ensoleillé en matinée sur l'ensemble du département. Et puis dans l'après-midi, ça va se gâter avec quelques nuages, même quelques averses sur les reliefs. Les températures demain, 20 degrés à Montpellier, Agde, 21 pour Béziers, 19 à Palavas, à Clermont-l'Hérault, Lunel ou encore Ganges. Vos conditions de circulation impactées dans le secteur de Saint-Tibéry sur la route de Pézenas avec un accident qui se serait produit impliquant plusieurs véhicules, peut-être 4. En tout cas, il y a les forces de l'ordre qui sont sur place et c'est très compliqué pour vous de circuler. Si vous êtes justement passé dans ce coin-là, que vous avez des précisions à nous apporter, n'hésitez pas à nous appeler au 04 67 58 6000. Quelques ralentissements également au rond-point de la Méditerranée quand vous arrivez de Agde ou bien de Sérignan en direction de Béziers.
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1: Votre radio locale est là pour terminer la journée à vos côtés. Merci de nous avoir choisis, malgré la pluie qui fait son retour. Montez le son. Voici la musique de Phil Collins sur Ici Hérault. Bienvenue.

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2: Ravi d'être avec vous en ce mardi après-midi pour terminer la journée dans le département de l'Hérault avec les bons plans qui vont bien. On a notamment un super concert à vous offrir à Béziers. Ce sera ce samedi. Un concert classique avec un orchestre symphonique qui va vous offrir les meilleures musiques de vos films préférés. Soirée pop culture donc à Béziers avec la Lyre Bitaroise. Vos invitations à gagner dans quelques instants. On reste aussi dans le ciné avec vos places à gagner pour aller vous faire une toile. Ça aussi c'est promis avant 18h. Et puis l'escapade du jour va vous permettre de découvrir un système de communication ancien, un télégraphe qui fonctionnait sans électricité mais avec des signaux lumineux. Il existe encore une tour dans le département. On vous la présente après le nouveau morceau de Oria, Soirée mondaine, sur Ici Héros.

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2: L'escapade du jour, ici on vous propose des idées de balade à faire dans le département avec Léopoldine Dufour.
3: Dimanche prochain, vous allez pouvoir profiter d'une balade à la fois historique et no-touristique, on va dire, du côté de Saint-Bosile-de-la-Sylve, en compagnie de Fabienne Barrère-Hélul, qui est la directrice de l'Office de Tourisme Saint-Guilhem-le-Désert-Vallée de l'Hérault. Bonjour Fabienne.
4: Bonjour.
3: Pour situer Saint-Bosile-de-la-Sylve, on est où exactement ?
4: Alors, nous sommes sur le sud de la vallée de l'Hérault, pas très loin de Gignac, ce ravissant petit village de Saint-Bosile-de-la-Sylve, qui est un village semi-fortifié, ouvre tout de suite ses portes vers les vignes. C'est un plateau de vignes, tout cet endroit qui est très agréable à faire en vélo d'ailleurs également.
3: Ah, on le note pour une prochaine balade, parce que celle d'aujourd'hui,
4: voilà,
3: elle va prendre une tournure historique.
4: Exactement. L'idée de la municipalité qui a relayé l'Office de tourisme a été de bénéficier de la rénovation du télégraphe de Chappe qui est au-dessus de Saint-Bosile. Et donc, comme ce lieu a retrouvé toute sa fraîcheur d'antan, de proposer une balade dans le passé. C'est vraiment une manière de remonter le temps et de déguster en même temps la terre du Languedoc. Donc, c'est une balade guidée qui va durer 3 heures en compagnie d'un guide qui donnera des lectures de paysages, qui fera des éclairages sur la manière dont la main de l'homme a toujours façonné ces paysages pour arriver à un endroit où effectivement la main de l'homme relayait les messages de petite tour en petite tour pour renvoyer les messages les plus urgents jusqu'à Paris.
3: Ces fameux télégraphes de Chappe, c'était des grands mâts, oui, sur lesquels il y avait un bras articulé et qui permettait au fil des kilomètres que les guetteurs en fait lisent les messages et les transmettent au télégraphe suivant, et ça remontait comme ça à travers le pays. Et donc celui de Saint-Bosile-de-la-Sylve, oui, a été remis en état.
4: Exactement. À l'époque d'Internet, je trouve que c'est vraiment intéressant d'amener ses enfants pour comprendre que oui, il y a eu une période où il y avait des pigeons voyageurs, il y a eu une période où il y avait les télégraphes de Chappe, jusqu'à ce que nous vivons aujourd'hui dans une période où on envoie un mail en 3 minutes et demie. Quoi. Voilà.
3: Oui.
4: Il fallait quand même se concentrer et mobiliser une personne qui je trouvais très touchante, ouais, qui était quand même là, réceptionner un message et leur envoyer un peu plus loin. Comme un peu les relais de chevaux, ben là c'était les relais d'information, ouais, de l'époque. Donc voilà, cette remontée dans le temps, elle se prolonge avec une dégustation avec le domaine Calage-Reséguier. Et cette dégustation de vin sera accompagnée d'un casse-croûte. Tout ça dans une ambiance conviviale, comme c'est le proposer la vallée de l'Hérault.
3: Ça se passe donc ce dimanche 10 mai. Le rendez-vous est à quelle heure ?
4: À partir de 10h jusqu'à 14h30. Ouais. Le tarif est à 25 euros. C'est 15 euros pour les 11-18. Et c'est gratuit pour les 7-10 ans.
3: Et on s'inscrit auprès, voilà, de donc, l'Office de tourisme de Saint-Guilhem.
4: On s'inscrit voilà, sur la billetterie saint-guilhem-vallée-hérault.fr. En 3 clics, c'est fait.
3: Merci beaucoup à vous Fabienne.
4: À très bientôt.
2: Tous les bons plans à retrouver directement sur le site de votre radio locale ici.fr. Renaud pour la musique. Bonne route avec dans quelques instants des places pour un superbe spectacle.
5: Elle a mis sur le mur au-dessus du berceau une photo d'Arthur. Rimbaud avec ses cheveux en brosse, elle trouve qu'il est beau.

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1: Des cadeaux pour terminer la journée avec votre radio locale ici héros et ce superbe concert, la Lyre contre-attaque. 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Un orchestre, 70 musiciens qui vous jouent les musiques de vos films préférés. 04 67 58 6000. Vous nous appelez tout de suite. Ici Héros vous a réservé les meilleures places.

0: Bouquet final, dernier morceau de Vanessa Paradis sur votre radio locale ici, Hero. 04 67 58 6000, c'est le numéro qu'a composé Christophe. Salut Christophe.
1: Bonjour.
0: Et bienvenue Christophe, vous nous appelez d'où?
1: De Lurent-les-Béziers.
0: Lurent-les-Béziers. Christophe, il y a ce superbe concert avec l'orchestre symphonique, la Lyre Bitaroise. Ce sera samedi au Zingo Zango à Béziers. Et ils vont jouer les musiques de films, de vos films cultes préférés. Il y aura Star Wars, il y aura E.T. par exemple qu'on écoute derrière nous. On va faire une petite répétition, Christophe. Comment ça va se passer? Je vous explique. Je vous fais écouter des musiques de films et puis à vous de retrouver le film auquel elles appartiennent. Ok?
1: Allez,
0: c'est parti.
1: Le Parrain.
0: Oh là là, mais il est fort, Christophe. Trois bonnes réponses. Bravo. Deuxième. Alors, mon Christophe?
1: Aucune idée.
0: Avec Johnny Depp. Il joue le capitaine Jack Sparrow.
1: Pirates des Caraïbes.
0: Eh oui, bien joué, bien joué. Et puis pour terminer...
1: Elle est bronzée, bien sûr.
0: Bah, c'est un sans faute, bravo.
1: Merci pour le petit coup de main.
0: Avec plaisir. Champion Christophe, on vous offre ces deux invitations. Régalez-vous samedi à Béziers, la Lyre Bitaroise, la Lyre Contre-Attaque. Vous allez passer un excellent moment. Christophe, quelle est votre radio locale préférée?
1: Bah, ici Hero, bien sûr.
0: Évidemment. Et sur ici Hero, la musique que vous aimez avec Earth, Wind & Fire qui arrive dans un instant. Vous ne bougez pas, des places de ciné à gagner aussi.
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0: Très bon mardi soir avec votre radio locale ici, Roi, à vos côtés sur la route de la fin de journée, 17h31. Une difficulté à vous signaler à Saint-Ibéry, route de Pézenas, un accident se serait produit. En tout cas, il y a une grosse difficulté liée à la circulation sur cette départementale 13 en direction justement de Pézenas quand vous arrivez de Bessan et le passage de Saint-Ibéry. 04 67 58 6000. Si vous avez des infos, des précisions à nous apporter, le nombre de véhicules peut-être, comment vous circulez, si c'est sur une seule voie, etc. N'hésitez pas à nous passer un petit coup de fil, on est preneur d'avoir des compléments d'informations pour les partager évidemment avec vous. Des coups de frein aussi à prévoir. Rond-point de la Méditerranée, c'est ce rond-point qui permet de choisir d'aller soit à Béziers, soit à Agde, soit à Sérignan. Et là, toutes les sorties sont chargées. On sent que le retour à la normale du trafic avec une semaine où le boulot se fait sentir est effectivement d'actualité sur la route, avec un petit peu plus de monde que ce qu'on a pu connaître lors des vacances les semaines précédentes. Et puis, pour terminer, je vous partagerai cette information qui vous concerne si vous empruntez l'autoroute A9 la nuit, avec des travaux en ce moment. C'est attendu notamment sur la sortie 26, la sortie Galargue, le Montueux, qui sera fermée cette nuit de 21h à 6h du matin. Et il y aura donc des déviations qui seront mises en place jusqu'à l'échangeur 27 de Lunel. Ne soyez pas surpris si vous passez sur l'autoroute A9 cette nuit à partir de 21h.
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0: Pour ce qui est de la météo, on a de la pluie qui s'annonce ce soir, avec un épisode pluvieux orageux qui va traverser le département d'ouest en est. Attendez-vous donc à des gouttes à un moment donné dans la soirée, au moins jusqu'à 22h. Bon début de soirée avec votre radio, ici Héros. Des places de ciné à gagner dans quelques instants, vous ne bougez pas.
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0: Très belle fin de journée avec votre radio locale ici, Héros et l'actu musicale du jour en compagnie d'Émilie Mazoyer. Salut!
1: Salut tout le monde! Émilie au rapport pour votre dose quotidienne d'actualité musicale. La chanteuse anglaise la plus populaire de la planète fête aujourd'hui ses 38 ans. Happy birthday!

imaginez ça, à 38 ans, Adèle a déjà vendu plus de 120 millions de disques. Elle a chanté partout dans le monde et a reçu 16 Grammy Awards. Après une résidence à Las Vegas et une série de concerts à Munich en 2024, Adèle avait décidé de faire une pause dans sa carrière musicale pour se lancer dans le cinéma. Eh bien, c'est chose faite, elle sera dans le prochain Tom Ford, Cry to Heaven, un film historique dans le monde de l'opéra et des castrats en Italie au XVIIIe siècle. Eh, ça donne envie! Si vous étiez ado dans les années 90, vous avez forcément écouté, un peu en cachette, Première Consultation, premier album devenu culte de Toc Gynéco. Sorti il y a 30 ans, Première Consultation est l'un des albums les plus vendus de toute l'histoire du rap français, plus d'un million d'exemplaires. Doc Gynéco a décidé de fêter cet anniversaire avec un grand concert à Paris, à l'Adidas Arena. On l'espère ensuite en tournée. Lynn a vécu le cauchemar que toutes les chanteuses redoutent. Elle a perdu sa voix.

0: révélé en 2024 avec ce tube, Je pense à vous, était en pleine tournée en ce début d'année quand un soir du mois de février, alors qu'elle était sur scène en Bretagne, sa voix a tout simplement lâché. Plus un son ne sortait. Verdict sans appel des médecins, silence total obligatoire pour Lynn. Pas un mot pendant 2 mois, c'est la seule façon de réparer ses cordes vocales très abîmées. Alors tout est bien qui finit bien, Lynn a donné de ses nouvelles, elle est désormais soignée et vous donne rendez-vous en septembre pour la reprise de sa tournée. Fan de Johnny Hallyday, rendez-vous au ciné le 15 juin, jour de l'anniversaire de l'idole, pour découvrir sur grand écran un de ses concerts cultes, Bercy 95, le Lorada Tour. Projection unique dans toute la France le 15 juin, donc les billetteries sont ouvertes.
1: Merci beaucoup Mélie, et peut-être que Johnny sera rayé cette semaine. 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Et direction ici.fr, le prochain indice, soyez à l'écoute, c'est tout à l'heure. Entre 18h et 19h. Et si vous avez raté un indice, hein, on vous aide toute la semaine dans les stories Facebook et Instagram de votre radio ici. Bruno Mars pour la musique. Voici I Just Might.

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1: Le soleil n'est pas au rendez-vous, c'est l'occasion d'aller au cinéma. Ici Héros est là pour vous, on vous offre deux places de ciné pour le film de votre choix dans les cinémas Pathé de Montpellier, Pathé Odysseum, Pathé Comédie en plein centre-ville. Vous choisissez le ciné et puis vous choisissez ensuite le film. 04 67 58 6000, il y a toujours Compostel le long du chemin avec Alexandra Lamy. Vous avez encore Mario Galaxy le film pour emmener les enfants ou les petits-enfants. Vous avez Michael Jackson le biopic. Et puis c'est également le retour du Diable s'habille en Prada pour un second volume 20 ans après le premier.
2: Runway. Ce n'est pas seulement un magazine. C'est une icône mondiale. Une route sinueuse qui nous réunit à nouveau.
3: Bonjour.
2: Tiens, tiens, regardez un peu ce que l'armée du salut nous ramène.
3: Pardon. Qui est-ce? Vous la connaissez? Je la connais.
4: Je suis Andy Sachs. Andrea.
2: C'était l'une de vos Emily.
3: Une de mes quoi?
1: Le Diable s'habille en Prada 2, c'est donc à voir en ce moment au cinéma dans les pâtés de Montpellier. 04 67 58 6000, la question que je vous pose est la suivante. Quelle actrice est la tête d'affiche du Diable s'habille en Prada? Celle qui incarne Miranda Priestly, une rédactrice en chef caractérielle et influente. Qui est cette actrice, l'actrice en tête d'affiche du Diable s'habille en Prada? Est-ce que c'est Meryl Streep ou Emma Stone? 04 67 58 6000, vous avez la bonne réponse. Vous nous appelez tout de suite, il y a deux places de cinéma à gagner pour le film de votre choix dans les pâtés de Montpellier grâce à votre radio locale ici Héros. 04 67 58 6000, on vous attend à l'autre bout du fil pour vous inviter dans les salles obscures.

0: 6 euros votre radio locale. On a reçu un mail de Yves sur l'adresse mail ici, hero@radiofrance.com. C'est la bourse d'échange de graines et de plants à Saint-Étienne-de-Courgas. Ce sera dimanche après-midi. C'est le collectif des semeurs du Lot-des-Voiles-Larzac qui organise cette traditionnelle bourse d'échange de printemps à Saint-Étienne-de-Courgas. Vous allez pouvoir en profiter donc. Et merci à Yves de nous avoir écrit un mail pour nous partager cette information.
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0: Direction le Pic Saint-Loup pour retrouver Loline. Bonsoir Loline.
3: Bonsoir.
0: Vous nous appelez en voiture, vous rentrez du boulot ?
3: Oui, exactement.
0: Bon, ça va, ça s'est bien passé la journée ?
3: Oui, ça va.
0: Vous avez une petite semaine en plus en perspective. Là, ce sera férié. Vous allez faire les ponts ou pas ?
3: Exact. Je suis en vacances en
0: plus. Oh là là, magnifique, magnifique. Les vacances, c'est parfait pour aller faire un tour en plus au cinéma. Ça tombe bien, vous nous avez appelé. On a deux places à vous offrir pour le cinéma de votre choix dans les pâtés de Montpellier. Le Diable s'habille en Prada 2. C'est à voir en ce moment au ciné depuis la semaine dernière. Et je vous ai posé une question qui était: qui est l'actrice principale tête d'affiche du Diable s'habille en Prada?
3: Alors, c'est Meryl Streep.
0: Mais oui, bonne réponse. C'est celui-là que vous aimeriez aller voir ou c'est autre chose?
3: Celui-là, pourquoi pas, mais il y en a plusieurs qui ont l'air sympas.
0: Il y a de quoi se faire plaisir, effectivement. Bah, profitez bien en tout cas de ces vacances, Loline. Profitez également de ces places de ciné qu'on vous offre, ok?
3: Merci beaucoup.
0: Quelle est votre radio locale préférée?
3: Ici, Hero.
0: Et sur Ici, Hero, Madonna, elle reste à l'affiche avec Into the Groove dans un instant. Vous ne bougez pas. Bon début de soirée.
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Très belle fin de journée avec votre radio locale ici, Hérault. La fête de la Saint-Fulcran, ça va démarrer ce week-end à l'Audève. C'est justement le saint patron de l'Audève qui va être célébré à partir de ce vendredi jusqu'au 17 mai prochain. Il y aura la fête foraine qui va s'installer, les manèges, les déambulations, les spectacles, cérémonies de commémoration pour ouvrir le tout vendredi matin, puis déambulation également ensuite. Franchement, ça va être un très bon moment si vous allez faire un tour à l'Audève ces prochains jours à l'occasion de la fête de la Saint-Fulcran. Ici, Hérault, un point complet sur l'actualité locale du département. On fera un point justement sur cette alerte à la bombe qui a concerné un des lycées de l'Audève. On fait le point après le nouveau morceau des Enfoirés, L'île au trésor, sur ICI Hérault.

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1: Bon mardi soir avec votre radio locale ici Hérault, il est 18h. L'actu local avec vous Mathias Kern. Gignac aura bientôt une toute nouvelle caserne de gendarmerie.
2: Oui, c'est confirmé, l'agrément ministériel est désormais obtenu pour cet équipement qui regroupera 53 militaires et leurs familles sur un terrain de 3 hectares juste en face du lycée Simone Veil. Il y a déjà une brigade, 25 gendarmes dans cette commune pour le territoire de la vallée de l'Hérault. Cela, c'est 53 militaires sont issus de 4 unités actuellement basées à l'Odève et notamment le PSIG, le peloton de surveillance et d'intervention de la gendarmerie, comme l'explique Jean-François Soto, c'est le maire de Gignac.
3: Le projet là, cela concerne l'accueil du peloton du PSIG, de la motorisée, de la recherche et de la scientifique, 53 militaires, et qui viendra compléter les actions sur la sécurité civile et militaire de notre territoire. À côté du PESU, le pôle de préparation en situation d'urgence porté par le SDIS 34 et un grand nombre de lieux de formation. Donc une entité qui va faire bloc et qui va permettre une grande efficacité de réagir avec 3 entrées et 3 sorties d'autoroute.
2: Voilà pour les précisions donc de cette nouvelle gendarmerie à Gignac au sud de l'A750. La livraison prévue en 2028. Le maire de Gignac qui l'espère même pour fin 2027. Une alerte à la bombe cet après-midi signalée au lycée Joseph Vallot à l'Odève. Tous les élèves ont été évacués, mis à l'abri, en sécurité à la salle polyvalente juste à côté. Les forces de l'ordre ont été mobilisées. La mairie de l'Odève qui a écrit d'ailleurs un message sur les réseaux sociaux pour rassurer tous les parents. Les enfants sont bien en sécurité et pourront rentrer chez eux comme d'habitude ce soir via les transports scolaires. Un obus retrouvé aussi dans l'Hérault chez un ferrailleur à Saint-Tibéry. C'était cet après-midi. Un périmètre de sécurité a été mis en place par les gendarmes là aussi. Zone évacuée près du magasin Lidl, mais l'enseigne n'a pas pour autant fermé. Tout est désormais rentré dans l'ordre ce soir. Une nouvelle réunion prévue à Matignon à propos de la crise des carburants. Ce jeudi soir, autour du Premier ministre Sébastien Lecornu. Réunion pour parler aide, notamment. Le gouvernement veut changer d'échelle, adapter ses dispositifs de soutien à l'activité économique face à la flambée des prix qui se prolonge. C'est ce qu'a annoncé cet après-midi Sébastien Lecornu devant les députés à l'Assemblée. Le gouvernement qui a déjà annoncé 380 millions d'euros d'aide, dont une indemnité de 50 euros destinée à 3 millions de travailleurs modestes grands rouleurs. Indemnité qui sera disponible à partir de la fin de ce mois de mai.
1: En sport, le Montpellier Handball doit valider ce soir son ticket pour le Final Four de la Ligue Européenne.
2: Oui, le quart de finale retour, c'est ce soir face au Vardar Skopje, club macédonien. Le MHB a gagné à l'aller 33-23, 10 buts d'avance, donc c'est plutôt confortable avant de se déplacer. Espérons que ce sera suffisant dans cette salle réputée bouillante ce soir. L'entraîneur montpelliérain Eric Matelessé, il y est déjà allé à l'époque où les deux clubs se croisaient en Ligue des Champions.
4: Ah ben c'est de très belles ambiances là-bas, c'est des ambiances chaudes avec du monde, avec ce qu'on peut être des fois l'habitude de voir dans les matchs de foot où les supporters sont torse nu et qui dansent pendant une heure. Donc c'est un beau vacarme, mais c'est aussi, je pense, quand on est compétiteur, plaisant de jouer dans des ambiances comme ça, même si peuvent paraître hostiles, toute proportion gardée, c'est-à-dire qu'on est sur le terrain, on joue, on n'est pas non plus menacé. Donc c'est aussi des belles ambiances à vivre, je trouve.
2: Voilà, pour ce match ce soir, 20h45, le coup d'envoi entre Skopje et Montpellier. Le Diagonal à Montpellier s'apprête à éteindre ses projecteurs pendant 5 mois. Le cinéma ARS à 2 pas de la Comédie qui ferme pour travaux ce soir. Lifting complet est nécessaire pour refaire les salles, changer les fauteuils, refaire tout le système de clim, aussi l'électricité, les sanitaires. Il y en a pour près de 3 millions d'euros de travaux. Avant cela, une dernière soirée organisée ce soir, cinéma transformé en piste de danse pour une boum géante, mais il fallait réserver. Et vous savez quoi? Eh bien, c'est complet. Dommage.
1: Ah bah oui, en plus qu'il pleut, ça aurait été l'occasion de se mettre à l'abri.
2: Et oui, c'est le retour des nuages ce soir.
1: Effectivement, avec ces averses orageuses qui vont traverser le département d'ouest en est, qui ont déjà commencé à le traverser. On va faire un point complet avec notre consultant météo Loïc Spadafora. Bonsoir Loïc.
5: Bonsoir.
1: Alors, des pluies qui tombent déjà actuellement, notamment sur le bassin de Thau et le secteur Agatois?
5: Oui, effectivement, avec les premiers orages qui ont éclaté vers 17h du côté de Clermont-l'Hérault. Ils se sont ensuite décalés sur le plateau du Larzac. Et là, au moment où l'on se parle, on a de nouvelles averses qui se forment donc plutôt sur l'ouest du département, entre le Biterrois et le Minervois. Et ces averses orageuses, elles vont de nouveau balayer notre département d'ouest en est, du coup, en cours de soirée et jusqu'en première partie de nuit prochaine, avant l'évacuation de ces averses, du coup, en direction du département du Gard.
1: Alors, tout le monde sera concerné, hein. Ça va concerner aussi bien le bassin de Thau, le Pays Gangeois, puis vers 22h, c'est ça, le Montpellierin, le Lunellois.
5: Oui, c'est ça, on a vraiment un balayage ouest-est, aucun secteur n'est à l'abri, les averses, elles peuvent circuler à la fois sur les zones littorales, à la fois en plaine, mais aussi sur les reliefs. A priori, c'est plutôt sur les reliefs que l'activité orageuse sera la plus marquée. Mais voilà, on est vraiment sur une dégradation qui est de bien moins forte intensité qu'hier, 10 à 30 mm localement, contre jusqu'à 100-120 mm hier. Donc rien à voir avec ce qu'on a connu ce lundi.
1: Oui, rassurez-nous, Météo France ne va pas dégainer l'alerte orange à 22h comme hier.
5: Non, j'espère que cette fois-ci, ils vont pas la déclencher à 21h.
1: Bon, tant mieux. Demain, en plus, ça sera plutôt une belle journée qui s'annonce, en tout cas pour le matin.
5: Oui, plutôt une belle journée, un soleil très généreux en matinée. Ça va un petit peu se voiler l'après-midi, avec des passages nuageux un peu plus fréquents aussi sur les reliefs. Quelques petites averses en cours d'après-midi sur le plateau du Larzac, du côté de la montagne Noire. Mais voilà, rien de bien significatif. Ça sera quand même le soleil qui dominera sur l'ensemble du département, avec des températures plutôt agréables pour la saison, jusqu'à 20-21 degrés demain après-midi.
1: Ah bah parfait. Merci beaucoup Loïc pour toutes ces précisions, explications. Comme ça, on sait ce qui s'annonce ces prochaines heures dans le département, avec ce soir de la pluie, par moments, un petit peu pour tout le monde, où que vous soyez. Loïc Spadafora, que vous retrouvez tous les matins à 8h13, le Plus Météo. Il décrypte la météo au plus proche de chez vous. Et c'est sur une seule radio, ici Hérault.
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1: Je vous ai pas parlé de la route, mais j'ai une bonne nouvelle. L'accident qui concernait Saint-Tibéry, route de Pesnas, est a priori terminé. Après, il y aura quelques bouchons. C'est la fin de journée. Bon courage, évidemment. Ici Hérault est là pour vous. Et Alain Souchon pour la musique. Bon début de soirée en ce mardi.

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2: 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Pour la musique, voici Miley Cyrus sur ici.

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2: Et chaque soir, un bon plan à partager avec la fête des traditions camarguaises qui va démarrer à Palavas-les-Flots. Ce sera ce jeudi et jusqu'à dimanche. Beaucoup de nouveaux arrivants, de vacanciers aussi pour ce bon moment. Donc on va avoir besoin de planter le décor et nous sommes en compagnie de Frédéric Ribeira à l'organisation. Bonsoir Frédéric.
3: Bonsoir.
2: Vous êtes notre guide, notre dictionnaire du soir. J'ai prévu un petit lexique que vous allez alimenter pour nous sur justement ces thèmes camarguais, puisque c'est la Feria de la Mer à Palavas qui commence jeudi jusqu'à dimanche, le rendez-vous incontournable des traditions taurines camarguaises. Comment vous vous sentez déjà, vous, à 2 jours de l'ouverture là ?
3: Bah écoutez, maintenant on commence à avoir de l'expérience. C'est Vincent Ribeira qui a créé la Feria de la Mer il y a 27 ans maintenant. Donc on est un petit peu rodé, je dirais. Donc ça commence jeudi, on vous attend avec impatience. On a prévu un beau programme dans les arènes et la municipalité a prévu un beau programme dans les rues pour animer toute cette feria pendant 4 jours.
2: Je vois ça qu'il y a quelques nouveautés un peu dans les à côté, notamment des manèges pour enfants cette année.
3: Exactement, donc sur le champ de foire au niveau des Baudégas, il y aura 3 manèges.
2: Sympa.
3: Histoire d'animer et qu'il y en ait pour tous les goûts, aussi bien les aficionades qui viennent se rendre aux arènes, un peu plus les fêtards pour les Baudégas et accompagner également les enfants au manège.
2: Avec la course camarguaise, donc évidemment au cœur de l'événement, hein, cette Feria de la Mer, c'est le rendez-vous des traditions camarguaises. Un sport dont on va rappeler le principe, hein, des rasteurs doivent attraper des attributs sur le front et les cornes du taureau. Tout ça dans une arène, encouragée par le public, c'est une tradition bien de chez nous. Qu'est-ce que ça représente, une feria comme celle-ci, pour les raseteurs, dont c'est le sport, dont c'est la saison?
3: Ben, ça reste un événement. Les arènes de Palavas restent un lieu emblématique. Ça reste des arènes de première catégorie sur la course camarguaise. Il y a donc 3 courses avec 2 niveaux, donc vous avez 2 courses au niveau du Trophée des As, donc c'est, je dirais, la Ligue des Champions pour comparer un petit peu au football, le vendredi 8 mai et le dimanche, donc 10 mai à 16h30, avec un très très gros plateau de gros taureaux le vendredi 8 mai. Et les meilleurs raseteurs du moment, avec notamment donc Joachim Cadena, qui a gagné le Trophée des As la saison dernière et qui est le meilleur raseteur à l'heure actuelle de sa génération, qui sera là donc les 2 courses au Trophée des As. Et le samedi 9 mai, il y aura une course donc du Trophée de l'Avenir, donc c'est la catégorie juste en dessous du Trophée
2: plus jeune.
3: Des Arts. C'est exactement, d'accord, c'est les jeunes raseteurs, c'est en pointe toujours, c'est avec des gros cocardiers, donc ce sont des gros taureaux,
2: d'accord,
3: mais qui sont en train d'évoluer pour arriver du coup au niveau supérieur.
2: Donc voilà, le Trophée des As, vous l'avez dit, un peu la Ligue des Champions, hein, de la course camarguaise à cette occasion. On aura vos invitations à vous offrir. Et en plus, pour démarrer cette Feria de la Mer, jeudi, Ricoune sera là.
4: Je voudrais un petit Ricard dans un verre à ballon.
2: Entouré de Peña, si on arrive dans le département, Peña définition.
3: La Peña, donc, c'est un groupe de musique qui arpente les rues avec donc des trompettes, des cuivres, des tambours. Voilà, c'est l'ambiance de chez nous.
2: Abrivado, bandido, gardien, tous ces mots, peut-être que vous les entendez, vous savez pas trop à quoi ça correspond. On va faire le bilan dans quelques instants avec notre invité Frédéric Ribeira qui vient nous présenter cette Feria de la Mer, les traditions camarguaises à Palavas de jeudi à dimanche. Et on a évidemment vos places pour en profiter, pour aller voir le Trophée des As, notamment de ce vendredi, le rendez-vous en course camarguaise à vivre à Palavas-les-Flots. Vous avez choisi ici, Héros, pour terminer la journée. Vous avez fait le bon choix.

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1: La fête des traditions camarguaises, c'est la Feria de la Mer, 27e édition qui débute à Palavas-les-Flots ce jeudi jusqu'à dimanche avec les courses camarguaises dans les arènes de Palavas et puis également de quoi se faire plaisir avec les beaux dégâts, les manèges pour les enfants, les défilés, bref, toute la tradition de la Camargue célébrée à l'occasion de ces 4 jours. On est en compagnie de Frédéric Ribera, l'organisation de ce rendez-vous et qui est aussi notre guide parmi ces mots camarguais que l'on peut découvrir pour certains et certaines, avec notamment vendredi matin l'ouverture de la journée par un rocio à 10h.
2: C'est ça, donc c'est un défilé donc qui va avoir lieu dans la ville de Palavas au niveau des quais et qui va donc venir jusque dans les arènes. Donc c'est un défilé qui nous vient de Séville, donc avec des sévillanes, des calèches, des chevaux. On a mêlé à tout ça la culture un peu camarguaise avec des chevaux de Camargue, des arlésiennes. Donc c'est un vrai défilé qui est vraiment un peu emblématique de cette journée et donc c'est vraiment l'événement à ne pas rater de ce vendredi matin.
1: Vous parlez donc de ce mélange de cultures de Séville et puis de Camargue. J'imagine donc que certains gardiens, les cavaliers de Camargue, vont aussi se mêler au cortège.
2: Exactement. Vous aurez également des chevaux de Camargue et des arlésiennes au rendez-vous pour du coup mélanger ces deux cultures.
1: Toujours donc vendredi, suivi ensuite de la messe sévillane. Et puis alors là, à Brivado, il y aura aussi les bandidos. On veut la définition, la différence entre les deux pour celles et ceux qui ne connaissent pas et qui entendent souvent ce mot parce que dès que vient pointer le soleil, on dit à Brivado, bandido. Voilà. Qu'est-ce qui
2: s'appelle ? Donc les abrivado donc se font donc en début de journée. Donc ça, à l'époque c'était un départ qui se faisait des manades vers les arènes. Donc là en général ils sont par plusieurs et le soir du coup c'était le retour des arènes vers les manades et donc là c'est un passage de un par un les taureaux et donc c'est cette petite différence. Ça signifie le matin aller des prés jusqu'aux arènes et le soir des arènes jusqu'aux prés.
1: Et le tout donc dans la ville encadré par les gardiens qui sont
2: exactement,
1: là.
2: Exactement, par les gardiens, des barrières bien sûr, restez toujours vigilants, toujours derrière les barrières pour votre sécurité.
1: Et puis à noter également pour terminer, un dernier mot à découvrir, il y aura la tienta. Samedi matin. Qu'est-ce que c'est que la tienta ?
2: La tienta, je dirais que c'est les prémices d'une corrida, donc il n'y a pas de mise à mort. Cela permet donc aux jeunes et futurs peut-être toreros de s'essayer. Ça permet également aux ganaders, donc le ganader c'est la personne qui élève les taureaux espagnols, de voir du coup son élevage, voir comment ils réagissent et pour justement lui permettre d'affiner certaines choses dans la génétique pour l'avenir de sa ganaderia.
1: Voilà donc pour les présentations de tout ce lexique et jargon des fêtes camarguaises, avec évidemment au cœur ces courses camarguaises où il n'y a pas de mise à mort évidemment. C'est
2: exactement
1: vraiment un jeu de sport, de saut, on attrape les attributs sur les cornes et le front du taureau. Et il y en aura plein des courses camarguaises tous les jours à l'occasion de cette Feria de la Mer. On vous y invite dans quelques instants. C'était un plaisir, merci beaucoup Frédéric Ribera.
2: Merci de nous avoir reçus, de m'avoir reçu. Et au plaisir de vous voir ce week-end à Palavas.
1: À rendez-vous pris donc dans les arènes de Palavas-les-Flots. Vous y serez dans quelques instants. D'ailleurs, on a vos places à vous offrir. Vous ne bougez pas, vous restez branchés sur Ici Héros.
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0: Jack et Carla, deux amoureux qu'on a découvert dans The Voice, la recette sur votre radio ici, Hiro. 18h28 à vos côtés sur la route de la fin de journée. Prudence si vous circulez sur l'axe Béziers-Bédarieux. Il y a un accident qui s'est produit à hauteur de la déchetterie de Béziers. Une voiture qui serait dans le fossé sur le bas d'à côté. Ne soyez pas surpris si vous êtes dans le secteur avec effectivement en plus la météo qui s'invite pour vos conditions de circulation et qui rend le tout un peu complexe. C'est cet épisode plus orageux qui balaye le département d'ouest en est. Il a commencé à 17h. Il est en cours toujours actuellement, notamment sur le littoral et puis le Montpellier-Rhin, et puis ça va continuer comme ça. Il y aura plusieurs salves à plusieurs moments de la soirée jusque vers 22h. On aura des averses par moment sur quasiment l'ensemble du département pour laisser place ensuite, si tout va bien, à un soleil demain matin qui sera présent tout au long de la matinée, qui sera un petit peu plus voilé en cours de journée avec quand même quelques averses sur les reliefs et les températures qui restent très correctes. Demain après-midi, 19 degrés pour Lunel, Clermont-Lérault et Ganges, 20 degrés à Montpellier, Agde, et puis 21, ce sera la maximale pour Béziers.
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0: Dans quelques instants sur M6, la meilleure boulangerie de France va commencer. Et cette semaine, on va y voir des héroletés. On part à la rencontre de celles et ceux qui ont participé à cette émission télé. Dans un instant avec les écrans d'ici. Bon début de soirée sur votre radio locale, ici Hiro.

0: 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Il y a une bourse de mobilettes. Ce sera ce dimanche que ça se passe aux arènes de Pérol. On est au sud de Montpellier, amateurs de mobilettes et de vintage. À vos agendas, c'est l'association EPAV, E.P.A.V.E, c'est drôle, qui vous donne rendez-vous ce dimanche aux arènes de Pérol pour cette grande bourse mobilette. Il y aura des pièces détachées, des modèles anciens, des accessoires et l'ambiance surtout qui va avec. C'est gratuit, c'est ouvert à tout le monde, passionné ou curieux. Rendez-vous aux arènes de Pérol donc ce dimanche.
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0: Et on reste dans les arènes, mais cette fois-ci à Palavas-les-Flots. 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Ça fait partie des courses les plus importantes pour les rasteurs, celles et ceux qui essayent d'attraper les attributs, ces cocardes sur les cornes des taureaux et qui font le show et le spectacle. 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
0: Par contre, Bernard, il va remporter ses places pour aller faire un tour à Palavas ce vendredi avec la Feria de la Mer qui débute, les courses camarguaises. Vous avez l'habitude d'en voir chaque année, vous, Bernard?
1: Pas forcément.
0: Ok. Ce sera, c'est quoi? C'est au moins une fois par an ou même pas?
1: Plus corrida que course camarguaise.
0: D'accord, ok. Bon, là, il n'y a pas de mise à mort dans la course camarguaise. On est vraiment sur l'aspect sportif hein, de nos rasters qui vont faire les cascades. Et on va voir si vous-même, Bernard, vous avez peut-être de bonnes jambes. Vous entrez dans l'arène avec nous et le taureau va vous prendre pour cible. Il faudra donc réussir à faire une belle passe. Soit aller à gauche, soit aller à droite. Il faudra bien choisir. Ok, Bernard, attention, le taureau charge. Hop, hop, hop, hop, hop. Hop, hop, hop. Attention, Bernard. Attention.
1: Allez, à droite.
0: À droite, allez, à droite. Oh, le joli saut. Allez, hop, hop, hop, hop, hop. Allez. Allez pour Bernard.
1: Ça a été chaud, hein. Ça a été chaud.
0: Je crois que vous avez un bout de pantalon qui est parti quand même.
1: Ouais, je vous dirai pas où il est.
0: On voit votre slip, Bernard, on voit votre slip. En tout cas, je vous offre avec grand plaisir ces deux places pour vendredi après-midi. C'est le trophée des As en plus et c'est vraiment donc l'élite hein, des rasters camarguais. Vous allez vous régaler, ce sera vendredi après-midi. Profitez-en bien, Bernard.
1: Merci beaucoup.
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2: Très bon début de soirée. En studio, nous, on a une télévision. Là, on est sur M6 et on voit Montpellier en ce moment dans le petit écran. Explication tout de suite avec Vivian Cuguière.
3: Dans les écrans d'ici aujourd'hui, la meilleure boulangerie de France, l'émission M6 qui, cette semaine, se déroule chez nous, en Languedoc-Roussillon. Ce soir, deux boulangeries s'affrontent. Adore le pain de Calvisson dans le Gard. Et Folpin, jeune boulangerie de Montpellier. Bonjour Estelle et bonjour Vincent.
4: Bonjour.
5: Bonjour.
3: Alors là, on est dans la boulangerie, à l'arrière, dans le laboratoire. C'est ici que sont venues donc les caméras d'M6 ?
5: Exactement.
6: Ok, ça tourne.
7: Action !
3: Comment est-ce que vous vous êtes retrouvés dans cette émission ?
4: Alors, c'est eux qui nous ont contactés. Ils nous ont vus sur les réseaux sociaux. Apparemment, on leur a plutôt plu. Et puis, on a passé le casting. On a été sélectionnés par les producteurs de la chaîne. Et le tournage s'est fait ici même.
3: Alors, on ne va pas dire ce que vous avez préparé pour l'émission, mais la particularité de votre boulangerie, c'est quoi ?
4: Alors, ici, nous ne vendons pas de baguettes, nous ne vendons pas de croissants, ni de pain au chocolat. Nous faisons du pain au pois, vendu à la coupe, avec une farine bio, une farine locale et une fermentation 100% levain.
3: Bon, alors, c'était comment le tournage ?
5: C'est sportif, et voilà, il y a des caméras, il y a des gens partout. On vous demande de faire trois fois la même action, avec des angles différents, mais non, c'était une bonne expérience.
3: Avec un petit peu de pression quand même ?
5: Ah oui, évidemment. Ça reste un concours, donc nous, on se met la pression, et c'est surtout qu'il faut assumer la journée de tournage et la journée de fonctionnement de la boulangerie en même temps. Donc c'est...
3: Oui, parce que la boulangerie n'était pas fermée.
4: Ouais, on a fermé le temps que les jurys soient là, et ensuite on a pu ouvrir la boutique pour pas qu'il y ait de cohue justement autour de tout ça.
3: Elle était cool l'équipe ?
5: Oui, ils sont sympas. Les jurés, ils sont pressés parce qu'ils enchaînent les tournages, donc ils n'ont pas forcément le temps d'être là, mais ils ont été très sympas. Et l'équipe de tournage aussi, super agréable. C'était rigolo de découvrir ce monde d'intermittents du spectacle.
4: Après, moi, ce que j'ai pu remarquer, c'est qu'effectivement, ils étaient pressés, mais ils ont quand même pris le temps de discuter avec nous, de prendre des photos. Ils étaient vraiment abordables et j'ai trouvé ça très très agréable. Moi qui regardais l'émission et qui les voyais de l'autre côté, je pensais que c'était des personnes inatteignables, et en fait pas du tout, c'est des gens vraiment très simples, très sympathiques.
3: La boulangerie Folpin à Montpellier, quartier des Arceaux, face à une boulangerie de Calvisson, c'est ce soir sur M6. Merci à tous les deux.
5: Merci à vous.
3: La meilleure boulangerie de France en Languedoc-Roussillon, c'est toute la semaine à 18h35. Demain, la boulangerie Maison Fillet à Sébazan face à la boulangerie du Cristal à Béziers. Et vendredi, la boulangerie Les Petits Frères de Balaruc-les-Bains

0: face à la maison Léonceau de Metz, à regarder en replay quand vous voulez sur M6+.
1: Oui, parce que là, si vous voulez regarder la boulangerie Folpin d'Estelle et Vincent, c'est en ce moment, tout de suite sur M6. Donc peut-être que vous êtes en voiture actuellement, sur le retour de la fin de journée. Rendez-vous directement sur M6+ pour profiter donc de cette semaine de la meilleure boulangerie de France qui se passe dans le département de l'Hérault. Qu'est-ce qui se passe aussi avec les festivals qui s'annoncent? On fait le point complet dans quelques instants sur votre radio locale. 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

0: Ici Hero, dans quelques instants, on va écouter le nouveau Amir et puis on fait un point complet sur les festivals à ne pas rater ces prochains jours.
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3: Bonjour à tous, Frédéric à la rescousse pour vous indiquer les événements à ne pas manquer ces prochaines semaines lors des festivals de notre région. Et tic-tac, tic-tac, oui, le compte à rebours a déjà commencé dans moins d'un mois. C'est le retour du Calive à 7, avec la venue de graffeurs et d'artistes qui composent en direct devant nos yeux ébahis de nouvelles fresques à couper le souffle. C'est incroyable, mais le Calive, ce n'est pas que ça. C'est aussi un rendez-vous important pour les musiques actuelles, avec une soirée immanquable, le Calive Club, qui clôt le festival, et les meilleurs y sont déjà passés.

Bon Entendeur est venu nous mettre la tête dans les étoiles. C'était en 2024. Il y en a eu plein d'autres. C2C, The Do. Alors cette année, cette soirée tombe le 6 juin. Et après les coups de rouleau et les coups de spray, lorsque le jour se couche, on file une nouvelle fois dans le plus beau décor du monde avec ce monsieur.

0: prénom Tilassine. Il est déjà venu, il a tellement apprécié qu'il fait son comeback sur l'île singulière pour nous jouer des extraits de son tout dernier album, Rhodes, volume 3, issu de son périple en Namibie. Bah oui, c'est un voyageur le petit gars, qui file de pays en pays au volant de son camping-car Airstream, équipé pour y travailler et enregistrer ses morceaux. Et en première partie, vous découvrirez la musique du groupe Photon, qui propose un ambitieux mélange de jazz et de techno. Les plus vaillants ou les insomniaques poursuivront avec un DJ set de Pau, une artiste franco-ghanéenne. Alors, vous embarquez, vous prenez votre ticket. La soirée K-Life Club, c'est le samedi 6 juin au Théâtre de la Mer, à 7.
1: Merci beaucoup Frédéric. Nouveau Amir sur votre radio locale. Ici, Héros. Je fais ça.

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3: Ici, Héros, dans quelques instants, votre émission 100% des 80, vos tubes préférés en compagnie de Laurent Petit-Guillaume. Et on termine la journée avec Janet pour Ketevas sur votre radio locale.

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1: Bon mardi soir sous la grisaille, sous la pluie avec Ici Hérault, il est 19h. Un point complet sur l'actualité de ce lundi, mardi 5 avril.
2: Le gouvernement prépare de nouvelles mesures face à la flambée des prix des carburants qui se prolonge. Sébastien Lecornu annonce qu'il s'exprimera en début de semaine prochaine, mais il promet déjà, Audrey Tison, un changement d'échelle.
3: Oui, il va falloir changer d'ampleur et d'échelle, estime Sébastien Lecornu. Il évoque des filières qui subissent une hausse du coût des matières premières, sans les citer. Une source gouvernementale nous confirme de nouveaux pans économiques vont bénéficier de mesures, en plus des agriculteurs, pêcheurs et transporteurs qui ont été les premiers à toucher des aides, et en plus des Français qui font beaucoup de routes pour le travail. Ces derniers vont pouvoir se manifester dès la fin du mois de mai. Mais hors de question pour le gouvernement d'arroser large avec des mesures touchant tous les Français sans discrimination. Le Premier ministre promet de garder un cap, le soutien à l'activité et à ceux qui travaillent, tout en veillant à ne pas creuser le déficit. Bref, la baisse de la TVA réclamée par le RN n'est clairement pas d'actualité. Pour Sébastien Lecornu, on ne peut pas gaspiller l'argent du contribuable n'importe comment en promettant des baisses de taxes complètement illusoires.
2: Audrey Tison depuis l'Assemblée pour Ici. Une nouvelle réunion doit se tenir jeudi soir à Matignon autour des prix des carburants. C'est l'une des affaires judiciaires les plus médiatiques en France, le meurtre d'Élodie Cuic. Dans la Somme, en 2002, jeune directrice d'une agence bancaire, enlevée dans sa voiture, violée, son corps partiellement brûlé. Dans cette affaire, un homme a été définitivement condamné à 30 ans de réclusion et cet homme, Willy Bardon, veut obtenir un procès en révision. Ses avocats comptent sur l'évolution de la science pour prouver son innocence, Aurélien Tirard.
4: Oui, ses avocats comptent sur l'intelligence artificielle pour réanalyser un enregistrement de 26 secondes, pièce maîtresse de l'accusation. Un appel au secours passé aux pompiers par Élodie Cuic, de mauvaise qualité. On entend les hurlements de la victime qui vient d'être enlevée et deux voix d'homme. Lors des deux procès, les jurés ont reconnu Willy Bardon. Et pour prouver le contraire, l'IA permettrait aujourd'hui, selon ses avocats, d'enlever les bruits parasites de l'enregistrement et de dire de manière fine s'il s'agit bien de lui. C'est pourquoi ils veulent une nouvelle analyse vocale. Ils souhaitent aussi une nouvelle expertise ADN, car dans cette affaire, si un ADN a fini par confondre un premier homme mort un an après le meurtre, un ami de Willy Bardon, il existe aussi un autre ADN mystère, jamais exploité, car la technologie ne le permettait pas. C'est désormais possible, selon Gabriel Duménil, avocat de Willy Bardon.
5: Nous savons qu'il y a une personne dont l'ADN est identique sur les deux scènes, et c'est pas Willy Bardon. Willy Bardon, il n'apparaît nulle part dans les ADN. Il n'y a rien, il n'y a pas de trace de Willy Bardon. Grâce aux nouvelles techniques, nous allons pouvoir déterminer avec certitude si ses cheveux, ses poils appartiennent à telle et telle personne.
4: Cette technique a déjà permis de résoudre récemment plusieurs cold cases au procureur d'Amiens, désormais de dire s'il répond favorablement aux demandes de Willy Bardon.
2: Les explications d'Aurélien Tirard. Où va accoster le bateau de croisière frappé par un possible foyer d'antivirus? Toujours pas de réponse ce soir. 147 passagers sont à bord. 3 sont morts, 2 membres d'équipage malades et une personne qu'à contact vont être évacués dans les prochaines heures via le Cap-Vert. Sortir de la dépendance envers la Chine et assurer des débouchés aux usines qui montent en puissance en France. Le gouvernement vient d'annoncer un plan national terres rares. Pour l'occasion, les ministres de l'économie et de l'industrie ont fait le déplacement à Lac, près de Pau, où une usine franco-japonaise de production de terres rares est en train de voir le jour. Alexis Morel.
6: Pour l'instant, il faut se projeter. L'usine ne démarrera qu'en début d'année prochaine. C'est encore un vaste chantier.
7: Dans ce bâtiment, qu'est-ce qu'on va faire? On va avoir un ensemble de mélangeurs décanteurs. Vous voyez les premiers qui sont arrivés.
6: Mais à terme, ce site ambitionne de couvrir 15% de la production mondiale de terres rares lourdes, éléments de base des aimants qui font tourner les moteurs électriques. Et ça passera par le recyclage d'anciens aimants pour en produire de nouveaux.
7: Quand j'ai commencé en 2019, j'ai proposé du recyclage. Et là, on m'a dit, mais le recyclage des terres rares, c'est pas avant 2035. Complètement fou.
6: Frédéric Carencotte, le fondateur de l'usine.
7: On entend être une référence mondiale dans ce domaine. Oui, c'est possible, c'est crédible. Il est important d'avoir une stratégie, de s'y tenir.
6: Cette stratégie du recyclage, du raffinage en France pour réduire l'hégémonie chinoise, le gouvernement compte l'appuyer en accélérant les procédures administratives. Mais il veut aussi pousser la demande de terres rares made in France. Sébastien Martin, ministre de l'Industrie, a donc un message pour les fabricants de voitures électriques et d'éoliennes.
8: Nous leur demandons d'avoir des vraies stratégies de diversification et d'aller acheter auprès de producteurs français ou européens leurs aimants permanents qui sont faits à partir de ces terres rares qui sont raffinées ici. Je défends l'industrie française, mais je dis aussi à l'industrie française qu'elle a ses responsabilités à jouer dans cette affaire.
6: Certaines aides publiques versées aux industriels seront ainsi conditionnées à la diversification de leurs approvisionnements.
2: Alexis Morel, un dernier mot pour vous dire qu'on a appris la mort de Chantal Nobel, aujourd'hui à l'âge de 77 ans, connue dans les années 80 pour son rôle notamment dans la série Château Vallon.
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10: Demain, le ciel sera nuageux le matin, mais le soleil va faire son retour dans le ciel de l'Hérault dans l'après-midi. La tramontane, elle souffle faiblement aux alentours de 40 km à l'heure. Demain, côté température, le matin, on attend 8 degrés au Quélard, 10 degrés à Saint-Pons-de-Thomières, à Lodève, à Ganges, à Bédarieux, 11 degrés demain matin, 13 degrés à Montpellier. L'après-midi, il va faire jusqu'à 20 degrés. Ce sera le maximum dans l'Hérault, à Olonzac et à Montpellier. À Béziers, à Bédarieux, on attend 19 degrés demain maximum, 16 degrés à Saint-Pons-de-Thomières, 14 degrés au Quélard au meilleur de la journée. En ce qui concerne les journées de jeudi et vendredi, pour l'instant, ça s'annonce plutôt calme et ensoleillé. Affaire à suivre.
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11: Bonsoir à tous, bienvenue si vous nous écoutez pour la première fois. Autant vous prévenir tout de suite, jusqu'à 20h, c'est retour dans les années 80, grâce aux tubes qui ont marqué cette décennie, donc place aux souvenirs, et ça commence comme ça. Mais...

0: La vie par procuration, c'était Jean-Jacques Goldman.
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0: Et après ce classique de Goldman, l'artiste le plus emblématique des années 80, on enchaîne avec le plus grand groupe espagnol de l'histoire de la musique. Ils étaient trois, Ana, Nacho, José María. Ils ont marqué toute une génération. Il s'agit du groupe Mecano, bien sûr. Sorti en 88, leur tube Mujer contra Mujer devient quelques mois plus tard, pour la France, une femme avec une femme. Et pour info, Ana poursuit sa carrière solo. Elle vient de sortir un nouvel album magnifique qui s'appelle C'est Acabado el Show. Mais revenons aux années 80.
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0: 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En attendant, Queen, Another One Bite the Dust, juste après ça.
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0: Vous écoutez Ici Héros, 100% années 80, ça continue dans une minute, après quelques infos.
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0: Quarter Flash, All in My Heart.
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0: Et pour la suite, j'ai choisi une chanson de légende. Si vous vous prénommez Hélène et que vous avez environ 37 ans, c'est sans doute grâce à Rock Voisine. Eh oui, en 89, c'est Hélène qui domine les classements. Tout d'abord au Québec et en France dès le 11 novembre, dans le top 50 numéro 1 pendant 9 semaines consécutives. Rock devient le premier Canadien numéro 1 du top avant Bryan Adams, Céline Dion et Garou quelques années plus tard. Allez les Hélène et les autres, maintenant vous pouvez chanter.
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0: U2, c'était With or Without You. Et oui, ça fait 39 ans qu'on aime ce titre et l'un des meilleurs groupes de rock de l'histoire, les Irlandais de U2, qu'on aimerait tant revoir sur scène. Bon, bonne nouvelle, dans un instant, à 20h, c'est Décibel. Émilie Mazoyer reçoit ce soir Kit Sophie, la bassiste de Hyphen, qui débute une carrière solo. Allez, en attendant, Jeanne Masse arrive avec Johnny, juste après ça.
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1: Il est 20h, oui, et c'est Décibel, toute l'actualité musicale avec ce soir une artiste qui a fait ses débuts avec ses amis, dont Santa, que vous connaissez bien désormais, et Adam dans le groupe iPhone iPhone. Oh, les souvenirs. Était bassiste et co-compositrice de iPhone iPhone, trois albums entre 2015 et 2023. Puis, elle a été réalisatrice artistique pour les immenses succès solo de Santa. Elle se lance, elle aussi, en solo sous le nom de Kid Sophie, à découvrir et à aimer ce soir dans Décibel.
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1: Salut à toutes, salut à tous et bienvenue dans Décibel. Ravie de vous retrouver en direct jusqu'à 21h pour faire ensemble un tour joyeux et complet de l'actualité musicale. L'anniversaire du jour est celui de la chanteuse anglaise Adele. Le coup de cœur, la découverte, c'est Metro Verlaine, un groupe de rock français que vous allez aimer. Le Blind Test de ce soir s'intéresse aux chansons qui vous ont fait vibrer il y a tout pile 30 ans. Oui, Blind Test spécial 1996. C'est-à-dire que ça nous fera plaisir, mais ça nous mettra quand même un bon coup de pelle, ces chansons qui ont 30 ans. 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Le standard est ouvert et Alexandra vous y attend. Le numéro du standard, 0810 055 056 0810 055 056. À gagner ce soir, ça fait drôlement plaisir, le nouveau roman de Éric Emmanuel Schmitt, Après Dieu, il y a Papa. C'est un bouquin magnifique qui raconte l'histoire d'amour entre le père et le fils Mozart. Bah oui, tout le monde connaît Wolfgang Amadeus, mais Léopold, le papa, eh ben, il n'y est pas pour rien dans l'histoire de Mozart. Alors c'est ce livre qui est à gagner ce soir au Blind Test. Éric Emmanuel Schmitt qui sera d'ailleurs bientôt notre invité pour les chansons préférées le samedi dans Décibel. Voilà, vous avez le programme. Un petit coup de Laurent Voulzy aussi, c'est prévu puisque il vient de sortir son autobiographie. Je file retrouver mon invité maintenant. C'est Kid Sophie. Mais bonsoir, bel enfant.
4: Hello.
1: Hello. Alors, je t'appelais Line à l'époque de iPhone iPhone. J'adore ce pseudo Kid Sophie, ce nom de scène qui n'est pas tout nouveau, contrairement à tes chansons solo là, qui viennent de sortir. Kid Sophie, ça arrive quand
4: Ça arrive avec iPhone, en fait.
1: Ouais, hein.
4: On a toujours écrit tous les trois, mais moi, j'aimais bien écrire tard le soir. Et je pense que je suis arrivée à un moment où j'écrivais des choses qui étaient très intimes et reliées un peu à un journal intime, j'imagine.
1: Ouais.
4: Et ça prenait du sens que ça passe par ma voix. J'ai mis beaucoup de temps, du coup, à ce que ça prenne forme, parce que j'ai commencé à écrire peut-être en 2022.
1: Ah ouais. Oui, quand même. Et nous sommes 4 ans plus tard, voilà. En 2026. Alors juste pour se rappeler, iPhone, iPhone, si vous les aviez vus en concert, eh bien Kid Sophie, elle était sur la scène derrière une basse.

0: Je le disais, c'est pas rien, hein. iPhone, c'est quand même 3 albums, énormément de concerts, des victoires, de la musique, des choses comme ça. C'était entre 2015 et 2023. Mmh. C'est ton groupe d'ado qui est devenu le groupe du début de ta carrière, en fait.
1: Bah, c'est la fondation de ma vie, hein. Je pense que je peux le dire. J'ai rencontré Santa et Adam à 15 ans dans la cour de récré. J'étais une ado très timide. Un peu loner.
0: Et t'étais déjà musicienne?
1: Oui, je faisais de la basse. J'ai commencé à 14 ans et j'ai rencontré Santa dans la cour de récré. Du coup, il cherchait une bassiste. J'ai fait une audition et tout.
0: Oh,
1: et j'ai
0: été prise. Sérieux? Mais c'est en faisant les choses sérieusement qu'on arrive à faire des grandes choses.
1: Parce que c'était sérieux tout de suite. Je crois que quand je suis rentrée dans le groupe, on s'est dit, ok, par contre, on fait ça de notre vie. Enfin, on avait cette ambition de jeunesse aussi, je pense, et de liberté où on se mettait pas trop de limites. Et je pense que ça m'a beaucoup aidé. Avoir confiance en moi.
0: Oui, tu parles de timidité. C'est vrai que vu les scènes que vous avez faites avec iPhone, hein, des plus petites, des débuts aux plus grandes, enfin, vous avez joué dans des zéniths, vous avez joué vraiment dans des lieux énormes. Ça t'a guéri ta timidité ou juste t'as appris à bosser avec?
1: Je pense que j'ai appris à bosser avec. Mais après, je trouve qu'il y a cette chose formidable dans la scène et je pense que c'est pour ça que je m'y retrouve. J'ai l'impression de me dépasser aussi, ou à partir du moment où on met le pied sur la scène, il y a quelque chose qui se passe, ou je sais pas si c'est une sorte de dissociation, parce que je pense être quand même présente, mais il y a quelque chose assez d'inouï qui arrive, et là j'ai confiance en moi, ce qui m'arrive rarement.
0: Et quand tu fabriques de la musique, quand t'es en studio, quand t'es derrière des machines ou derrière des instruments, j'imagine que tu bosses aussi sur des ordi, enfin voilà, quand t'as cet environnement-là, est-ce que là aussi tu es timide, ou bien est-ce que ta timidité est réservée aux humains et
1: Bah justement, elle est réservée aux humains. Ah. Et moi, j'aime bien bosser, pas vraiment dans des grands studios, j'adore travailler chez moi. Je suis un peu une geek, j'aime bien faire de la prod toute seule, c'est quelque chose qui m'apaise énormément. Et c'est vrai que ça devient plus compliqué quand il faut parler.
0: Alors, cette carrière à toi, solo, Kid Sophie, elle commence, tu le disais, quand t'es encore avec iPhone. Tu commences à te dire qu'il y a des choses qui arrivent, mais qui sont pas pour le groupe, qui sont pour toi. C'est un peu le même process que Santa nous a raconté.
1: Exactement, ça m'a ça m'a donné envie, en fait, quand je l'ai vu faire. Je voyais qu'elle se sentait très bien par rapport à ça.
0: Ouais.
1: Je me suis dit, mais pourquoi pas, parce que je suis dans ce processus et je voyais qu'il y avait quelque chose qui se passait en elle, qui lui faisait du bien. Et je me suis dit, ok, ça me tente aussi.
0: Et en plus, ça fait du bien à celles et ceux qui écoutent. Kid Sophie, pour le moment, a sorti deux chansons. Il y en a une des deux qui s'appelle Love Again.

0: Mais tu chantes comme un petit oiseau. On le savait pas. Non mais c'est fou ça. Toi tu le sais depuis quand que t'as cette voix?
1: Bah franchement j'ai toujours été très gênée avec ma voix. Et ça, enfin ma voix en général, je pense le fait de m'exprimer et le fait d'accepter de chanter, ça m'allait très bien de faire des chœurs.
0: Ouais.
1: Avant. Et je pense que c'est vrai quand je suis rentrée dans un processus où j'ai commencé à écrire, c'était différent qu'avec iPhone parce que je commençais avec une mélodie de voix, ce que je faisais jamais. Et en fait, en commençant par une mélodie de voix, ce que je faisais, c'est que je commençais à chanter en yaourt.
0: Ouais.
1: Et il y a des thèmes qui s'abordent. Je pense que tout passe principalement par l'émotion. Et à partir de là, je me suis dit, ah, bah, ma voix, elle sort, en fait, c'est étrange. Qu'est-ce qui se passe? J'imagine que c'est en grandissant, en ayant plus confiance en moi. Et bah, en fait, je la découvre un peu en même temps que je sors mes morceaux.
0: Ouais.
1: Donc, c'est un peu ça.
0: T'as commencé les concerts aussi.
1: Oui.
0: Comment ça se passe?
1: C'était, en fait, c'est trop chouette. C'est que la première fois que j'ai joué sur scène, j'étais en tournée avec Santa, parce que je jouais avec elle aussi sur scène. On avait joué au Lézard Festival, qui est un festival queer lesbien. Et Santa, pendant les balances, elle m'a dit, bon, c'est un peu ton festival. Fais ton morceau, s'il te plaît. Et moi, au début, je fais, mais non, t'es folle et tout, je vais jamais faire ça, j'ai trop peur.
0: Si, laisse sortir l'arc-en-ciel qui est dans toi.
1: Et elle m'a un peu poussée. Et du coup, pendant son set, j'ai joué un de mes morceaux, qui est pas sorti encore d'ailleurs.
0: Ouais.
1: Et je me suis dit, c'est un peu kiffant quand même. Et grande chance, je me suis fait reprogrammer au Lézard Festival en tant que Kid Sophie l'année d'après.
0: Donc, c'est que t'as laissé quand même un bon souvenir. Voilà.
1: Ouais, et le concert s'est trop bien passé. J'ai pu faire un remix de Tattoo qui était super d'ailleurs.
0: Bravo.
1: Donc, trop chouette.
0: Bravo. Voilà une histoire qui est au tout début, mais d'une artiste qu'on suit depuis déjà pas mal d'années. Ça fait, tu te rends compte, 10 ans, plus de 10 ans maintenant. Le premier album d'iPhone, ouais. C'est 2015. Donc, ouais, ça fait un bail. Alors, écoutez, Kid Sophie, la chanson s'appelle Closer to You. C'est le début d'une grande aventure. En solo donc.

0: La fille de Kim Wilde et Charlotte Gainsbourg. Mais non, mais pardon, mais j'adore. Closer to You, Kid Sophie. Ben voilà, c'est lancé, c'est parti cette histoire. Ouais. Donc t'as déjà sorti deux chansons, on écoutera la deuxième tout à l'heure, qui s'appelle Love Again. Il y a des concerts, je vais vous donner les dates si vous voulez aller applaudir Kid Sophie, les amis.
1: Oui, venez.
0: Mais oui, le 13 juin à Périgueux, au Sans Réserve.
1: C'est la pierre de la Pride en plus, ça va être fun.
0: Ah, ça c'est bon ça. Le mois de juin au festival Cabourg, mon amour. Et festival Les Nuits Guitares à Beaulieu-sur-Mer, ça c'est au mois de juillet. On reviendra tout à l'heure sur la nouvelle chanson Love Again. Là maintenant j'aimerais que tu me parles d'une autre partie de ton travail. Mm-hmm. Après iPhone, il y a donc cet album solo de Santa qui est devenu un énorme succès.
1: Oui, c'est fou.
0: Tournée dingue, Bercy, enfin bon, tous les plateaux télé, toutes les radios, c'est vraiment un gros truc. Et j'aimerais savoir, tiens, par exemple, sur Popcorn Salé, qui est une des premières chansons que les gens ont découvert, quel était ton job ? Allez, viens !

0: réalisatrice artistique et arrangeuse, qu'est-ce que ça veut dire?
1: Ça veut dire pas mal de choses. Après, on travaille toutes les deux avec Santa, donc c'est vraiment une co-réalisation. Santa, c'est une super productrice aussi. Et je pense que le fait qu'on se connaisse depuis qu'on est 15 ans, enfin, on se comprend énormément au niveau des juste textures de son et des visions, j'imagine. Et c'est arrivé assez simplement. Il y avait Santa avait déjà fait son EP et elle bloquait un peu sur des titres et elle m'a dit tu veux pas essayer quelque chose? Et je me suis dit ok, parce que bah c'est ma meilleure amie, je l'aime, et puis j'aimais bien les morceaux, et je sais que j'ai commencé par travailler sur Où va le temps qui s'en va.
0: Ouais.
1: Et j'ai pris son projet Ableton, parce qu'on travaille sur Ableton, c'est un logiciel pour faire de la musique. Et j'ai commencé à m'amuser dessus, en fait, à mettre ce que moi je ressentais par rapport à ce qu'elle avait écrit, par exemple. Et ça me faisait penser à quoi, à quelle texture de son. C'est quelque chose qui me plaît de faire des textures. Je pense que c'est un des seuls moments où j'ai pas de syndrome de l'impostrice, où je sais que je sais le faire.
0: Ouais. Oui, donc ça veut dire ajouter, par exemple, des instruments,
1: des choses. Ça peut être des synthés, ça peut être plein de choses. Ça peut être aussi écrire des guitares, écrire des lignes de basse. Et en fait, on voulait vraiment que la voix soit le sujet principal, parce qu'elle a quand même une voix qui est incroyable. Et tout ça, c'était un peu un jeu qui était assez drôle pour moi, parce qu'en plus, j'avais plein de références que j'avais pas, parce que je connais pas très bien la musique française. Et je pense que c'était un peu le fun qu'on avait en écrivant cet album. C'était que ça soit un peu hybride, en fait. Ouais. Et je crois que ça nous plaisait à toutes les deux, et on a pris beaucoup, beaucoup de fun à le faire, et je suis trop, trop fière, et je suis trop fière d'elle. C'est trop bien.
0: Voilà, et il y a évidemment ce tube imparable. Alors, avec pour le coup énormément de clins d'œil à la variété française et spécialement à Céline Dion.
1: Oui, absolument. Voilà. Mais pour moi, dans ma tête, c'était les Talking Heads un peu.
0: C'est ça, voilà. Et c'est exactement là que je voulais t'emmener. C'est que je suis sûre qu'il y a de ça aussi. C'est qu'on dit, OK, on fait une chanson Céline Dion. Alors en plus, c'était rigolo, puisque je crois que c'est le même studio, la même console.
1: Ah oui, elle voulait absolument le même micro. Donc on a trouvé le bon micro dans le bon studio, et avec des personnes incroyables en plus. Enfin, c'était génial de faire ça. Super expérience.
0: Et toi, quand elle te dit qu'elle veut faire une chanson, donc Céline Dion, étant donné que Céline Dion n'est pas dans tes références musicales.
1: Ah, quand même, Céline. Quand
0: oui,
1: même.
0: On la connaît, mais je veux dire, c'est, en tout cas, c'est pas ton inspiration.
1: Oui.
0: Comment tu tords ça?
1: Ok. En fait, je crois que j'aime bien suivre aussi des personnes qui ont une vision et les accompagner là-dedans et essayer. J'adore les Lego, tu vois. Enfin, je sais pas, genre suivre des instructions et essayer de trouver des chemins.
0: Tu veux pas monter une commode Ikea? Parce que moi, j'en ai une dans un carton puni. C'est ça ton kiff?
1: Un peu.
0: Mais on va t'amuser, ta gamme. Ok, ouais, donc suivre comme ça,
1: d'avoir un peu des directives, mais genre de rester très dans une énergie créative en fait là-dedans, et trouver des solutions ou des biais parfois de transformer quelque chose. Où je sais que Santa, il y a eu des moments où elle était contente parce que j'ai bougé des morceaux où elle pensait pas que ça allait être comme ça, et ça lui créait une surprise aussi qui était superbe, et on repartait de ça et on finissait ça ensemble, et c'est vraiment des moments que je chéris, et j'ai hâte qu'on fasse la suite aussi.
0: Oui, et puis c'est la preuve éclatante aussi que finalement des carrières solo, ça veut pas dire laisser tomber les copains.
1: Non, jamais de la vie,
0: parce qu'en fait vous êtes restés très groupés iPhone autour du projet de Santa.
1: Regarde, même juste sur mon projet, la personne qui enregistre mes voix, c'est Santa, c'est elle qui me coach, elle m'aide à finir mes paroles. Quand je lui fais toujours écouter mes morceaux et les sortir, elle me dit mais il manque un pont, ou genre t'as pas bien fait ça. Et Adam, il m'aide à faire les visuels. Enfin, on reste en fait, on reste ensemble parce qu'on s'aime, et je pense qu'on se comprend artistiquement aussi.
0: Et puis c'est beau de pouvoir se réjouir aussi du succès des autres quand on a partagé. Alors certes, le succès que vous avez connu avec iPhone, mais aussi les galères qui étaient affiliées à ça.
1: Bien sûr.
0: Parce que vous étiez super jeune et vous étiez lancé sur les routes tout seul, sans chaperon. J'ai bien essayé, moi, de m'incruster de temps en temps pour les surveiller, mais il n'y avait rien à faire. Non, mais c'est quand même particulier ce que vous avez vécu, tous les trois.
1: Oui, je pense qu'on a eu beaucoup de chance de vivre à une époque où c'était aussi plus simple d'être un groupe. Il y avait encore des subventions. Je pense qu'il y avait plein de choses qui se passaient où c'était possible. C'était plus simple, en tout cas, je trouve. Il y avait quand même un réseau de nouvelles scènes qui était chouette. On croisait les mêmes personnes. Il y avait des salles dans lesquelles on pouvait jouer plus facilement. Et surtout, en tout cas, de découvrir ça en sortant du lycée, de pouvoir gagner nos vies, en fait, même comme ça, c'était une chance inouïe, je trouve.
0: Et ils sont donc encore ensemble aujourd'hui avec la dernière fois qu'on vous a vu sur la scène des Victoires de la Musique. Du coup, c'était pour la victoire de Santa. Et ça, c'était chouette. On va écouter Recommence-moi pour se souvenir de cet excellent moment. Embrasser Santa aussi, toujours. Et puis ensuite, on découvrira une autre chanson à toi, Kid Sophie, qui s'appelle Love Again.
1: Oui.

0: tournée de Santa qui vient de s'achever après 500 000 billets vendus, 50 zéniths, 25 festivals, etc. Enfin, c'est la folie. Vous pourrez le voir au cinéma, ce concert, le 4 juin prochain. Et alors, c'est très facile pour réserver vos places. Il faut écrire sur un moteur de recherche Santa au cinéma. Ça m'aime bien quand c'est simple, comme ça. Ça me va très bien. Santa au cinéma, donc le 4 juin. Toi, c'est une tournée voilà, que tu as suivie sur toutes les dates, aussi en tant que directrice musicale.
1: Oui.
0: Ça aussi, c'est encore un job essentiel.
1: Après, je le faisais déjà sur iPhone. En fait, j'aime bien écrire les shows. J'aime bien écrire ce qui se passe entre les morceaux. Et enfin, l'album de Santa, par exemple, dure 40 minutes, mais on jouait 1h40. Donc, qu'est-ce qu'on fait de tout ça? Et comment on rend le moment le plus cool pour les gens qui vont voir le concert, en fait? Et Santa, bien sûr, faisait partie du processus aussi. Mais c'est quelqu'un qui adore un peu Disney, ce genre de trucs. Et il fallait trouver des sons qui faisaient peur, mais pas trop, parce qu'il y a plein d'enfants en fait aussi qui vont voir le concert. Enfin, c'était vraiment monter un spectacle, c'était une super expérience, j'ai adoré le faire.
0: En fait, c'est ce qui est la différence entre le concert et le spectacle.
1: Ouais, c'est ça.
0: Ça, j'en ai parlé souvent avec Julien Doré aussi, qui fait hyper attention à ça. C'est ok, bien sûr, il y a les chansons, etc., mais l'artiste, il reste sur scène pendant tout le concert, et donc il faut qu'il se passe des choses, et des choses que même nous, le public, on réalise pas. Des sons, des choses, mais voilà, il faut que quelqu'un
1: écrive. Même moi, sur scène, je suis à gauche sur mon praticable, et en fait, je passais mon temps parfois à redécouvrir des choses, parce que Santa, elle volait de partout, il y avait du feu à ma gauche, à ma droite, j'étais waouh, je dois être concentrée sur ma guitare.
0: Mais en tout cas, bravo, parce que ce job de réalisatrice artiste, d'arrangeuse ou de directrice musicale de la tournée, ça dit aussi beaucoup de choses de ta personnalité, c'est-à-dire que tu sais être dans l'ombre et te réjouir que le fruit de ton travail voilà soit apprécié par tout le monde, et c'est pas tout le monde qui est comme ça.
1: Oui, mais je sais pas, moi j'aime bien aussi me faire discrète et c'est nouveau enfin de vouloir monter mon projet et d'être seule sur scène aussi, c'est très différent, mais je sais que j'aime bien les deux. Et c'est quelque chose que je veux garder dans ma vie parce que je crois que c'est mon équilibre.
0: Et elle sait faire les deux. Kid Sophie, vous avez entendu Closer to You. Vous allez découvrir Love Again. À tout de suite.
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0: Et l'actu de ce mardi 5 mai, c'est l'anniversaire d'Adèle, la découverte de Métro Verlaine, un vrai coup de cœur. Un blind test autour des chansons qui ont marqué l'année 1996. Et puis, la biographie de Laurent Voulzy. Vous avez le programme, on est ensemble jusqu'à 21h. Et je file retrouver mon invité, Kid Sophie. On a entendu, cher Kid Sophie, tout à l'heure, ta chanson Close to You.

0: comme j'ai des rêves de personnes âgées, étant âgée, j'ai dit tout à l'heure la fille de Kim Wilde et Charlotte Gainsbourg, mais t'as peut-être d'autres références un peu plus dans ta génération.
1: Pas forcément. En fait, j'ai eu de la chance de grandir aussi avec des parents qui écoutaient beaucoup de musique, donc ouais. Je suis tombée très rapidement dans Tears for Fears, ce genre de choses.
0: Oui.
1: Qui est une énorme référence d'ailleurs pour ce morceau. Parce que j'adore les pianos avec plein de réverb.
0: Ouais, ça c'est beau.
1: Ouais, je pense qu'il y a ça. Il y a aussi beaucoup de Kate Bush. Je pense que sur le couplet, il y a du M83.
0: Oui.
1: Il y a plein de trucs. De toute façon, j'écoute beaucoup de musique depuis longtemps et j'ai plein de tiroirs. En fait, je vois un peu ça. J'adore mélanger en fait plein de choses. Ça part d'une émotion et après, comment j'ai envie de l'habiller. Et ça me dit, ça me fait penser à ce morceau. Et je m'amuse avec ça.
0: Je vois que tu t'amuses, parce qu'elle nous le dit, alors vous ne la voyez pas, car c'est de la radio et pas de la télé, mais je vous décris, Kit Sophie, a non seulement la bouche qui sourit, mais les yeux qui sourient aussi en nous parlant de ça, et ça, c'est, je pense que c'est très très bon signe. On entend des chœurs là sur Closer to You, tu fais tes propres chœurs aussi?
1: Oui, mais il y a un peu son teint au fond sur ce morceau.
0: On l'entend un peu à la fin, il me semblait bien. Je me demandais, comme ça, ouais, elle avait un peu l'oreille. Bon, en tout cas, il faut aller voir Kit Sophie en concert. À Périgueux, sans réserve, le 13 juin, au festival Cabourg, Mon Amour, et au festival Les Nuits Guitares de Beaulieu-sur-Mer, au mois de juillet, début juillet. Comment ça se présente sur scène? T'es toute seule?
1: Ouais, je suis toute seule, c'est très nouveau pour moi. Je pense que j'essaie un peu de découvrir déjà ce que j'aime faire, et de m'amuser. Ce que j'ai compris, c'est que j'aimais bien le faire. Parce que ça me faisait peur, je savais pas. Le premier concert que j'ai fait, je me suis vraiment posé la question de est-ce que ça va me plaire?
0: Est-ce que je vais aimer chanter seule?
1: Être en lead, devoir parler aux gens.
0: Eh oui, c'est
1: entre
0: vrai.
1: Les morceaux.
0: Ah mais oui.
1: Parce que moi, je le faisais pas sur iPhone, j'avais pas envie. Hein.
0: Tu t'es entraînée?
1: Ça me faisait peur.
0: Bonsoir Cabourg.
1: Chantal, ma coachée, elle m'avait écrit des trucs au début. Ouais. Elle me dit, tu dis ça si tu bloques et tout. Et en fait, c'est assez naturel et en fait, je me sens bien. Et ça m'amuse et j'ai trop hâte là de remonter sur scène parce que les concerts qui se sont passés, il y avait une énergie qui était vraiment folle et ça m'a fait du bien. Et je pense que ce projet, je le fais pour me faire du bien aussi essentiellement.
0: Est-ce qu'il sera intégralement en anglais ou est-ce que il y a du français qui te vient aussi?
1: Il y a un titre qui est en français qui est arrivé tout seul dans la nuit, un soir, qui s'appelle Mes Nuits.
0: Mais c'est vrai, ça, c'est pas une légende.
1: Non,
0: alors, il y a des chansons vraiment qui viennent toutes seules.
1: Ça m'a hyper surprise. Je m'en souviens, j'étais rentrée et j'étais dans mon. J'ai un endroit où je travaille dans ma chambre, quoi. Et j'avais mis une petite lumière orange.
0: Ouais.
1: Je me rappelle vraiment bien. Et j'ai pris ma guitare électrique qui était complètement désaccordée et j'ai commencé à chanter avec. Je pense que j'étais un peu triste. Et il y a ça qui est sorti. Je me suis dit, waouh, je suis en train de chanter en français, c'est trop bizarre. Mais je l'ai enregistré sur mon dictaphone et je l'ai pas réécouté parce que ça me faisait peur. Et après, je l'ai réécouté, je me suis dit, mais je crois que c'est pas mal. Et ça a été un peu une lutte interne de me dire, qu'est-ce que je fais de ce morceau? Mais en même temps, je trouvais ça beau.
0: Ouais.
1: Et je l'ai fini. Et je suis trop fière et je vais le sortir le 22 mai.
0: Oh,
1: donc, trop bien.
0: Eh ben, on l'écoutera dans décibels.
1: J'espère.
0: Oui, faites-moi confiance. On va rester sur ce dossier Kit Sophie et on va le suivre de près. Love Again, la chanson qu'on va écouter maintenant. Qu'est-ce que tu peux nous en dire? Pourquoi est-ce que cette chanson-là, par exemple, quand elle est venue, tu t'es dit, mais oui, clairement, ça, c'est ma chanson. Je peux pas l'imaginer chantée par quelqu'un d'autre, même si j'ai du mal. Tu avais peut-être du mal à l'époque à t'imaginer en tant que chanteuse au milieu d'une scène. C'était encore plus dur d'imaginer que quelqu'un d'autre la chantait.
1: Oui, je pense que c'était des choses que je vivais. Enfin, là, c'était plutôt dans un délire de rupture amoureuse, on va dire.
0: Ça fait des très bonnes chansons.
1: Oui, exactement.
0: Beaucoup plus que les mariages.
1: Je dis maintenant.
0: Oui.
1: Mais je pense que j'étais un peu coincée dans un état où j'arrivais plus à ressentir des choses parce que j'avais trop peur de me réouvrir, parce que j'avais peur d'avoir mal, je pense. Et j'étais complètement fermée à tout. Et c'était pas un moment où j'étais très bien, mais j'ai écrit ce morceau et je me suis dit que j'analysais mes émotions et que j'étais, qu'est-ce qui se passe avec mes émotions, justement. Et c'est comme ça que ce morceau est sorti. Et depuis que je l'ai sorti là, ça va beaucoup mieux, d'ailleurs. Donc, c'est chouette.
0: Alors, ça, c'est une très bonne nouvelle et on te souhaite encore plein d'histoires d'amour, quand même un peu foireuses pour faire des bonnes chansons, mais pas trop pour briser ton petit cœur, ça marche?
1: Oui.
0: Allez, Love Again, Kit Sophie, c'est un projet, vous l'avez compris, à suivre de très près, prochaine étape le 22 mai, la chanson en français, Mes Nuits.
1: C'est ça.
0: Bon, on s'en reparlera d'ici là. Et merci d'être venue nous voir.
1: Merci à toi, vraiment.
0: Bonne route, Kit Sophie, et dans Décibels, Love Again. Mmh.

0: de Sophie, vous l'aviez découverte dans iPhone. Elle était bassiste. Ensuite, elle a travaillé sur l'album solo et la tournée de Santa, elle aussi, issue de iPhone. Et la voici donc désormais en solo, Kid Sophie, Love Again, que vous venez d'écouter. Le prochain concert de Kid Sophie, ça sera le 27 mai au Darius Club de Lons-le-Saunier.
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0: Alors, il ne les fait pas, mais Laurent Voulzy a quand même 77 ans. Il était temps de raconter sa vie. Il a sorti ses mémoires, écrites en collaboration avec Isor Le Faou. C'est un bon choix. Elle connaît bien le dossier Voulzy, puisque c'est sa compagne. Donc forcément, ça fait sens. Il parle de son enfance, pleine de rêves, mais aussi de blessures. Il parle de sa rencontre avec Alain Souchon, qui allait changer leur vie, pour le coup, à tous les deux. Que ce soit les doutes ou les moments de grâce. Le cancer aussi qu'il a frappé en 2014, il n'en avait pas parlé à l'époque, Laurent Voulzy. Il s'est fait soigner en Angleterre. Il avait peur qu'en fait, les journalistes en France se mêlent un petit peu trop de sa vie et notamment de sa santé. Donc, il a préféré être discret. Il raconte tout ça donc dans cette autobiographie, ses mémoires qui viennent de sortir aux éditions du Cherche Midi. Et ses mémoires s'appellent « Caché derrière ». Clin d'œil au titre de son troisième album. Il s'appelait « Caché derrière ». Et dessus, il y a cette chanson, oh là là, merveilleuse. « Le rêve du pêcheur ». Il faut lire, Laurent Voulzy. Faites-moi confiance, le bouquin est incroyable.

0: derrière le troisième album de Laurent Voulzy, sorti en 1992. Énorme succès, victoire de la musique, etc., etc. Et alors, il va prendre l'avion, Laurent Voulzy, pour aller jusqu'à New York au mois de juillet. Tous les ans, à Central Park, il y a des grands concerts gratuits tout l'été. Ça s'appelle la Summer Stage. Et il y a un jour de l'été qui est consacré aux artistes français. Ça s'appelle le Bastille Day. Bon, alors ça tombe pas le 14 juillet, ça tombe le 12 juillet cette année. Et donc, grand concert gratuit en plein air dans Central Park. Et les artistes qui cette année vont représenter la France, donc auprès du public new-yorkais, c'est Black M, Star 80, qui ont été rebaptisés pour l'occasion Legends of the 80s. C'est quand même David et Jonathan, hein, mais bon, tu peux leur parler anglais si tu veux. Laurent Voulzy, donc qu'on vient d'entendre, et Michel Polnareff, voilà, qui avait dit « Oh, je fais mes adieux, Total, tu l'appelles à New York, il vient évidemment. » Ça va être un très beau moment. 12 juillet, gratuit, à Central Park, le Bastille Day. Bravo pour cette organisation sans faille au Consulat Général de France à New York.
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0: Allez, on va faire un petit bond dans le temps. 30 ans en arrière, 1996. Oh, que de tubes cette année-là. C'est le thème de notre blind test ce soir. On joue avec Claire. Bonsoir Claire.
2: Bonsoir Émilie.
0: Comment ça va ?
2: Ça va, très bien. Et vous ?
0: Ça va super, merci beaucoup Claire. On joue également avec Elisabeth. Elisabeth, ah, c'est une habituée du blind test, notre Elisabeth.
2: Oui.
0: Elle aime ça, la fièvre du jeu.
2: Oh, tu peux pas savoir. Et des chansons et des jeux en général.
0: Mais oui, mais je
2: la
0: comprends.
2: La culture générale.
0: Ben oui.
2: Tout.
0: Moi aussi, mais quand même plus la musique, hein, parce que si on fait un quiz sur les capitales européennes, à un moment, je vais perdre.
2: Ah ben moi, il y a de tout. Hein. Sur ici, Belfort-Montbéliard, il faut qu'on ait une culture générale. Voilà.
0: Ben c'est formidable. Eh ben on sert à ça aussi, nous, le service public, puisqu'en ce moment, il y a des incultes qui se demandent à quoi on sert. Eh ben on sert à ça. Enfin.
2: Oui.
0: Et à s'amuser aussi, à donner de la bonne humeur, créer du lien. Être heureux ensemble, quoi. Hein, ça pourrait être un beau...
2: Passer quelques minutes avec vous pour... moi, c'est une bouffée de...

0: à un livre que j'ai adoré, le nouveau roman d'Éric Emmanuel Schmitt.
1: Celui qui fait les cuisines ?
0: Non, celui qui est traduit dans 48 langues, joué partout dans le monde, ses pièces de théâtre, ses romans, etc. Il est formidable, Éric Emmanuel Schmitt. Juste après Dieu, il y a Papa, c'est le nom de ce roman. Et en fait, c'est l'histoire de Mozart et de son père. Ouais, Mozart et son père, comment leur relation a évolué entre le moment où Mozart est tout petit, plein de promesses, mais qu'il faut évidemment l'encourager, au moment où Mozart est une star. Est-ce qu'il va être loyal ou est-ce qu'il va un petit peu abandonner son père? C'est merveilleusement bien écrit, donc Éric Emmanuel Schmitt, et c'est le cadeau de ce soir, donc je suis ravie de vous en offrir
2: un beau cadeau.
0: À chacune un exemplaire. Claire, Elisabeth, c'est déjà gagné.
2: Merci, moi j'adore la lecture et je lis Lionel Richie.
0: Ah, la bio
2: que j'ai reçue.
0: Alors, ça te plaît ou pas?
2: Ah oui, tout à fait. Oui, très bien. Et je découvre plein de choses, effectivement. C'est impressionnant.
0: Il est formidable. Ouais, les mémoires de Lionel Richie, les amis. Vous savez pas quoi lire cet été.
2: C'est tout, bien avant.
0: Ouais. Si vous savez pas quoi lire cet été sur la plage, il faut que vous lisiez ce bouquin parce que la vie de Lionel Richie, c'est juste incroyable.
2: Bah, c'est enrichi. C'est très riche.
0: Ben voilà. Allez, on repart en 96, mesdames. Donc, Claire, Elisabeth, en 96, plein de tubes. J'en ai choisi trois. Il va falloir retrouver le plus rapidement possible le nom des interprètes de ces chansons. Certains ne sont plus exactement au goût du jour, d'autres sont encore dans l'actualité musicale. C'était pourtant il y a 30 ans. Alors, on y va. Claire, Elisabeth, je vais vous proposer un premier tube de l'année 96. Et avant de me proposer votre réponse, avant de me dire qui, selon vous, chante la chanson, il faudra bien me donner votre prénom. D'accord ?
2: Oui, d'accord.
0: Alors on y va. Claire, Elisabeth, premier tube de l'année 96. Dites-moi, qui chantait ça ?
3: Partir un jour.
2: Alors, Elisabeth, Claire,
0: Oui.

0: chorégraphie. Si, c'est vrai. Bras gauche, bras droite, et le pied, et le dos, et la tête. Un truc comme ça, non?
1: Génial. Et le biopic, enfin, je dis, qui a été joué, était drôlement bien.
0: Ah, la série?
1: Oui.
0: La série ou le téléfilm qui est passé sur TF1? Parce qu'il y avait une série sur Amazon.
1: Attention, ah oui. Téléfilm, oui, j'ai aimé. Bien joué.
0: La série d'Amazon, moi j'ai lâché, ça m'a... Je sais pas, j'ai trouvé que c'était pas terrible. Mais j'ai pas vu le téléfilm de TF1, donc peut-être qu'il faut que je le regarde.
1: Téléfilm très intéressant, voilà. Okay. Très bien réalisé, très bien fait, joué.
0: J'irai jeter un œil. Elisabeth et Claire, avec toutes les deux, les To Be Free, je vois qu'elles sont au point sur les boys band des années 90. Voyons si... Elles sont au point sur les correspondants anglais.
1: Oui, Elisabeth, Claire, les Spice Girls.
0: Ouais.

0: les Spice Girls, ça c'était super bien. Et on peut encore espérer une reformation, hein. Elle s'était reformée exceptionnellement pour les Jeux Olympiques de Londres. Il faut dire, cette cérémonie d'ouverture des JO de Londres, il y a quand même la reine d'Angleterre qui a joué dans un bout de James Bond. C'était fou.
1: Oui, effectivement. Alors, sauté en parachute.
0: Hein. Ben, c'était fou. Et donc, les Spice Girls, elles ne sont pas fâchées et tout le monde va bien. Et donc, pourquoi pas? Moi, je pense qu'on est prêt à une petite tournée mondiale des Spice Girls. Ça pourrait être pas mal. Moi, en tout cas, j'ai rêvé.
1: Donc, le point est pour Claire. Hein. Je me suis trompée. Hein. J'ai bien dit les L5. Attention.
0: C'est pas grave, Elisabeth.
1: Mais c'est clair. Hein.
0: Mais on adore les L5 et toutes les femmes de ta vie.
1: Oui. Mais que j'ai vu, hein, tu le sais.
0: Je le sais. Donc ça fait un point pour Elisabeth, un point pour Claire. Tout le monde a gagné de toute façon, mais on se fait une dernière chanson de cette année-là. Il n'y avait pas que des boys band et des girls band, il y avait aussi des artistes solo, évidemment, dont celui-ci qui sera bientôt notre invité.
1: Elisabeth,
2: Claire,
1: Pascal Obispo.
0: Oui.

0: Et il sera l'invité de Décibel le 25 mai prochain pour vous raconter tout ça. Pascal Obispo qui avait marqué l'année 96 avec Lucie. Eh bien, Elisabeth et Claire, je suis très très satisfaite. Vous avez très bien bossé. Vraiment. Si j'étais votre patronne, je vous filerais une augmentation, un bureau, vraiment tout ce que vous voulez. Une voiture de fonction, tiens, avec les tickets essence. Parce que sinon, en ce moment, juste la voiture de fonction, ça ne sert à rien. Il faut l'essence qui va avec.
1: Le prix du carburant à l'heure actuelle qui a flambé, c'est impensable. Je dirais anormal, hein, entendons-nous. Hein. Un peu écœurant, je dirais.
0: Je suis d'accord.
1: Même plus.
0: Je suis d'accord. Alors, courage d'ailleurs à celles et ceux qui sont des grands rouleurs et qui se demandent comment ils vont faire. Nous, en tout cas, ce qu'on va faire, c'est qu'on va chanter très fort en oubliant nos problèmes pendant 4 minutes. Si ça vous va, ça me va aussi. Et faire un tour justement en 96, hein, où il y a 30 ans. En vous remerciant, Elisabeth et Claire, d'être venues jouer avec nous. Merci. Merci beaucoup.
1: Merci, Marie.
0: N'oubliez pas aussi ici.fr, notre site sur lequel, évidemment, il y a tout un dossier sur le prix du carburant en ce moment, et puis pour savoir où il est moins cher aussi, le carburant, on a de petites cartes interactives, vous allez pouvoir trouver tout ça. Et là, en l'occurrence, en 96, on se posait pas ces questions-là, on se demandait juste, oh là là, mais qui est ce groupe américain génial qui chante Killing Me Softly? La réponse, ça n'a pas changé, 30 ans après, c'est toujours les Fugees. Strong.

0: C'est trop drôle, hein. L'effet des chansons, l'effet Madeleine de Proust. Je viens de me rappeler du nom du garçon qui m'avait embrassé sur cette chanson à une boum en 1996. Olivia Brunosa, si tu écoutes cette émission, voilà, j'ai pensé à toi et j'avais passé un bon moment à l'époque. C'est fou, c'est fou. Ah, c'est trop beau la musique.
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0: Allez, il est temps de passer à la chanson anniversaire du jour. Et c'est pas n'importe qui l'anniversaire du jour. Mesdames et messieurs, c'est la vraie reine d'Angleterre. J'ai nommé Adèle. Elle a 38 ans aujourd'hui. Et il faut bien se rendre compte, Adèle a déjà vendu plus de 120 millions de disques. Elle a chanté partout dans le monde. Elle a reçu 16 Grammy Awards. C'est les victoires de la musique, sauf que ton concurrent, c'est Beyoncé. Donc, elle en a quand même chopé 16. Elle a fait une résidence à Las Vegas. À l'été 2024 aussi, une série de concerts à Munich. Et puis après, elle avait dit « Pause musicale, je veux me lancer dans le cinéma ». C'est chose faite. Elle va être dans le prochain film de Tom Ford, « Cry to Heaven ». Ça va être un film historique, en costume, tourné en Italie. Donc, l'histoire, c'est des chanteurs d'opéra et des castrats. Voilà, en Italie, au XVIIIe siècle. Adèle, donc, fait partie du casting. 38 ans aujourd'hui. Un paquet de tubes, c'est sûr. J'ai eu du mal à choisir au début. Et puis après, je me suis dit, bah non, pour finir l'émission, on peut pas mettre un truc trop triste. Et quand même, Adèle, c'est la reine des chansons tristes. J'en ai trouvé une vraiment chouette, bien rythmée, qui devrait vous faire chanter, danser et voir taper du pied. Elle s'appelle Rolling in the Deep. Adèle, bon anniversaire! 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

0: Il y a 15 ans, elle chantait cette chanson-là, Adèle, et franchement, toujours un bonheur de réécouter Rolling in the Deep. Bon anniversaire, madame. Adèle a 38 ans aujourd'hui. Et vous, j'espère que vous avez passé une bonne soirée. Merci à l'équipe de Décibel qui était avec moi ce soir. Iris Guitoni, Elorie Roussillon, Elodie Bianca Maria, Alexandra Sackberg et Franck Moilier. Ne ratez pas Décibel demain, c'est le retour de Skip the Use, groupe de rock français. Ça chante bien, ça crie fort, on adore.
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0: 1997, les radios diffusent de la techno et de la dance. Pourtant, quatre garçons débarquent avec un instrument totalement improbable, un violon. Leur nom, Louise Attaque.
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0: Leur arme s'appelle Ton Invitation. À l'époque, personne n'aurait misé un centime sur ce rock acoustique un peu brut, porté par la voix traînante de Gaëtan Roussel. Et pourtant, la magie du bouche à oreille opère. Le public s'identifie immédiatement à ce texte sur l'hésitation et à cette question qu'on s'est tous posée. Est-ce qu'on doit accepter l'invitation ?

0: reste à savoir.
1: Sans gros moyens, Louise Attaque va vendre près de 3 millions d'albums, un record historique.

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qu'il y a des chansons dans sa guitare, Julien continue sa croisière musicale. Ses dernières compositions résolument folk explorent le temps qui passe. À écouter avec une chemise à carreaux, la vitre baissée, une main sur la portière.

0: Éléonore, Julien Daniel. Un coup de cœur ici même. 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

0: Saviez-vous que Voyage Voyage de Désirless a failli avoir une toute autre voix ?
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0: Voyage, voyage. À l'origine, la chanson a été écrite pour Michel Delpech. Oui, oui, mais le chanteur la refuse. Il trouve ça beaucoup trop spatial et synthétique pour lui. C'est alors que Claudie Fritsch, alias Désirless, s'en empare. Avec son look androgyne et sa coupe en brosse, elle transforme ce refus en un raz-de-marée qui fera danser l'Europe entière jusqu'en Russie. Voyage.

0: quand on change de pilote. La preuve avec ce tube planétaire.
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0: Moi, je trouve plus de, y a plus de poésie chez Souchon que chez Aragon, par exemple. 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
2: Pour Chloé Valette, la musique est une histoire de famille, car c'est avec son papa qu'elle a appris la musique.

0: originaire de Boulogne-sur-Mer, Chloé est une artiste sensible. La musique et l'écriture lui permettent de lâcher prise. Chloé Valette, Rentrée tard, un coup de cœur ici Nord. 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
1: Aujourd'hui, on est sur une méthode qui date à la fois de l'époque moderne, tout ce qui est technique de ferrage. Quant au matériel et la position, ça a évolué au milieu 20e siècle. Et on reste sur des choses assez anciennes.
2: Ouais. Donc là, on a sorti une jument, c'est ça ?
1: C'est ça, oui.
2: Ponita ?
1: Oui, c'est ça, oui, Ponita. Donc c'est une jument qui a une bonne quinzaine d'années. Hein, on peut un peu le voir à sa morphologie, un petit peu encellé, un petit peu démusclé sur le dos. Donc on va rester sur une ferrure plutôt classique parce qu'elle n'a pas de problème particulier. Donc on va commencer donc les soins sur Ponita. Là, ce qu'on va faire, on va commencer par dériver, c'est-à-dire un petit peu défaire les lacets de la ferrure, un petit peu comme nous les chaussures. Okay. Donc ça, c'est la première étape.
2: Qu'est-ce qu'on utilise ?
1: On va utiliser une maillotche en cuir et un dérivoir.
2: Ça lui fait pas mal, on est d'accord. À aucun moment ça lui fait mal.
1: Non, du tout. On travaille que sur l'ongle. Donc c'est pour ça qu'on a des outils spécifiques, des positions spécifiques pour éviter de leur faire mal.
2: Donc là, l'idée, c'est que je me mets à côté de lui et je vais lui demander qu'il me donne... je dis sa patte, mais son sabot, quoi.
1: Alors, on parle de membre. Tu te positionnes devant.
2: Là, et là.
1: Et alors, il faut que tu mettes le membre sur toi. Faut pas que tu aies peur. Faut un peu forcer quand même, voilà. Et là, tu viens dériver ce clou, là, celui-ci, là.
2: Celui-là.
1: Eh bien, c'est pas mal. Voilà, vas-y, repose. Comme ça, lâche tout. Voilà.
2: Donc là, on vient d'enlever le fer avec une tricoise. Je pensais que ça allait lui faire mal, mais en fait, pas du tout. Et là, maintenant, c'est quoi ? C'est un peu la séance manucure.
1: Oui, exactement, c'est ça. Le pied bien à plat. Donc, on est un bon parage. Plus notre parage est réussi, plus la ferrure sera réussie.
2: Là, tu viens d'essayer le fer le zéro.
1: Ouais, voilà, c'est ça. Oui. Donc là, on essaie la taille zéro. C'est une taille qui correspond. Donc au niveau du travail sur mon fer, c'est qu'on mette les clous dans cette partie-là qu'on appelle la ligne blanche. Faut pas les mettre en paroi parce que c'est pas assez souple, ça va éclater. Ouais. Faut pas les mettre trop par ici, parce qu'on va être dans ce qu'on appelle le pied de chair et on va lui faire mal. Donc là, l'idée, c'est qu'on tombe bien sur la ligne blanche. Donc quand je le présente, on voit ici que mon pied dépasse un peu du fer, donc il faudra que j'ouvre un peu cette partie-là du fer.
2: Là, c'est quoi l'étape ? C'est de le mettre au feu ? Le réchauffer, le chauffer.
1: Ouais, c'est ça. Là, on va le mettre dans ce qu'on appelle une forge. On va le travailler, on va le mettre à la tournure du pied. Donc là, on a vu ce qu'il fallait faire. On a mémorisé la tournure du pied. Donc on va reproduire cette tournure du pied sur le fer. Et ensuite, on va aller porter à chaud.
2: Donc là, on a sorti le fer et on le met directement.
1: Voilà, alors il a refroidi un peu. Et là, tu vois ce que je disais, nos contre-perçures. Donc il faut que nos contre-perçures tombent sur la ligne blanche. Là, tu vois, elles sont un petit peu sur la paroi. Donc je vais pouvoir modifier un petit peu ma branche.
2: Et donc, la dernière étape maintenant.
1: On va poser le fer sur le pied. Donc, okay. C'est l'étape du brochage. Alors, je vais ouvrir mes talons.
2: Et ça lui fait pas mal.
1: Non, du tout. Si on a bien ajusté notre fer, on broche dans ce qu'on appelle la ligne blanche.
2: Et là, notre pépère, il est tout prêt.
1: Voilà. Là, il est tout beau. On peut lui rendre sa liberté.
2: Tu vas être libre, mon petit. Merci, Emmanuel, de nous avoir montré ton travail.
1: Eh bien, avec plaisir.
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3: Je viens d'aller chercher ma fille à l'école et nous allons manger au restaurant le Mixelli, qui est juste là, le restaurant de Bernay, les villages.
4: Ah, vous allez souvent au resto le Bidi, ou alors
3: Moi non, mais comme je suis en vacances, madame y va de temps en temps. Bon, il va pas souvent, mais de temps en temps. Donc comme je suis en vacances, j'en profite pour y aller avec elle.
4: Alors, elle a quel âge votre fille ?
3: Margot, elle a 5 ans et demi.
4: Donc Margot, et le papa, il s'appelle comment ?
3: Moi, je m'appelle Thomas.
4: Thomas. Et alors Thomas, comment ça se fait que vous habitez ici à Bernay-les-Villages ?
3: Alors, je suis venu à Bernay-les-Villages parce que ma conjointe a ouvert une pension de chiens et on avait besoin de trouver une maison qui avait assez de terrain pour pouvoir ouvrir cette pension.
4: Vous avez trouvé votre bonheur en fait ici ?
3: Exactement. Ma conjointe a trouvé ce qu'il fallait. Puis moi, c'est un petit village assez calme et tranquille. C'est exactement ce qu'il nous fallait.
4: Et donc, vous avez Margot comme fille, mais il y a un autre enfant qui vous attend au restaurant avec votre compagne, si
3: Exactement.
4: J'ai bien compris.
3: Clémence, qui a 11 mois, bientôt un an, et qui est à la main, qui est juste à côté du restaurant. Donc, madame l'a récupéré pendant que moi, j'allais chercher la grande à l'école.
4: Mais attendez, il y a tout ici. Il y a l'école, il y a le restaurant, il y a une pension pour faire garder ses chiens chez vous, chez votre femme.
3: Voilà, il y a quelques commerces qui essaient de faire bouger. On a, par exemple, Hugo du Viveco, qui est assez connu sur les réseaux sociaux parce qu'il fait beaucoup de choses pour essayer de faire vivre la commune et la faire connaître. Donc, oui, c'est une commune qui demande qu'à se réveiller. Elle est un peu endormie actuellement et elle demande qu'à se réveiller.
4: Ouais, mais vous êtes là, vous, pour la réveiller aussi.
3: On essaye.
4: Belle journée.
3: Merci à vous aussi.
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6: Le temps de vous lire en marseillais. Bonjour Médéric.
7: Bonjour Philippe.
6: C'est notre linguiste marseillais. Donc on va jouer ce matin un peu comme des enfants.
7: Oui, tout à fait. Alors vous savez à quoi jouent les enfants en ce moment? Enfin ces jours-ci, ces temps-ci.
6: Ces temps-ci, bah, avec le smartphone, ouais. Un jeu, voilà quoi.
7: Les tablettes, les jeux vidéo, etc. Ouais. On est d'accord. Bon, les tout petits jouent encore avec des voitures, des robots, des trucs Pokémon, etc. Voilà. Alors autrefois, alors non, je vais pas faire celui qui grommelle à mon réguignard.
8: C'était mieux avant.
7: C'est ça. Non, mais je vais vous parler quand même des réguignards. Les Réguignaires de Luberon, c'est une association provençale qui, comme son nom l'indique, regroupe des amoureux de la culture et de la langue provençale, des gens du Luberon, qui s'appellent avec autodérision donc les Réguignaires, en gros les râleurs. Hein. Eh bien, la présidente de cette association est bien connue chez nous, il s'agit de Claudette Ocelli, aussi connue sous le nom de Mamette, dont on a entendu la voix sur notre antenne pour nous apprendre un peu de provençal. Avec ces Réguignaires, elle organise jusqu'au 14 mars, à Pertuis, à l'espace de Croze, une exposition appelée Joe et Jugué d'Antan, qui propose de retrouver des jeux et jouets d'antan et avec leur petit nom en provençal. Alors autrefois, les minots jouaient à Ouda, au dé, au Baouduf, au Toupi ou au Kille. Il y avait les osselets aussi. Alors je me souviens que mon frère jouait, j'ai toujours trouvé ça bizarre, les osselets. Mmh. Mais voilà, ça a disparu, j'ai l'impression.
6: Oui, c'est vrai.
7: Non, voilà, on ne voit plus ça. Jouer aux osselets, c'est Djouga, Djibotrao et Mélisa Ousset. Par contre, les billes, on y joue encore. À mon époque, on prisait les gros galops comme ça et on tirait les soldats Starlux.
6: Ouais,
7: ou on jouait au pot. Enfin bref, voilà, j'adorais les billes. Dans la cour de récré, je pense qu'on joue encore à la marelle ou à la corde persaouta, je traduis pas. Mais probablement plus aux yeobanda, les yeux bandés, au Colin Maillard, qu'on appelle aussi Kukuruma. On dirait une chanson Kukuruma. En revanche, on fait encore liser Skundai, le jeu de cache-cache, à partir du verbe s'escoudre, se cacher. Et on dit parfois, c'est Avateskoudre, on va te cacher. On joue aussi à la poupée, la titeille, dans son ousta ou des titeilles, sa maison de poupée, ou bien avec une poupoune pour Djouga à la mama, là non plus, je traduis pas. Quand j'étais minot, j'adorais jouer avec les taraillettes, la dinette, mais aussi à la marchande. J'avais d'ailleurs un bel établi de marchande et je vendais à ma mère, à ma grand-mère, plein de beaux fruits et légumes en plastique, ou du poulet, ou en plastique, ou du fromage en plastoc, avant la malbouffe, vous voyez, il y avait déjà tout prévu. Tous ces jeux d'enfants d'hier ou d'avant-hier sont présentés à l'exposition Joe et Jugué d'Antan à Pertuis jusqu'au 14 mars pour ce... Et samedi, donc demain, il y aura en plus un grand jeu de piste sur le double thème du parler provençal et des jeux d'enfants dans les rues de Pertuis, mais aussi du Motus. Tout le t-shirt, toute l'après-midi, nous serons sur place avec mon collègue Bla pour vous faire jouer à Motus en mode démo ou initiation. Mais il y aura aussi un Motus en live, en public, avec les meilleurs joueurs de Motus à défier. Alors, de mon temps, on jouait à cache-cache et celui qui comptait, on disait qu'il pégait. On disait, allez, c'est toi qui pègue. Ouais. Et on joue aussi à faire des moulons dans la cour. Et pour signaler un attroupement, on crie moulon. Donc ce samedi, moulon à Pertuis.
6: Allez, moulon.
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1: Bachata, Portugal, Madagascar, ça fait un beau mélange. Et nous sommes avec Étienne Arnold. Bonjour Étienne.
2: Manaono.
1: Manaono. Alors ça c'est du malgache, hein, parce que vous avez un petit peu de malgache, de sang malgache en vous, du sang portugais également. Et nous allons découvrir votre passion qui prend énormément de place dans votre vie, à savoir la bachata.
2: Oui, alors mon papa est malgache, ma mère c'est la portugaise.
1: Oui, tout votre temps vous le consacrez à votre passion. Vous êtes prof également de danse, mais revenons un petit peu à vos origines. De quoi vous souvenez-vous, les influences que ça a pu avoir dans votre quotidien, à la maison, avec papa, maman, peut-être frères et sœurs, lors de vos vacances, voyages et autres?
2: Déjà, la musique. Mon papa, c'est un musicien. Il jouait beaucoup de guitare à la maison quand on avait des réunions de famille. C'est vrai qu'on écoutait de la musique traditionnelle malgache du côté du papa. Et quand j'étais plutôt du côté de la maman, c'était des musiques aussi traditionnelles portugaises.
1: Il jouait de la guitare classique ou une guitare spéciale? Alors, du pays?
2: Non, alors enfin, il joue quelques percussions, oui. Mais sinon, tout ce qui est blues.
1: Est-ce que vous voulez partager un titre avec nous, justement, de cette culture malgache? Alors, qui est-il et qu'est-ce que ça représente pour vous?
2: Le chanteur, c'est Justin Bali. Petite note d'instrument.
1: J'ai l'impression
2: voix,
1: que vous
2: et
1: êtes...
2: Voix qui, et cette voix aussi qui porte.
1: Ça vous plonge dans vos souvenirs.
2: Ouais, ça met une petite pause dans le temps, je trouve, quand on écoute ces sons. J'ai un oncle à Bordeaux qui, quand on allait chez lui, il écoutait ça toute la journée.
1: C'est resté en vous,
2: c'était,
1: en tout cas.
2: Ouais, c'était trop bien, j'adorais.
1: J'aperçois, dites-moi, des petites guitares là-bas. Mais alors, guitare d'enfant, a priori, vous avez envie que votre fils apprenne également à jouer. Enfin, en tout cas, la musique, il faut que ce soit essentiel.
2: On peut découvrir des choses... soi-même, mais souvent on a les choses peuvent être transmises par nos proches. Et là, en l'occurrence, alors moi, j'ai jamais fait de guitare. En tout cas, j'ai jamais vraiment appris. Puis mon fils, je pense qu'en voyant mon père faire de la guitare, ça l'a intéressé. Et donc, il nous a demandé d'avoir des guitares, quoi, très rapidement. Et il joue beaucoup d'instruments, ouais. On a des percussions pour faire de la salsa, pour faire de la bachata. Et,
1: oui. Peut-être qu'un jour, il va vous accompagner. C'est lui qui jouera de la musique.
2: Voilà, c'est ça. Pour l'instant, il y a plus de chances qu'il soit musicien. Alors, peut-être qu'il dansera, mais en tout cas, il pratique beaucoup la musique. Ouais. Il fait beaucoup de guitare.
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3: Comme ils sont susceptibles d'entendre ce petit cours, je vais faire attention, je vais être sympa avec nos chers petits anges aujourd'hui.
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3: Pote Péplar, garçon ou fille, c'est la question que tous les futurs parents entendent évidemment dans tous les pays du monde. Quand on attend un heureux événement, l'entourage demande souvent « Anéhé, alors, pote Péplar, hein ?» Garçon ou fille, ça permet de bien choisir le cadeau de naissance, évidemment. Pote, c'est un gars, pote. En breton, ça fonctionne à tout âge. Pote, un gars ou un garçon. Et plar, plar, c'est une fille ou une femme d'ailleurs. Pote, péplar, gars ou fille. Mais on peut préciser, si on veut être sûr, pour les jeunes enfants, potric, un petit gars, un jeune garçon, potredigou au pluriel, un peu plus dur à retenir. Hein. Potredigou. Et plaric, c'est pour une jeune fille, une petite fille, plarigou. Au pluriel. Voilà, c'est simple, mais comme toujours, c'est simple quand on connaît. C'est sûr, c'est plus facile après. Donc, pour les gars, pote, potric, potredigou. Pour les filles, plar, plaric, plarigou, au pluriel.
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3: Et maintenant, un nom de bateau. Ça change et on en voit souvent dans les ports avec le mot avel, en mot composé. Avel, c'est le vent. Bon, c'est sûr que du vent, ça aide quand on est en mer. Donc les marins choisissent souvent des noms en rapport avec le vent. Avelvour, par exemple, du vent de mer, Avelvour. Mais on entend aussi, on peut lire Aveldro, le tourbillon. Ça, c'est le vent qui tourne, Aveldro. Autre possibilité, toujours, Avelpen ou Avelaben. Expression moins appréciée, car ça indique où ça parle du vent de tête, Avelaben, le vent de face qui n'aide pas beaucoup en mer. Et sinon... Aveldré ou Aveladré, Ben là, c'est pour ceux qui veulent du vent arrière. Mais voilà, ce sont de très beaux noms qu'il faut préserver, évidemment, comme les noms lieux, comme les noms de famille, comme notre belle langue, en fait. Mais ça se fera que si l'on fait tous un petit effort. Je vous laisse et je vous dis à demain, même heure, d'Ahenta et bon vent.
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5: Ne paniquez pas, ça arrive même au meilleur. Vous n'avez pas forcément besoin d'adopter un chat, même si c'est la solution la plus radicale. Après, ça coûte assez cher en veto et en croquettes. Une voisine de ma grand-mère en a eu récemment, pas des chats, des souris. Une petite invasion dans sa cave. Bah oui, elles ont froid aussi l'hiver, c'est quand même quelque chose. Mais cette voisine,
6: ça fait
5: pas
6: son
5: fils.
7: C'est difficile.
5: Mais rien que de l'imaginer, ok, ça vous fait ça. Ouais, ouais. Bon, la voisine, elle, c'est un peu pareil, mais elle est pacifiste. Elle ne voulait pas installer de piège à glu, ni d'autres pièges, vous savez, ça le fout clac, comme dans le dessin animé.
6: Répète.
5: Ni adopter un serial killer poilu, je parle toujours du chat. Mais ma maman lui a donné un truc. Comme les rats, les souris ont un odorat très développé. Les souris sont sensibles à certaines odeurs puissantes qui les gênent dans leur recherche de nourriture. Elles détestent notamment l'odeur de la menthe poivrée, du clou de girofle, de l'eucalyptus et de la lavande. Ces senteurs très intenses perturbent leur système olfactif et ça les incite à fuir. Et comme chez cette voisine, Topelknight hebt besser, cousu deux fois ça tient mieux, elle a tout mis, tout, la lavande, les clous de girofle, tout. Sacré mélange, hein. Bon, ça fonctionne. Ni les souris, ni la voisine n'osent retourner dans la cave à cause de l'odeur.
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2: À quoi servent les maths ?
3: Par exemple, si on est coiffeuse, pour faire payer ses clients, au lieu que de prendre une calculette, le faire de tête comme ça le plus rapidement, comme ça on n'utilise pas trop notre téléphone. Puis c'est intéressant les mathématiques.
4: Moi je trouve que ça sert à tout et à rien. Les profs, ils disent faut savoir convertir, mais ça sert à rien quand on est grand en fait.
5: Dans n'importe quel métier, il faut savoir les maths. Convertir s'il faut, parce que ça se trouve, à un moment donné, l'occasion elle va venir, tu vas pas savoir et ça va être compliqué. Et moi, je préfère les maths que le français.
6: Moi, je me dis, c'est comme toutes les autres matières, plus tu sais de choses et tu es bon en maths, français, grammaire, plus tu auras plusieurs métiers à ta disposition.
7: J'ai jamais trop aimé les maths, mais je sais que je pense que ça va beaucoup servir.
8: En fait, les maths, c'est une des premières matières à être inventée. Les maths, c'est la base de l'école.
9: Pour payer quelque chose, il faut se servir des maths pour, par exemple, compter les pièces, les billets, etc. En fait, les maths, il y a beaucoup de choses qui servent à beaucoup de choses. Il y a des choses où tu vas jamais t'en servir en mathématiques, quoi. Par exemple, la géométrie, tu t'en sers que dans quelques métiers. Tu vas pas t'en servir dans tous les métiers du monde.
10: On était parti à Cultura et j'avais pris des sous, mais j'avais mal compté. Donc, je demandais à ma mère de payer parce que j'avais pas assez. Mais du coup, faut compter tout, faut compter les centimes et les euros et tout ça.
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11: 6h20, aujourd'hui comme toute cette semaine, nos authentiques sont des azuréennes. Vous savez que dimanche, c'est la journée internationale des droits des femmes, le 8 mars. Et ce matin, rencontre avec Amina Bini. Elle est éducatrice de jeunes enfants à Nice. Après avoir été à l'écoute des familles dans un LAIP, c'est-à-dire un lieu d'accueil enfants-parents, eh bien, elle est aujourd'hui à la halte garderie Louparpayoun. Alia Zegaoula l'a rencontrée. Amina se définit d'abord en trois mots.
12: Enveloppante, sensible et à l'écoute. Du plus loin que je me souvienne, l'idée de travailler auprès des enfants a toujours été en moi. Lorsque j'étais lycéenne, pour me rendre jusqu'à mon lycée, je passais devant plusieurs écoles. J'ai été très touchée par la difficulté que les parents avaient de se séparer de leur enfant et vice-versa. Je pense que la question de l'attachement m'a interrogée à ce moment-là.
13: Pour ces parents qui n'ont pas encore osé ou qui ne connaissaient pas jusqu'à aujourd'hui l'existence de ces LAEP, donc pourquoi ça peut être sympa de venir ?
12: C'est un lieu de socialisation. L'enfant apprend à se détacher de son parent en la présence de son parent. C'est comme ça que ça commence. C'est un lieu de laisser être. On va pouvoir se rassurer, s'encourager, se valoriser, parce qu'on va vite se rendre compte qu'on n'est pas seul et que d'autres parents vivent la même chose que ce que l'on vit.
13: Qu'est-ce qui fait un bon parent ?
12: Pour moi, il n'y a pas de recette miracle ou spéciale pour être un bon parent. On le devient avec le temps, on le devient officiellement dès la naissance d'un enfant. C'est l'enfant, pour moi, qui est le guide. Le bébé est compétent dès la naissance pour exprimer ses besoins de tout son être, de tout son corps, observer, être attentif à son enfant. Je pense que ça peut nous permettre d'être le parent suffisamment bon.
13: Qu'est-ce que vos enfants à vous ont appris ?
12: J'ai 4 enfants, 24 ans, 22 ans, 16 ans et 7 ans. J'ai compris en fait que je n'ai pas été la même mère pour chacun de mes enfants parce qu'ils avaient des besoins différents aussi. J'ai quand même le sentiment qu'ils m'ont montré le chemin, ils ont été comme des guides pour moi. Moi je les ai accueillis et je les ai accompagnés. J'ai fait vraiment comme je pouvais, du mieux que je savais. Mes enfants m'ont fait prendre conscience qu'ils ne m'appartenaient pas, qu'ils avaient leurs propres besoins, leurs propres pensées aussi. Dans l'accompagnement, dans le soutien à la parentalité, ça m'a beaucoup aidée. J'ai la certitude que ce sont les familles qui m'ont amenée à ce que je suis aujourd'hui.
13: C'est quoi le plus beau compliment qu'on ait déjà pu vous faire, Amina ?
12: C'est d'avoir pleuré chaque fois que j'ai dit une petite phrase, et notamment à des mamans, mais aussi des pères, aussi des familles. Vous êtes son parent, sa mère ou son père à cet enfant. Le seul est l'unique pour lui, celui ou celle qui le connaît le mieux au monde est le ou la meilleure des éducateurs ou éducatrices pour votre enfant. Il y a une émotion qui se lit, qui se ressent, qui se voit. C'est une phrase qui donne de l'espoir et qui permet de ne pas renoncer, à mon sens. Qui permet de, quelque part, de dire aux parents, tout ira.
13: Qu'est-ce que vous aimeriez que ces enfants, ces parents, que vous croisez parfois juste une fois, retiennent de vous?
12: Mais que ce fut une belle rencontre, tout simplement.
11: Et une belle rencontre justement qu'on a fait à l'instant avec Amina Bini, éducatrice de jeunes enfants à Nice. C'est un vrai soutien aux familles ce qu'elle fait. Vous retrouvez son portrait sur ici.fr comme celui de tous les authentiques.
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14: Alicia pour le monde, et oui, notre expression du jour, est-ce ou est-ce entre Gallia et Rabastens en français? Bon, c'est assez simple à comprendre.
15: Oui, même moi j'ai compris.
14: Ben oui,
15: dites-le. Entre Gallia et Rabastens.
14: Voilà, cette expression, vous pouvez l'utiliser quand une personne a abusé d'un peu trop de vin, des billes, loubis, qui, mais je dis le vin, mais ça peut être quelque chose d'autre. Notre alcool, dilentabé, que sera, ben, à quelle personne entre Gallia et Rabastens.
15: Ouais, alors toujours avec modération, on est d'accord, mais c'est quand quelqu'un est un petit peu peut-être, voire beaucoup pompette.
14: Eh oh, vous m'avez entendu, ça. Vous avez compris. Ouais. Bon, le mec qui ne buffait pas, il a le coup test. Il vaut mieux que cette personne ne souffle pas dans le ballon. À qui ouais. Pour revenir à l'expression, il y a à bistot de nage, 20 km entre Galliac et Rabastens. Donc ça fait 20 km environ. La route est un peu sinueuse entre Galliac et Rabastens. Et surtout, elle longe le vignoble gaillacois, d'où ben, l'origine de l'expression S entre Galliac et Rabastens.
15: Jérôme, ouais, il y a d'autres expressions dans le même style?
14: Ben, nous cita Gascou, qu'est-ce qu'on disait, per exemple, qu'a cargat à Madira? Littéralement, il a chargé à Madiran. Le vignoble de Madiran se situe en Gascogne, aux confins des départements du Gers, des Hautes-Pyrénées et des Pyrénées-Atlantiques. Aoué ou abé cargat à Madira, littéralement, donc avoir chargé à Madiran, c'est être ivre, tout comme être, ben, est bewet, et bewet du verbe bewe, bewe qui veut dire boire en occitan gascon.
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1: Un curé en soutane et en charentaise. Un curé farfelu, hein, mais aussi romancier et brocanteur, et capable de faire venir Jacques Brel ou Pierre Dac à Tusson, ce village situé dans le Nord Charente. Bienvenue dans la vie trépidante de l'abbé du curé. Roger du curé, il est ordonné prêtre en 1937. Il arrive à Tusson en 1942, il a alors 30 ans, et il restera près de 40 ans dans le village charentais. Très vite, il devient une figure incontournable de Tusson. Alors, bon, il faut dire que l'abbé du curé, c'est un sacré personnage. Alors, c'est un homme cultivé qui vit avec ses chats et ses livres au milieu d'un énorme bric-à-brac installé dans le presbytère. Alors, il s'est aussi distingué par les échanges réguliers et parfois musclés, avouons-le, qu'il avait avec le maire, qui était un instituteur athée. Évidemment, difficile de ne pas faire le parallèle avec le célèbre duo Don Camillo et Pépone. Et c'est d'ailleurs ce parallèle que faisaient les habitants de Tusson à ce moment-là. Et cette relation, va inspirer un premier roman policier à notre curé en 1954. Le titre de ce roman, écoutez bien, « On a assassiné Monsieur le maire », tout un programme. Mais l'abbé du curé ne se contente pas d'écrire. Pour financer l'école privée qu'il a fondée, il organise des spectacles. Et il arrive à faire venir à Tusson des vedettes de l'époque. Pierre Dac, Fernand Reynaud ou encore Sacha Distel. Ce qui est quand même incroyable pour un village de cette taille dans les années 1950-1960. L'abbé du curé publie des contes pour enfants, des ouvrages historiques et même un livre intitulé « L'humour en soutane », salué à l'époque jusqu'au Vatican et le pape en personne. En 1970, il est élu membre de l'Académie d'Angoumois, en reconnaissance de son travail littéraire et surtout de la place accordée à la Charente dans ses écrits. À côté de ça, c'est aussi un rêveur. On raconte qu'un jour, il a oublié d'aller célébrer un mariage dans une commune voisine. Pourquoi ? Parce qu'il regardait un match de foot à la télé. À la fin de sa vie, l'abbé du curé entreprend une vaste monographie consacrée à l'histoire de Tusson. Deux volumes sont parus, le troisième n'a pas pu être édité en raison de son décès le 3 mars 1990. 36 ans après sa mort, l'abbé du curé demeure une figure singulière du paysage de Tusson, mais du paysage charentais, un prêtre écrivain profondément attaché à son village et dont l'empreinte dépasse largement les murs du presbytère de Tusson.
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2: En plein cœur de Tillières-sur-Avre, je demande la famille Giraud. Vous allez faire la connaissance de Mika, le papa, Ambre, la fille, et Mano, le copain de la fille. J'aurais bien aimé vous présenter Céline, la maman, mais elle est au boulot. Faut bien qu'il y en ait qui bosse. Céline, vous la verrez demain, vu que j'ai des raisons de dormir chez eux ce soir. Je vois pas de porte, alors je toque au carreau. Une jeune fille ouvre la fenêtre.
3: Hello, Ambre ?
4: Oui, c'est ça.
3: Papa, il est pas là ?
4: Il doit être à l'intérieur, je pense.
2: Ok, j'entre comment ?
4: Je vais t'ouvrir le portail.
3: Ah, t'es trop mignonne.
4: Peut-être c'est ouvert, je sais pas.
3: Je regarde,
4: Ouais.
2: J'avais pas vu le portail. C'est ouvert.
3: C'est moi ?
2: Non, c'est ouvert.
3: Tu vois, c'était ouvert.
2: Bah ouais. Mika a l'air d'aller bien.
3: Très bien.
2: Pourquoi c'est si grand ici ?
3: Parce que c'est un ancien relais de poste, l'ensemble.
2: Ah, d'accord.
3: Ouais, c'était considéré un peu comme une ferme ici, il y avait des chevaux.
2: Regarde ces perdus grands ouverts qui sont ni grands ni verts à la base, mais qui se demandent ce que tu viens faire là.
3: Je viens voir parce qu'il paraît que c'est une famille d'artistes ici. Papa, maman, Ambre. Mano, tout le monde est dans l'art, quoi. Oui, un petit peu, ouais.
5: C'est toi qui as impulsé tout ça ?
3: Alors, je pense, je suis le premier. C'est les enfants qui ont suivi. On appelle ça reproduction sociale. Un artiste fait des enfants artistes, c'est ça.
2: Vous avez fait la connaissance d'Ambre ?
4: Moi, je fais un peu tout, mais surtout de l'installation et de la performance. Donc, je mélange plein de médiums, surtout dans la sculpture. Et après, j'intègre des éléments de son, de vidéo, dedans.
2: Et papa, il fait quoi ?
3: Si tu fais le tour dans la maison, on va voir qu'il y a pas mal de peinture-objet, des sculptures.
2: Voilà. Et Mano, il fait quoi ?
4: Des films 3D et du son.
2: Et Cécile, la maman, elle s'exprime beaucoup dans le textile.
3: Voilà.
2: Tout ça sur l'impulsion de Mika, le papa.
3: Finalement, c'est dans le lieu dans lequel où ils ont dû me voir. Et en toute petite, elle était à la fois dans le bac à sable, le béton, les briques, après les petits bricolages, puis après dans les œuvres, dans la peinture à l'atelier, et ainsi de suite, quoi.
2: À la base, la famille n'est pas du coin.
3: On n'est pas vraiment normands. Mes enfants sont normands parce qu'ils sont nés en Normandie, mais nous, on vient du Loir-et-Cher.
6: Ah, ta famille habite dans le Loir-et-Cher. Ces gens-là ne font pas de manière.
2: Je crois qu'on vous avait pas encore présenté Mano.
7: Mano, Mano.
2: Le vidéaste de la famille.
5: Ça va, Mano? T'es réveillé?
8: Ouais, c'est bon, je me suis réveillé.
2: Bah, il dormait pas, il bossait. Hein.
5: Bossait tes 3D, tes images de synthèse.
8: Ouais, là, je bosse des storyboards pour un film.
5: Et tu fais une école?
8: Non, j'ai fini là.
2: Il a fini.
8: J'ai fini, et depuis que j'ai quitté les Beaux-Arts, je me suis mis à l'animation 3D.
5: Là, c'est un atelier, là.
8: Oui.
5: Ah, mais il y avait de la place, hein.
2: Il en faut pour toute la famille.
3: J'ai coupé la radio, j'avais mis la radio, donc.
5: T'avais mis quoi comme radio?
2: Change de sujet.
5: Ah, ici, c'était le.
2: Bravo.
5: Voilà. C'était pour les chevaux, quoi.
3: Alors, t'as la mangeoire, t'as même l'abreuvoir qui est en dessous, là, qui est en zinc.
5: La mangeoire sert de rack aujourd'hui pour les tableaux de qui? De toi, alors?
3: Surtout de moi. Ouais. Donc là, c'est la partie atelier, artiste. On fait des toiles, de la peinture, de la sculpture, découpage, assemblage. Il y en a un peu partout.
2: Sinon, Fred, t'as pas un truc à leur dire?
5: Je vais dormir chez vous ce soir.
3: Si tu veux, il n'y a pas de problème.
5: Et puis, il n'y a pas de problème, il y a surtout de la place.
3: Ah, bah, il y a surtout de la place, oui, voilà. Beaucoup de place.
5: Parce qu'il y a un truc qu'il faut absolument que vous me montriez demain.
3: Oui.
2: Petit indice.
5: Et demain, on va changer de rue.
3: Tout à fait.
5: Tu vas me montrer un truc qui est dans la rue du château, là.
3: Oui.
5: Je pense que ça va en halluciner plus, là.
3: Ah oui, je crois aussi, oui.
2: Bon, bah, vivement demain.
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1: À Dun-le-Palestel, vous êtes peut-être déjà passé par la Palette, un lieu social et culturel où on peut tout aussi bien avoir une aide administrative pour faire des papiers que découvrir un atelier cuisine. Mais c'était quoi ici avant ?
2: Laurence, je suis à l'atelier pâtisserie que Béatrice anime, très sympathique. Pour l'instant, je suis en train de faire mon coulis de framboise. Ici, c'est un cabinet dentaire. C'était le docteur Souverain qui a exercé ici pendant des années et des années. Et moi, j'étais une de ses patientes. J'étais gamine, hein, je me souviens. Et je venais ici, j'avais un appareil dentaire.
1: C'était ici, dans cette salle qui est en bas ?
2: Alors non, c'était à l'étage.
3: Béatrice Limino.
1: La chef pâtissière. La Palette.
3: C'est un lieu social où on peut demander n'importe quoi. Le moindre papier, quand on a des problèmes, ils sont toujours là. Et au niveau animation, et tout.
4: Anna. Ici, on se rencontre, on se retrouve entre nous. Des fois, on s'est perdu de vue depuis longtemps. Et on se retrouve autour d'une expo ou simplement.

0: simplement autour d'un papier qu'on a besoin de faire imprimer. Donc du coup, ouais, c'est un espace aussi de rencontre. C'est ouvert à tout le monde.
1: Hélène.
2: J'ai habité dans le Palace d'Elle depuis 18 ans. Je suis une artiste ici. Je connais le palette bien. Et aussi, j'ai un petit souvenir d'une maison, une part de la palette avant. Avant, c'est deux bâtiments séparés. Et une, c'est le dentiste et une, c'est une petite maison. Je connais les deux propriétaires. Une, c'est un couple, s'appelle Les et Jill Davis. C'est une coupe anglaise. Et avant ça, c'est une dame, elle est française, c'est Madame Disbourret, Madeleine, gentille dame. Quand j'étais arrivée en France, elle est super gentille avec moi. Elle avait son maison dans l'après-midi, elle offert le biscuit, le poisson dans son cuisine. C'est une petite cuisine. C'est toujours existe le carrelage.
1: Ah oui, c'est vrai, il y a un magnifique carrelage dans la salle à côté de l'ancien cabinet de dentiste.
2: Oui, et ça, c'est la cuisine de Madeleine. Les deux familles, c'est vraiment adorable. Même bonnes énergies de son caractère qui toujours existe, j'ai trouvé dans le bâtiment de la palette. C'est comme une deuxième maison pour moi. Aussi.
1: Dentiste, maison, puis lieu socioculturel, les bonnes ondes ont traversé le temps à la palette.
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4: Catherine de Jouy en Pithiviers, collectionneuse de cartes postales anciennes.
5: Vous faites partie d'un club ?
4: J'appartiens au club du Cercle des cartophiles de Loiret depuis une vingtaine d'années.
5: Ça a l'air très sérieux cette affaire.
4: La carte postale a démarré, on va dire, environ en 1900. Petit à petit, ça s'est enrichi jusqu'à avoir des années très glorieuses en 1970.
5: À votre avis, vous avez combien de cartes postales anciennes de Pithiviers ?
4: Alors, je n'ai pas chiffré, mais j'en ai au moins 800, je pense.
5: Et ça vous provoque quoi quand vous les trouvez ?
4: C'est une certaine curiosité parce que je reconnais des lieux où j'ai pu itinérer à pied. Tous les chemins où je suis passée, j'ai eu envie de les collectionner.
5: Et à chaque fois, c'était la même émotion quand vous les trouviez en brocante ou sur des salons de collectionneurs ?
4: Alors l'émotion, c'était celle de trouver où il y avait ma maison. Je l'avais ratée pendant 15 ans et je l'ai retrouvée 15 ans après.
5: C'est-à-dire vous l'avez ratée pendant 15 ans ?
4: J'étais sur une vente et la personne avant moi l'a prise. Et le jour où je l'ai retrouvée, vraiment, j'ai été enchantée. Là, c'est une émotion. Alors c'est de l'émotion parce que ça retrace des chemins où je suis allée, où je suis passée, soit à bicyclette, soit à pied. Et en même temps, on voit que d'autres avant ont foulé et que le temps passe, mais les choses demeurent.
5: Vous êtes une grande nostalgique ?
4: Non, pas nostalgique, mais curieuse. Curieuse de ce qui se passait auparavant. Les concours de pompe, très...
5: C'est quoi les concours de pompe ?
4: Alors, les concours de pompe, c'était des réunions festives où tous les gens qui pratiquaient les pompiers étaient réunis à Pithiviers, mais venant de différents points du...
5: Mais ils faisaient des pompes ?
4: Non, concours de pompe, c'était la pompe que l'on animait, qu'on appuyait d'un côté et de l'autre pour faire la pression, pour éteindre l'incendie.
5: Ah, d'accord. Ah oui, moi je voyais les gens en train de faire des pompes au milieu de Pithiviers, non ?
4: Non, pas encore.
5: C'est fou, quand on regarde, c'est un petit peu des vestiges du passé, on se dit que le temps passe très vite, non ?
4: Alors le temps passe très vite, parce qu'étant petite, moi j'ai connu, par exemple, le kiosque de Pithiviers.
5: C'était quoi le kiosque ?
4: Alors le kiosque, c'était situé sur le mail ouest, et en même temps, on y faisait de la musique, donc il y avait des rassemblements musicaux très fréquemment.
5: Ah, le kiosque à musique ?
4: Oui, le kiosque à musique, pardon. Et donc, ce kiosque a été démonté, mais j'ai retrouvé toutes les cartes postales anciennes du kiosque, parce que ça aussi, ça évoquait des souvenirs pour moi.
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6: Vraiment dans l'ambiance. Hein.
7: Voilà.
6: Pour découvrir.
7: Ça, c'est par là.
6: Oh ! Bonjour ! Donc là, parmi les bruits que vous entendez, on est vraiment dans l'ambiance du début de vinification dans un domaine viticole en Bourgogne. Alors, Nathan Drouin, on est chez vous et on est un petit peu pas chez vous.
8: Exactement, ouais. On est chez Vincent Girardin, donc au 5 impasse des Lamponnes, à Meursault. Et donc, j'ai la chance de pouvoir vinifier ici, dans cet espace, chez, du coup, mon patron.
6: Toi, t'as été mis en tonneau déjà?
8: Oui, tout à fait.
6: De ce millésime 2025?
8: Exactement. Pour l'instant, seuls les aligotés sont en fermentation. Et les Saint-Romain et les Haussé-du-Rest, pardon, qui ont été récoltés un petit peu après, eh ben, eux ne sont pas encore partis en fermentation. Ah. Ils sont en demi-mûs, en fait. Ah. C'est pas la pièce traditionnelle bourguignonne, mais c'est des fûts de 500 litres. Pour pas justement marquer trop le vin et donc avoir vraiment la fraîcheur de l'aligoté, sur ce que je recherche.
6: Le fait d'avoir son petit rond de serviette.
8: Oui.
6: Dans un domaine a priori assez gigantesque, hein, parce que là on est vraiment dans une forêt de tonneaux.
8: On est bien équipé, et c'est ça la chance.
6: C'est ça en fait, voilà, parce que le fait de démarrer une activité viticole aujourd'hui. Exactement. En Bourgogne, ça vous aurait demandé des millions d'euros, j'imagine.
8: Oui. Beaucoup d'investisseurs, beaucoup d'investissements de ma part aussi. Et donc là, c'est vrai que j'ai la chance d'avoir les vignes et de me consacrer aux vignes et d'avoir cette partie-là pour vinifier. Donc oui, très chanceux et très reconnaissant aussi.
6: Est-ce que d'un point de vue organisation, ça ne doit pas forcément être facile non plus? Je me dis, vous partagez quoi? Un calendrier, un tableau Excel sur « Attendez, je viens bosser tel jour pour moi, je viens bosser tel jour pour le domaine ?»
8: Non, je travaille au domaine et puis le soir, ben, je fais mes petites cuvées ou le matin en arrivant, je m'organise comme ça. Ou entre midi et deux aussi.
6: Sur vos temps de pause?
8: Exactement.
1: Vigneron pour son domaine en dehors de ses horaires de travail, dans un autre domaine viticole, c'est le quotidien de Nathan à Meursault. 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